0: est largement supérieur aux estimations précédentes. Des chercheurs de l'Université de Lausanne ont développé une technique capable de mesurer les microplastiques qui étaient invisibles via les méthodes traditionnelles. Grâce à cette nouvelle technique, les scientifiques ont découvert que ces fragments minuscules représentent jusqu'à 97% de la pollution plastique globale du lac. Donald Trump annonce en grande pompe avoir conclu un accord pétrolier avec le Venezuela, accord qui verrait les États-Unis prendre le contrôle majoritaire de plus de 65 milliards de barils des réserves du pays. Le président américain l'a même qualifié de plus grand accord pétrolier de l'histoire mondiale, qui doublerait selon lui les réserves pétrolières des États-Unis. Le chef de la diplomatie américaine Marco Rubio assure pour sa part que la transaction permettra d'apporter 100 milliards de dollars d'investissements privés à Caracas. Le Venezuela dispose des plus grandes réserves de pétrole au monde avec plus de 303 milliards de barils. L'ancien président équatorien Lénine Moreno, reconnu coupable hier de corruption, la justice lui reproche d'avoir perçu des pots de vin d'un groupe chinois en échange d'un contrat pour une centrale hydroélectrique. Le parquet a requis 6 ans et 6 mois de prison. Le tribunal n'a pas encore statué sur sa peine. L'ex-président, âgé de 73 ans, nie les accusations et dénonce une persécution politique orchestrée par son ancien vice-président. Une frappe de drone russe a provoqué un important incendie accompagné d'explosions hier soir dans un entrepôt contenant des explosifs en périphérie de Kiev. Le chef de l'administration militaire sur place fait état de 6 blessés, également plus de 200 personnes qui ont dû être évacuées des lieux. Le parquet a ouvert une enquête pour négligence concernant les conditions de stockage de ces explosifs. En aviron, Salomé Ulrich et Fabienne Schweizer ont décroché la médaille de bronze hier sur le 2-2 couple aux Mondiaux d'Amsterdam. La victoire est allée à l'Irlande devant les Pays-Bas. Les deux rameuses lucernoises étaient quatrièmes l'an dernier. Le temps s'annonce bien ensoleillé ce samedi. Après dissipation toutefois des bandes de brouillard possibles à l'aube sur le plateau, on aura aussi quelques nuages en cours de journée, mais surtout sur le Jura et les Préalpes. Des températures en pleine avec des minimales à 13 degrés et jusqu'à 25 degrés pour les maximales. Dimanche, un temps toujours bien ensoleillé, avec encore quelques cumulus en montagne en cours de journée et jusqu'à 27 degrés pour les maximales.
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0: 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Les informations.
1: Benoît Rouchalot.
2: L'incendie qui fait rage depuis hier soir à Écublens n'est toujours pas éteint dans l'entrepôt de l'entreprise de recyclage Thévenin-le-Duc. De fortes fumées continuent de se propager à plusieurs dizaines de kilomètres autour du lieu du sinistre, nous confirme la police vaudoise. Aussi, la population de l'ouest lausannois est invitée à fermer portes et fenêtres et arrêter les systèmes de ventilation et de climatisation. S'agissant des perturbations occasionnées, le trafic ferroviaire sur la ligne Lausanne-Genève, un temps interrompu, a pu finalement reprendre hier soir. L'incendie a également entraîné la fermeture de l'autoroute 1 dans les deux sens, entre Écublens et Morges. Une 17e personne inculpée dans le drame de Cran-Montana, c'est une ancienne conseillère communale chargée des constructions.

0: dont la date n'a pas encore été donnée. C'est son fils Haakon, 53 ans, qui va lui succéder, alors que la monarchie norvégienne est fragilisée par une série de scandales, notamment la femme du nouveau souverain pour ses liens avec le criminel sexuel Jeffrey Epstein et les démêlés judiciaires de son fils d'une précédente relation qui a été condamnée à 4 ans de prison pour deux viols. Du football avec le Stade Lausanne-Ouchy qui a dû se contenter du partage des points après la cinquième journée de Challenge League. Les Lausannois menaient 1-0 à Winterthur, mais ils ont été repris à la 93e minute de jeu. Ils restent toutefois leaders avec deux longueurs d'avance encore sur Kriens qui a sèchement battu le Stade Nyonnais 3-0. De son côté, Neuchâtel-Xamax a subi une deuxième défaite de rang, 2-1 à Arreau. Match nul, un but partout entre Yverdon Sport et Ville. Et enfin, Étoile Carouge qui a remporté les 3 points grâce à sa victoire 2-1 sur Rapperswil. Un soleil généreux annoncé ce samedi matin, hormis quelques bandes brouillard possibles à l'aube sur le plateau. Quelques cumulus sont également annoncés en cours de journée, surtout sur le Jura et les Préalpes. Et un mercure qui oscillera entre 13 et 25 degrés au meilleur de la journée. Dimanche, la journée s'annonce encore bien ensoleillée, avec toujours ces quelques cumulus en montagne essentiellement en cours de journée. Et là, un mercure qui grimpera jusqu'à 27 degrés.
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0: 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Benoît Rouchalot.
1: L'important incendie à Écublens donne du fil à retordre. Le sinistre s'est déclaré hier soir dans un entrepôt de l'entreprise de recyclage de matériaux Thévenin-le-Duc. Il n'est toujours pas éteint et de fortes fumées continuent de se propager à plusieurs dizaines de kilomètres à la ronde, selon la police cantonale vaudoise. En conséquence, la population de l'ouest lausannois a été invitée à fermer les fenêtres et les portes et à arrêter les systèmes de ventilation ou de climatisation. Le sinistre a causé aussi pas mal de perturbations sur la route et sur les rails. La ligne CFF Lausanne-Genève a été interrompue entre Renan et Dange avant de repartir tard hier soir. L'autoroute 1, elle, était fermée à la circulation dans les deux sens entre l'échangeur d'Écublens et Morges-Ouest. La Suisse balayée par de violents orages hier, on déplore une quarantaine de blessés, d'importants dégâts aussi. Dans le canton de Zurich notamment, des élèves ont été violemment touchés par la grêle et une quarantaine de personnes a été blessées et hospitalisées. Les orages ont été particulièrement violents dans l'ouest et le nord du pays avec de fortes chutes de grêle entre les régions de Bâle, du lac de Neuchâtel et le lac de Constance. Localement, les grêlons pouvaient atteindre jusqu'à 6 cm de diamètre. Des rafales allant jusqu'à 140 km/h ont aussi été mesurées dans le canton de Schaffhouse. Conséquence, notamment à l'aéroport de Zurich, 85 vols prévus hier ont dû être annulés. Le trafic ferroviaire a également été perturbé. À Zurich, des militants ont occupé le Lindenhof hier soir. L'action menée sur le site historique en vieille ville visait notamment à protester contre la politique européenne en matière de migration, contre les guerres et contre la course aux armements. La police municipale de Zurich a confirmé qu'une intervention avait bien eu lieu,

0: Jusqu'à sa capture en mars 2003 au Pakistan. Le juge a estimé que l'accusation n'était pas parvenue à prouver de manière irréfutable que les aveux au FBI avaient été faits de son plein gré. Sa défense parlait, elle, d'aveux extorqués, sous la torture ou la contrainte. Son procès doit s'ouvrir le 5 juin 2028 à Guantanamo. Le coup d'envoi hier à Chamonix de la 23e édition de l'UTMB, l'Ultra Trail du Mont-Blanc, au menu pour les 2500 athlètes qui se sont élancés, un périple de 174 km et 10 000 mètres de dénivelé positif. Côté météo, un soleil généreux pour ce samedi matin, hormis quelques bandes brouillard possibles à l'aube sur le plateau, quelques cumulus également annoncés en cours de journée, surtout sur le Jura et les Préalpes, et au mercure jusqu'à 25 degrés pour les maximales.
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0: Après les informations, je vous retrouve en douceur. 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
1: Benoît Rouchalot.
2: L'Ouest lausannois, toujours asphyxié par un fort dégagement de fumée depuis hier soir suite à un incendie dans un entrepôt de l'entreprise de recyclage Thévenin-le-Duc. Le sinistre n'est pas encore éteint et de fortes fumées s'étendent toujours sur plusieurs dizaines de kilomètres aux alentours, selon la police cantonale vaudoise. La population à proximité a été invitée à fermer portes et fenêtres, arrêter également les systèmes de ventilation, de climatisation. Le trafic ferroviaire un temps interrompu sur la ligne Lausanne-Genève a finalement pu reprendre. L'incendie a par ailleurs provoqué la fermeture de l'autoroute A1 pendant une bonne partie de la nuit dans les deux sens, à hauteur des culs blancs. La course contre la montre se poursuit en Himalaya 3 jours après la terrible crue. Le bilan officiel des victimes de la catastrophe s'élève désormais à près de 600 morts. Des milliers de secouristes tentent toujours de rallier le cœur de la zone dévastée par les coulées de boue et de retrouver les 2500 personnes toujours portées disparues. Des secours rendus compliqués par la pluie, la géographie des lieux et par la coupure des routes. Le Népal et la Chine ont d'ailleurs mis en garde contre de nouveaux risques d'inondation. Et selon la Croix-Rouge, jusqu'à 93 000 personnes pourraient avoir été affectées par cette catastrophe. Les États-Unis et le Venezuela annoncent de concert un accord pétrolier sans précédent, accord qui verrait les États-Unis prendre le contrôle majoritaire de plus de 65 milliards de barils des réserves du pays. Le président américain Donald Trump l'a même qualifié de plus grand accord pétrolier de l'histoire mondiale, qui doublerait selon lui les réserves pétrolières des États-Unis. Le chef de la diplomatie américaine Marco Rubio assure lui que la transaction permettra d'apporter 100 milliards de dollars d'investissements privés à Caracas. Le Venezuela dispose des plus grandes réserves de pétrole au monde, avec plus de 303 milliards de barils. L'ancien président équatorien Lénine Moreno, reconnu coupable hier de corruption, la justice lui reproche d'avoir perçu des pots de vin d'un groupe chinois en échange d'un contrat pour une centrale hydroélectrique. Il a écopé de 5 ans de prison. L'ex-président âgé de 73 ans nie les accusations. Il dénonce une persécution politique orchestrée selon lui par son ancien vice-président et il a d'ores et déjà annoncé qu'il ferait appel. Au Niger, des tirs ont été entendus cette nuit dans la capitale Niamey, aux abords de l'aéroport international et du palais présidentiel. Des tirs nourris et plusieurs détonations selon des riverains. Le Niger est dirigé depuis près de 3 ans par une junte à la peine pour endiguer les violences djihadistes qui frappent le pays. Du football avec Servette et Lausanne qui jouent à domicile ce soir pour le compte de la 5e journée de Super League. Les Grenats accueillent Lucerne. Le SFC n'a plus disputé de match depuis 2 semaines et sa victoire 7-0 au premier tour de la Coupe de Suisse sur la pelouse de Bavois.

Bonjour. Pour ce réveil en douceur, nous plongeons dans des rêves d'hiver, ceux de Tchaïkovski, et nous danserons la valse viennoise de Strauss en passant par Mozart, Ravel et Schumann. Tchaïkovski a composé cette symphonie à 26 ans. C'était sa première et il a travaillé avec beaucoup d'intensité. Il en est tombé malade, il a écrit à son frère « Je n'ai jamais autant souffert en composant ».

Le scherzo de la symphonie Rêve d'hiver par la Tonhalle de Zurich dirigée par Voyervi. Le titre évoque les paysages enneigés de la Russie, cette mélancolie particulière des longs hivers. Mais ce scherzo est plein d'énergie, de vie, c'est léger, dansant, presque espiègle, giocoso qui signifie joueur en italien. On imagine une scène, peut-être des enfants qui jouent dans la neige, des traîneaux qui glissent. C'est du Tchaïkovski jeune et optimiste. Nous allons entendre un des mouvements lents les plus profonds de Mozart, l'andante de la sonate Köchel 533 avec Mitsuko Uchida.

L'andante de la sonate Köchel 533 de Mozart, jouée par Mitsuko Uchida. Après cette musique profonde, place à la légèreté avec des concertos comiques. Concerto de Michel Corrette. Ce sont des œuvres pleines d'humour, d'originalité. Ils portent des titres amusants et font référence à des chansons populaires de l'époque. La marche du Huron fait référence à ce peuple autochtone d'Amérique du Nord. Au XVIIIe siècle, il y avait une fascination en France pour le bon sauvage, l'idée du noble indigène vivant en harmonie avec la nature. Voltaire a même écrit un conte philosophique intitulé « L'ingénu », dont le héros est un Huron.

Cette musique imite une marche exotique avec des rythmes répétitifs, des mélodies simples, mais c'est bien sûr une vision très européenne et fantasmée de la musique amérindienne. La marche du Huron, concerto comique numéro 24 de Michel Corrette, joué par l'ensemble Café Zimmermann que dirigeait Pablo Valetti. Nous poursuivons cette émission en douceur avec une musique de François Couperin. C'est un autoportrait musical. Cette pièce s'appelle La Couperin.

François Couperin, qui a l'habitude de donner des titres évocateurs à ses pièces, des portraits de personnes, des scènes de la vie quotidienne, des états d'âme. Vous avez entendu ici un autoportrait musical. Cette pièce s'appelle La Couperin, écrite à l'origine pour le clavecin et jouée ici au piano par Ido Barchaï. Nous poursuivons cette émission en douceur avec une pavane. Pavane pour une infante défunte. C'est une musique qui évoque une danse lente et noble de la Renaissance espagnole. Pour une infante défunte, c'est-à-dire une princesse morte jeune. Mais Ravel a précisé, ne vous attachez pas trop au titre, ce n'est pas une complainte funèbre pour une infante morte, mais plutôt l'évocation d'une pavane qu'aurait pu danser une petite princesse autrefois à la cour d'Espagne.

Enregistré par la RTS, vous avez entendu les artistes Elena Machrel à la flûte, Tiasha Gaffner à la harpe, dans cette version pour flûte et harpe de la Pavane pour une infante défunte de Maurice Ravel. On poursuit cette émission avec la musique de Robert Schumann. Il a composé cette sonate en septembre 1851, en seulement 4 jours. Une période difficile de sa vie, il souffrait de plus en plus de troubles mentaux, des hallucinations auditives, des dépressions profondes. 3 ans plus tard, il tentera de se suicider en se jetant dans le Rhin. Mais cette sonate, on entend toute la passion, toute l'intensité émotionnelle de Schumann. Le premier mouvement est marqué mit Leidens schaftlichem Ausdruck, avec une expression passionnée. Et c'est exactement ce que fait cette musique. Elle brûle, elle vibre, elle exprime des émotions à fleur de peau.

La violoniste allemande Caroline Widmann et le pianiste hongrois Dénes Várhon jouaient avec intensité ce premier mouvement de la sonate pour violon et piano numéro 1 de Robert Schumann. 8 minutes d'émotion et pour terminer cette heure, nous allons être plus légers pour valser avec Joseph Strauss. Sa valse délirienne, les délires. Dans une interprétation légendaire, c'est Karajan à la tête de l'Orchestre Philharmonique de Vienne.

La valse Delirium de Joseph Strauss, frère cadet de Johann Strauss, le fils, le roi de la valse. Joseph qui était moins célèbre que son frère, mais c'était un compositeur tout aussi talentueux, peut-être même plus subtil, plus poétique. Delirium, délire, est une valse qui évoque l'ivresse, l'étourdissement, cette sensation de vertige que procure la danse. Il avait une santé fragile, le compositeur. Il souffrait de migraines terribles et il est mort jeune à 43 ans après s'être effondré en dirigeant un concert. Et cette valse, avec son titre Délire, prend une dimension presque autobiographique, comme si Joseph exprimait ses propres vertiges et ses propres tourments. Voilà, c'est sur cette musique de pure magie viennoise que je vous laisse dans un instant. C'est Musique Matin. Je vous souhaite une très belle journée à l'écoute d'RTS Espace 2.

0: En douceur, c'est fini pour aujourd'hui. Après les informations, du bon pied. 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
2: Un important incendie a semé le chaos hier soir dans l'ouest lausannois, paralysant les axes routiers et ferroviaires en cause un feu qui a pris dans une entreprise de recyclage à Écublens. Miguel Hernandez, ce matin, le sinistre couve toujours.
3: Oui, le feu est contenu, mais les opérations d'extinction se poursuivront encore durant de nombreuses heures, selon la police tôt ce matin. De fortes fumées atteignent toujours plusieurs dizaines de kilomètres autour du lieu du sinistre et une odeur de brûlé se fait sentir sur toute la région. Si vous habitez le secteur, les autorités de la commune vous recommandent de garder vos fenêtres fermées par précaution et d'éviter de vous déplacer.
2: Que sait-on de l'origine de ce sinistre ?
3: Tout a commencé hier un peu avant 19h lorsque des carcasses de voitures se sont embrasées sur le site de l'entreprise de recyclage Thévenat-le-Duc. Conséquence, l'autoroute A1 qui longe le sinistre a été fermée dans les deux sens entre l'échangeur d'Écublens et Morges-Ouest. Sa fermeture devrait durer encore plusieurs heures. Scénario identique sur le rail, la proximité des flammes a forcé les CFF à couper la ligne Lausanne-Genève. Tous les trains ont été supprimés entre Renan et Dange jusqu'à 5h ce matin. Le trafic a été rétabli, mais quelques retard et suppression reste possible.
2: Merci Miguel Hernandez. Il ne pouvait pas en être autrement. Valérie Dietlis s'est résolue à quitter le Centre Vaud. La ministre de l'Agriculture et du Numérique dénonce des décisions prises par la présidence du parti ces dernières semaines qui l'ont poussée vers la sortie. Face à cette situation, plusieurs autres formations politiques regrettent un spectacle qui ternit l'image de la politique vaudoise. Valérie Dietlis le reconnaît.
4: Moi-même aussi, je trouve que c'est assez incroyable ce qui se passe. Néanmoins, la réalité politique que je vis, c'est que je suis conseillère d'État en charge, en fonction, qui a un quotidien, qui fait son boulot avec le gouvernement, avec les collègues. On collabore, on fait avancer les dossiers, on parle des sujets importants. Actuellement, ma préoccupation principale, c'est la sécheresse. Ça nous inquiète beaucoup. Il faut qu'on collabore bien avec la Confédération pour trouver les bonnes solutions aussi au niveau cantonal. Et puis c'est ça le quotidien que moi je vis.
2: Des propos recueillis par Valentin Emery avec plusieurs anciens membres du Centre Vaud. Valérie Dietlis a lancé son propre parti, le Mouvement Libéral. Dans l'actualité internationale, les États-Unis annoncent un accord pétrolier avec le Venezuela portant sur plus de 65 milliards de barils de réserves. Donald Trump affirme que Washington en détiendra le contrôle majoritaire dans le cadre d'un partenariat avec des entreprises privées. L'accord a été négocié avec la présidente vénézuélienne par intérim, Delcy Rodriguez, qui l'a également salué. Le réchauffement climatique est-il directement responsable de l'effondrement d'un glacier au Népal ou juste un facteur aggravant? Seule certitude, ce genre d'événement extrême est appelé à se reproduire. On le sait bien en Suisse et il met au défi les humanitaires qui ne peuvent intervenir aussi vite qu'ils le souhaiteraient. La catastrophe est loin d'être terminée, prévient l'ONU, Jérémy Lange.
5: La représentante des Nations Unies au Népal, Lila Peters-Yahya, était dans la zone sinistrée depuis une heure seulement quand son téléphone a bipé. Les autorités népalaises craignaient une rupture du lac de retenue qui s'est formé après l'effondrement du glacier.
6: Tout le monde était en train de faire des recherches et on a toutes

0: Les négociations d'adhésion à l'Union européenne. Référendum très serré, les sondages donnent tour à tour une courte avance au oui ou au non. Les partisans d'une reprise des discussions mettent en avant la sécurité du pays et l'espoir d'une baisse des taux d'intérêt. Les opposants redoutent au contraire une perte de souveraineté, notamment sur la pêche. L'Armée du Salut ouvre une nouvelle boutique de seconde main à Yverdon-les-Bains. Ce 21e magasin de broquis.ch s'installe dans la ville où se trouve déjà le siège roman de l'organisation, rapporte 24 heures. L'Armée du Salut explique cette expansion par le succès croissant de la seconde main en Suisse romande, porté notamment par les préoccupations écologiques et l'intérêt des jeunes générations pour l'économie circulaire. Et puis un mot de sport, Servette et Lausanne jouent à domicile aujourd'hui pour la 5e journée de Super League. Les Grenats reçoivent Lucerne à 18h, deux semaines après leur dernier match officiel et leur victoire 7-0 contre Bavois en Coupe de Suisse. À la même heure, Lausanne accueille le FC Zurich et tentera de rebondir après sa défaite à Lucerne. Enfin, Young Boys et Bâle s'affronteront à 20h30 dans le choc de la soirée. La météo, un samedi ensoleillé en Suisse romande avec jusqu'à 25 degrés en pleine. Quelques bancs de brouillard sont possibles à l'aube sur le plateau, puis des cumulus se formeront surtout sur le Jura et les Préalpes. Des voiles nuageux gagneront le nord des Alpes dans l'après-midi avec un vent de sud-ouest parfois modéré. Dimanche sera encore plus chaud et bien ensoleillé avec jusqu'à 28 degrés.
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1: Chers et tendres, bonjour. Nous sommes le samedi 29 août, 241e jour de l'année et journée internationale contre les essais nucléaires décrétés par les Nations Unies. Ça nous sert donc à ça, les Nations Unies enfonçaient des portes ouvertes à coups de champignons atomiques. Non, parce que déjà, qui est pour, à part une poignée de pelés en fin de vie qui compense une déficience érectile par une soif de pouvoir démesurée, à qui l'on doit aussi probablement des prises de position aussi Walt Disneyesque, terme qui définit le monde en conte de fées. Serait-il temps de comprendre le fonctionnement de la bombe à fission pour réaliser que la masse, le nombre, j'insinue, le peuple, quoi, dégage une énergie bien plus éclatante qu'un seul bélier qui, jusque-là, servait à enfoncer des portes.

C'était Jean-Philippe Rameau par les musiciens du Louvre Ensemble de Grenoble sous la direction de Marc Minkowski pour un extrait de ses Boréades. Vous aurez peut-être reconnu la forme contredanse en rondo. J'en profite pour vous dire qu'effectivement, on vous parlait tout à l'heure, Mirounin, dans le flash de cet incendie qui a lieu dans les alentours d'Écublens, et qu'effectivement, jusque dans les studios, l'odeur et la fumée sont assez présentes. De fait, vous et moi sommes dans une espèce de brouillard puant, mais c'est un plaisir de partager à distance avec vous ce brouillard puant.

Une pièce très poétique interprétée par Anne Kefelek. Je réalise que quand j'allume mon micro, vous entendez le ventilateur. J'espère que vous ne m'en tiendrez pas rigueur. Le ventilateur est un site essentiel pour avoir de l'air respirable. Donc, je disais Anne Kefelek, qui a enregistré en 2012 tout un ensemble de petites pièces pour piano seul, de Satie, Ravel, Debussy et entre autres justement de Déodat de Sévrac. C'est ce qu'on vient d'entendre. C'est un extrait de sa pièce, de sa suite en vacances, et l'on vient d'entendre une vieille boîte à musique. Georges Bizet débarque avec son Carmen. Ben ouais, il fallait un peu quand même des trucs super connus pour vous réveiller, pour nous mettre dans l'ambiance de ce du bon pied, juste avant les bons plans du week-end.

0: C'est les Ambrosian Singers de Londres qui étaient accompagnés par le London Symphony Orchestra sous la direction de Claudio Abbado qui vous interprétait en 1977 ce moment de l'acte 1 qui va introduire Carmen. Puisque là nous sommes avec le cœur des cigarières, elles sortent de la manufacture, c'est la pause, il y a des hommes qui sont là. Oh mon Dieu, regardez comme elles sont belles. Oh regard imprudent, ah il ne faut pas qu'on les regarde. Et Carmen débarque après juste ce cœur pour chanter son fameux « L'amour est un oiseau rebelle ». Bref, vive Bizet.
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0: Et à la trois informations, un petit point culture qui pourrait peut-être attirer votre attention, à commencer pour faire... par la deuxième édition du festival C'est ma musique qui va commencer très prochainement puisque ça aura lieu du 3 au 6 septembre dans le territoire chinois à Sema. Donc, avec le prestigieux d'ailleurs Quatuor Sinnominé qui sera en résidence cette année et un programme assez alléchant, ça commence donc jeudi qui vient, le 3 septembre, à 20h à l'église orthodoxe roumaine. Pour l'ouverture, le Quatuor Sinnominé accompagné d'Alain Guay, au corps anglais, jouera Mozart et Schumann. Ils joueront ensemble Mozart et Schumann en portrait croisé. Le lendemain, le vendredi 4 septembre, donc place à la nuit de l'orgue à l'église Saint-François de Sales, de 19h30 et jusqu'à minuit, avec plusieurs interprètes qui vont se succéder, comme Benjamin Guella, qui jouera la fantaisie et fugue sur Ad Nos Ad Salutarem Une dame de Franz Liszt, les voix de l'ensemble Dulcis Memoria qui proposeront Monteverdi et Rachmaninoff, et l'organiste Diego Innocenzi qui jouera lui Saint-Saëns, Vierne et Kagel. Et Gina Strauss aussi, tiens, je l'avais oublié ça. Et pour finir en beauté, le surprenant duo W qui unira l'orgue et le saxophone de Piazzolla jusqu'à Queen. Le samedi 5 septembre, la journée démarrera à 11h avec un concert apéritif dans la cour de l'ancien couvent. Le quintet avant le concert impromptu proposera son concept Classics in New York de Bernstein à Gershwin. À 14h30, à la galerie Analix Forever, la performance vocale électro-acoustique Aurora Vocalis qui va vous immerger dans un univers de Borbala Surumi. Puis à 19h, au temple de Chêne Bougerie, l'ensemble vocal et instrumental C'est ma musique, sous la direction de Jean-Paul Claus, interprétera la cantate 142 bars des psaumes de Mendelssohn, la messe en sol de Schubert et le psaume 103 de Hochstetler. Enfin, le dimanche 6 septembre à 17h, l'église orthodoxe roumaine, ce sera le concert final du Quatuor Sinnominé, rejoint cette fois-ci par le violoncelliste François Guy, interprétera ensemble donc le chef-d'œuvre absolu de Schubert, le quintet en ut majeur. Le festival C'est ma musique, c'est donc du 3 au 6 septembre, avec toutes les infos sur le site c'estmamusique.ch. Et je vais boire un coup pour vous donner la suite. Quand on vous parle que l'air est assez sec, l'air est assez sec. Donc je continue avec la technologie qui pouvait changer cette question. Si la technologie pouvait changer les règles de la vie et de la mort, eh ben c'est la question assez vertigineuse d'ailleurs que pose la pièce 2.0 présentée à Honnay du 3 au 6 septembre par la compagnie Hoops of Iron Theatre Company. Alors l'histoire, c'est celle d'Eliot Leeds, un mania pionnier du logiciel qui disparaît tragiquement dans un crash, le crash de son jet privé. Et quelques mois plus tard, sa veuve, Mélanie, découvre sa toute dernière création, une simulation en réalité virtuelle, d'Eliot lui-même. Plus vrai que nature. Alors, bon, ça ressemble un peu à un épisode de Black Mirror, je vous l'avoue. Mais 2.0, c'est bien une pièce de théâtre contemporaine, drôle, mais assez troublante, il faut l'avouer. Elle exporte plusieurs idées, finalement, de l'amour, du deuil, de l'identité, mais surtout des choix que nous faisons ou pourrions faire lorsque l'intelligence artificielle nous propose de dépasser les limites du possible. Et pour ce projet, on retrouve donc la compagnie Hoops of Iron Theatre Company. Et il est important de présenter pour comprendre le projet. Elle a été fondée en 2020 à Ferney, cette compagnie anglophone, et qui s'est donnée pour mission de créer des ponts, finalement, entre les communautés locales et internationales de la région genevoise. Et combien sont-elles nombreuses? En proposant, par exemple, un théâtre professionnel en anglais, mais intégralement surtitré en français. Ce que vous soyez donc anglophone de communauté internationale de Genève ou un simple spectateur roman curieux, la pièce vous est totalement accessible. Et pour ce spectacle précisément, la compagnie Hoops of Iron propose des ateliers, des représentations scolaires et des discussions pour prolonger le débat sur notre relation avec l'IA. 2.0 par la compagnie Hoops of Iron, c'est à Honnay, du 3 au 6 septembre, puis en tournée, un projet parfaitement complet. C'est dans le Johannesburg de 1968, alors que l'Afrique du Sud est encore profondément marquée que, par l'apartheid d'ailleurs, que la réalisatrice et scénariste sud-africaine Zamo Mikawanazi choisit de faire son premier long métrage, Laundry, ou Hulanjululo en Zulu. L'histoire de Kutala, un jeune homme passionné de musique, qui rêve de devenir musicien, de tracer sa propre route et d'échapper à une destinée qu'on semble avoir déjà choisie pour lui, soit reprendre la blanchisserie familiale. Une petite entreprise qui représente bien plus qu'un simple commerce, c'est le gagne-pain finalement de toute la famille, mais aussi un symbole de stabilité et d'indépendance dans une société où les entrepreneurs noirs sont déjà pas mal fragilisés par les lois de l'apartheid. Alors Kutala, il se retrouve bien évidemment face à un choix assez impossible. Du côté de la musique, l'amour, l'amitié et l'envie de construire sa propre vie. Et puis de l'autre, son père, sa famille et ses responsabilités de la blanchisserie. Comment rester loyal à sa famille sans sacrifier sa dignité? Ben, c'est là toute la force de Laundry, le film qui raconte pas seulement l'histoire de ce jeune musicien, mais toute l'histoire finalement de l'Afrique du Sud et de l'apartheid. Laundry, c'est d'ailleurs une coproduction entre la Suisse et l'Afrique du Sud. C'est un film qui a connu un certain succès international déjà. Il a été reconnu au film international de film du Toronto en septembre 2025 dans la section Discovery. Il a aussi été sélectionné au Festival international du film de Marrakech, avant de passer notamment par le Festival du film de Soleure en février 2026. Je vous invite fortement à aller voir ce film qui sort au cinéma la semaine qui vient.

Ici, c'était une proposition de Mitsukari avec le Charles Duplessis Trio qui faisait une transcription pour jazz, piano, contrebasse et batterie des 15 inventions à deux voix pour piano de Bach. J'ai cherché tout à l'heure la bande originale du film de Landry qui n'est pas encore à disposition. J'aurais voulu vous mettre un peu dans l'ambiance de ce jazz des années 60 de Johannesburg, mais il va falloir aller voir le film pour ça. La suite de la programmation, donc toujours celle de Mitsukari, c'est Antonio Vivaldi avec un extrait de son concerto pour violon, cordes et basse continue en si bémol majeur avec son premier mouvement, un larghetto.

de Vivaldi à Rossini. C'est ce qui va nous arriver maintenant avec cette air Contro un cor, chanté par Rosina dans le Barbier de Séville, que nous allons entendre ici par Karine Dehé, accompagnée par les Forces Majeures sous la direction de Raphaël Merlin. Alors, nous sommes, je vous place le contexte, au début, je crois, si je ne m'abuse, parce que j'avais pris des notes, au début de l'acte 2, c'est bien ça, effectivement. Le comte d'Almaviva s'est déguisé en jeune professeur de musique, alors prétendument envoyé pour remplacer Don Basilio, qui est le maître de musique habituel qui donne les cours de chant à Rosina. Et en fait, il tente ce stratagème parce qu'il veut s'approcher du docteur Bartolo, donc le père de Rosina. Mais Bartolo, il est assez méfiant, il insiste pour assister à la leçon de chant et s'installe donc dans un fauteuil. Rosina va choisir alors de chanter un air tiré d'un opéra fictif. Le titre de cet opéra fictif dans le Barbier de Séville, c'est L'inutile précaution, qui est en fait le sous-titre même du Barbier de Séville, pour la petite histoire. Il y a un double sens d'ailleurs, parce que quand elle va se mettre à chanter, en feignant d'ailleurs que c'est la simple romance de l'histoire, Rosina, elle s'adresse en réalité directement au comte, qu'elle croit elle-même être un autre. Voilà, c'est super, mais c'est de l'opéra. Pour la petite histoire, cette air, à l'origine, était utilisée pour les sopranos pour faire des démonstrations techniques de leur talent. C'était ce qu'on appelait un air d'insertion. C'est-à-dire qu'elles s'envoyaient des virtuosités comme ça sur des partitions qui n'existaient pas. Et elles se permettaient de montrer tout leur pouvoir. Maintenant, si vous allez voir cet opéra du Barbier de Séville, les sopranos ont tendance quand même à utiliser la partition initiale.

Bon, ce qui est amusant, c'est d'imaginer que cette aire particulièrement virtuose est en fait une leçon de chant dans le contexte. Voilà. Nous accueillons Mendelssohn, Félix, de son prénom, avec un extrait de son oratorio Paulus. C'est la première partie, le chœur. Vous savez, Herr, der du bist, der Gott. C'est le Kammerchor de Stuttgart qui est accompagné par le Deutsche Kammerphilharmonie de Brême.

Richard Strauss compose des évocations pour piano, les Stimmungsbilder. Mais c'est une transcription pour violon et piano que je vous propose d'apprécier ici avec Louis Lortie au piano en 2012, accompagné par Augustin Dumay au violon.

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2: Il est généralement 10h quand je m'éloigne de l'immeuble de Madame Adia pour regagner le mien, situé quelques blocs plus bas. J'occupe illégalement les combles d'un vieux bâtiment depuis plus de 10 ans. Le proprio vit à l'étranger, rien n'a été rénové depuis les années 70, et l'endroit est majoritairement habité par des cassos. Au premier, il y a ce type jeunasse, la cinquantaine, qui parle toujours tout seul, jamais aux autres. Quand on passe devant sa porte, on a l'impression qu'il est plusieurs, ou alors qu'il s'entretient avec quelqu'un de très important au téléphone. Au deuxième habite un couple de junkies qui viennent souvent frapper à ma porte à des heures tardives pour m'emprunter de grandes quantités de papier d'alu ou pour me subtiliser des clopes. Leur chenifie crache du gabber à volume max jour et nuit, je sais pas comment ils font pour aimer ça. Juste en face d'eux, Jessica, une travailleuse du sexe chez qui je reçois les rares courriers qu'on m'envoie. Elle est plus en règle que n'importe qui dans le bâtiment. Elle paie ses factures à temps, elle est inscrite à la caisse AVS comme indépendante. Parfois, certains de ses clients pètent une durite. J'ai vu des mecs se balader avec des colliers pour chiens dans la cage d'escalier, d'autres courir à poil dans la rue, mais en dehors de ça, son activité génère moins de nuisances à l'année que les boîtes de nuit en bas de chez nous en une seule soirée. Voilà Raizo, dégaine d'ado et tête d'arabe, comme l'a décrit son autrice, Lagal, sur la couverture et dans la scène hip-hop, Karine Guignard dont le civil est sur les planches. C'est un peu à reculons que je suis entré dans ce premier roman, Dead Drop, publié l'année dernière aux éditions de La Veilleuse. Pas trop ma cam, pour reprendre une des tonalités de ces pages, m'étais-je dit quand on m'en avait parlé avec enthousiasme. Mais j'y suis allé voir et j'ai été embarqué directement par cette narratrice, par la justesse de son regard, par cette voix jouasse, par la tendresse ou la rugosité revendiquée. En un mot, par son flot. Parce que c'est de cela qu'il s'agit, d'un sens du rythme et de la formule qui fait que, lisant, je me retrouvais, si je n'y prenais pas garde, à secouer la tête, tant pour opiner au punchline que pour marquer le tempo. Raizo est une trentenaire habitant dans les combles d'un vieil immeuble lausannois, comme il a été lu. Elle vit de son petit commerce. Dans ses mots à elle, ça donne ceci. « On m'a refusé une place d'apprentissage en horticulture parce que j'étais trop vieille. Pourtant, j'ai la main verte. Mes plantes, c'est mon gagne-pain principal. Je cultive, je récolte, je conditionne et revends. Je suis la chaîne de production et de distribution à moi toute seule. Ma propre patronne, ma propre employée. » Et je mets de côté ma propre conso, le reste est écoulé rapidement. Personne ne me dicte ni mes horaires, ni les prix que je dois pratiquer. Tout se complique le jour où elle reçoit un mystérieux message lui permettant de comprendre que tous ses faits et gestes sont suivis et répertoriés. Pas par la police, mais par qui ? Elle va devoir, pour en savoir davantage, accepter de relever une suite de défis piquants et rocambolesques. Il semblerait que Lagal travaille à la suite des aventures de son personnage, mais ce n'est pas pour ça que j'ai eu envie de la convoquer dans ma chronique du jour. C'est d'avoir pensé à elle en lisant « Fille de » d'Anne Pitlou, publiée aux éditions Finitude et vernie aujourd'hui même au temps d'un livre, la librairie de Yann Courtiaud, lancée dans sa 3e année d'existence à haut voltage. J'étais pas non plus trop convaincu de l'accointance entre ma sensibilité et ma curiosité de lecteur avec ce roman à intrigue, mais l'habileté et l'élégance de son autrice ont su me débarrasser rapidement de mes doutes. La mienne de chambre, celle de mon enfance, ouvrait sur le jardin, du côté de l'étang où les grenouilles se lançaient dès le mois d'avril dans des concerts assourdissants. J'ai tiré mon ordinateur portable de mon sac et me suis installé au petit bureau. J'avais commencé à écrire un troisième roman. J'avais eu du mal à terminer le deuxième, remaniant infiniment mes phrases, supprimant ici, ajoutant ailleurs, au point de n'y voir plus rien. Ce texte, je l'avais aimé comme un enfant difficile et je n'arrivais pas à le lâcher. Je craignais aussi le vide qui suivrait le point final. Et puis l'idée d'une troisième histoire avait commencé à prendre place et à s'imposer. Est-ce que mes récits pourraient toucher d'autres personnes ? Je le voulais tellement que je n'y croyais pas. Et en même temps, quelle folie de vouloir avec une telle force et d'échouer complètement. Il faudrait bien que je les fasse lire un jour. Les rêves d'enfants sont supposés se réaliser. J'ai parcouru mon premier chapitre. Dans ma tête, il y avait ce même silence, un grand vide poisseux. J'ai refermé l'ordinateur. Vous venez de découvrir la voix de Chloé, fille du légendaire écrivain Christian Monet. Mais le Christian Monet en question n'a plus écrit depuis 30 ans. Assurait sa femme que c'était le cas, qu'il avait même plusieurs romans prêts. Et voilà qu'il meurt. Sa femme est aveugle et c'est à leur fille que revient le legs de l'œuvre. Et puis le besoin d'argent est assez pressant. Malheureusement, Chloé, quand elle monte avec sa mère dans le pigeonnier, découvre en effet, pigeonnier où personne n'avait le droit de se rendre, 9 ouvrages reliés avec, sur la tranche, 9 titres qu'elle lit à sa mère. Mais horreur, quand elle les ouvre, elle découvre uniquement des pages blanches. Que va-t-elle faire? Tout le questionnement là autour, je vais vous lire le passage qui va décider de la suite, à savoir que, vous l'aurez deviné avec ce que j'ai lu précédemment, elle écrit, personne ne le sait, même pas son conjoint, et elle va prendre le risque de publier, l'éditeur étant pressant, son premier roman, comme si c'était celui de son père. Et ça va marcher au-delà de ses espérances, engageant tout un ensemble de questions entre elle et elle, entre elle et sa mère, entre elle et le fantôme de son père. Je vous laisserai aller y voir de plus près, mais je vous lis encore un petit passage, simplement pour vous faire frémir. J'aurais dû faire marche arrière immédiatement, lui demander pardon, lui dire « Non maman, ça m'a échappé, excuse-moi, il n'y a rien dans ces pages, il n'a rien écrit pendant toutes ces années où il s'enfermait, peut-être qu'il n'a pas osé te décevoir, mais l'essentiel est que vous vous soyez aimé, non? Vous avez été heureux, tu viens de me le dire, et n'est-ce pas tout ce qui compte ?» Voilà ce que j'aurais dû lui dire. Mais j'étais dans un état de sidération, moi aussi, je n'avais pas encore assimilé l'imposture, je n'arrivais pas à y croire. Le mensonge de mon père transformait le regard que je portais sur tout mon passé, sur toute ma vie même, sur la manière dont je m'étais construite. Il ébranlait toute mon ossature de mots et de récits. Et puis, m'aurait-elle cru si je le lui avais dit à ce moment-là, que pendant 30 ans, il s'était enfermé pour rien. Mes jambes ne me portaient plus et je me suis laissé glisser sur le sol, dos à la paroi. J'ai fermé les yeux. J'ai attendu un instant, puis je me suis mise à lui réciter le début de mon deuxième roman, que je connaissais par cœur. Je crois que je l'ai également fait pour moi. Quand je l'ai regardée à nouveau, elle avait enlevé ses lunettes noires et fermé les yeux, elle aussi. « Magnifique !» a-t-elle murmuré. «

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1: Alain Bachung par Rosemary Stanley, c'est ce qui avait ici illustré notre saltimbouquiniste que vous pouvez retrouver donc sans autre en replay sur le Play RTS à tout moment de votre journée, vous faire une dose de saltimbouquiniste. Un tango à mi padre, c'est tout de suite Anya Lechner au violoncelle et Dino Saludi au bandoneon.

0: Le temps d'un passage sur les informations succinctes. Et on se retrouve. Il est 8h.
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2: La Suisse balayée par de violents orages hier. On déplore une quarantaine de blessés et d'importants dégâts. Les orages ont été particulièrement violents dans l'ouest et le nord du pays, avec de fortes chutes de grêle entre les régions de Bâle, du lac de Neuchâtel et le lac de Constance. À l'aéroport de Zurich, 85 vols prévus hier ont dû être annulés. Le trafic ferroviaire a également été perturbé. La conseillère d'État Valérie Dietli a donc claqué la porte de son parti, le Centre. Elle tentera de sauver son siège au début de l'année prochaine sous l'étiquette d'une formation nouvellement créée, le Mouvement Libéral. Hier, les réactions politiques ont fusé, à commencer par celle de ses anciens alliés PLR et UDC qui ne se disent pas surpris de la décision de Valérie Dietli. Écoutez Cédric Weissert, député UDC du Grand Conseil.
3: C'est une demi-surprise. On voyait comme ces derniers jours que les relations avec son parti devenaient tendues et qu'il y avait des rumeurs qui laissaient entendre qu'elle pourrait partir seule. On sent qu'elle tient une ligne, elle est sûre d'elle, elle ne se remet pas en considération. Donc, c'est pour ça que je dis c'est une demi-surprise. Moi, j'avais pas de doute sur le fait qu'elle allait se lancer dans la campagne. Sous quelle forme, on ne le savait pas vraiment. Maintenant, on le sait, c'est en indépendante ou avec un nouveau parti, il faudra le clarifier. Mais voilà, fondamentalement, ça ne change pas tellement pour moi la donne, encore une fois. Ce qu'on va vraiment attendre, c'est qu'elle travaille sur ses dossiers. C'est là qu'on l'attend. C'est pas dans des posts Facebook ou autre, c'est vraiment dans ses dossiers au Grand Conseil et qu'elle réponde aussi aux questions qu'on va lui poser. Parce qu'il y a des sujets, entre autres avec l'agriculture, avec la viticulture, qui seront importants à traiter dans les prochains mois.
2: Des propos recueillis par Johan Rittner. Un important incendie à Écu Blanc perturbe encore les transports ce matin. Le feu déclaré hier soir dans une entreprise de recyclage est contenu, mais les opérations d'extension se poursuivent. L'autoroute A1 reste fermée entre Écu Blanc et Morges-Ouest. Le trafic ferroviaire Lausanne-Genève a repris avec encore quelques perturbations. Les habitants du secteur sont invités à garder leurs fenêtres fermées en raison des fumées. Des élus veulent faciliter l'accès des enquêteurs aux téléphones saisis dans les affaires de terrorisme, notamment. Le Conseil fédéral a accepté hier plusieurs objets qui visent à restreindre le droit de mise sous scellé. Cynthia Racine, l'idée c'est que la protection individuelle n'empêche pas les autorités d'obtenir rapidement des informations susceptibles de prévenir une nouvelle menace.
4: La mise sous scellé des appareils électroniques est une garantie générale lors d'une procédure pénale. Elle empêche la police ou le ministère public de fouiller dans des données potentiellement protégées. Le ministère public doit ensuite demander la levée des scellés et un tribunal tranche. Une procédure qui peut prendre plusieurs mois, voire plus d'un an. Et c'est un problème pour certains élus, des parlementaires qui citent le cas de l'attaque terroriste perpétrée à Winterthur fin mai. Les enquêteurs n'ont toujours pas accès aux appareils électroniques de l'auteur turco-suisse de l'attentat parce que la défense a demandé la mise sous scellé. Une motion demande donc qu'en cas de terrorisme ou de menace grave pour la sûreté de la Suisse, le blocage de l'accès à ces appareils ne puisse plus être demandé. À défaut, le Conseil fédéral doit prévoir une procédure pour permettre aux enquêteurs d'accéder immédiatement aux données afin de prévenir une éventuelle menace. Trois autres interventions déposées cette semaine vont dans le même sens. Le Parlement doit maintenant se prononcer.
2: Cynthia Racine. Et puis, près de 93 000 personnes pourraient avoir été affectées par les inondations meurtrières qui ont frappé mercredi une région frontalière entre le Népal et le Tibet. Cette estimation émane de la Fédération internationale des sociétés de la Croix-Rouge et du Croissant-Rouge. Sur place, le lac de retenue formé par une accumulation de débris a commencé à déborder. Les opérations de secours ont été interrompues avant de reprendre dans un environnement qui reste toujours menaçant. Mohan Bahadur Chand, glaciologue à l'université de Katmandou.
5: Nous avons reçu un autre avertissement des autorités gouvernementales concernant d'éventuelles chutes de glace. Les habitants, les volontaires et les représentants des autorités locales les incitent à rester à l'écart des rivières parce qu'il existe un risque d'inondation supplémentaire. Les personnes qui vivent à proximité immédiate des cours d'eau ont été évacuées vers différents sites. Les autorités, l'armée et surtout les forces de sécurité travaillent d'arrache-pied pour acheminer les secours.

0: le ton. Et là, au milieu, on retrouve le Lausanne Sport, 6e avec 5 points, et Servette, 8e avec une seule victoire au compteur, mais un match en moins. Rien d'alarmant, mais pas un départ canon non plus. Lausannois et Genevois ont tout à gagner en cas de victoire ce soir, en termes de confiance, surtout que leurs effectifs respectifs bougent encore sur le plan du mercato, et en termes comptables au classement, face en plus à Zurich et Lucerne, qui sont aussi dans ce milieu bas de classement.
1: 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Samedi, ensoleillé en Suisse romande, 25 degrés en pleine, quelques bancs de brouillard sont encore possibles ce matin sur le plateau, à l'aube sur le plateau, puis des cumulus se formeront surtout sur le Jura et les Préalpes. Dimanche sera encore plus chaud et bien ensoleillé avec jusqu'à 28 degrés.
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1: Du bon pied, deuxième heure, avec vos rendez-vous préférés, celui du concours qui vous ferait peut-être remporter des bouteilles des bons sirops morants de Martini. Si vous trouvez la bonne réponse et que vous êtes tiré au sort, il y a quand même deux obstacles à surmonter, mais qui ne sont pas totalement insurmontables. Donc, si vous avez envie de tenter votre chance, notez déjà dans un coin de la nappe sur laquelle vous êtes en train de petit déjeuner l'adresse mail dubonpied@rts.ch. dubonpied@rts.ch. Et puis bien sûr, notre ami Jacques Poget qui viendra nous tenter de nous diffuser son humeur de la semaine, une découverte pour vous et moi, à 8h30. C'est toujours dans une atmosphère. Alors ce matin, c'était sympa de loin, je me disais, oh chouette, il y a du brouillard. Mais en fait, pas du tout. Ce n'était pas du brouillard, ce qui aurait pu être absolument charmant et poétique. Non, nous sommes bien encore envahis d'une certaine dose de fumée. Voilà, c'est tout sautante que nous je vais terminer. C'est du bon pied, mais quel plaisir de tout sauter avec vous.

C'était l'Orchestre National de Lille qui accompagnait Camille Thomas pour cette tarentelle extraite de la suite pour violoncelle et orchestre en ré mineur de Saint-Saëns. Chopin et ses mazurkas, des exercices de style pour tout pianiste qui s'y lance ou qui a un certain déjà niveau de jeu, comme Jean-Marc Louis Sada.

Il est encore un tout petit peu trop tôt pour jouer. Je vais vous laisser patienter avec Respighi, un extrait de Rossini à sa suite pour orchestre par le BBC Philharmonic Orchestra de Londres. Juste parce que vous n'avez pas encore noté l'adresse. dubonpied@rts.ch.

0: quelques petites clochettes tout à fait poétiques pour engager ce concours.
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0: Et vous l'aurez compris donc, il suffit de trouver la bonne réponse à la question que je vais vous poser maintenant, d'envoyer un mail avec votre réponse à dubonpied@rts.ch avec vos coordonnées si vous voulez qu'on puisse vous joindre avec les bouteilles des bons siromorans de Martini. Hein, elles sont Morand de Martini, qu'on vous enverra. La question va concerner Ingrid Bergman. C'est son anniversaire aujourd'hui. Anniversaire de naissance et de mort, puisqu'elle est décédée le jour de ses 67 ans, un 29 août. Elle est née en 1915 à Stockholm et décédée le 29 août 1982 à Londres. Elle était donc actrice connue pour ses nombreux films, pour ses apparitions au théâtre et à la télévision également, considérée forcément comme l'une des plus grandes vedette de l'histoire du cinéma européen, américain et italien, légende de l'âge d'or hollywoodien des années 40. Alors elle a commencé sa carrière à Stockholm en 1935. Sa célébrité assez poussée va lui permettre de tourner dans des films suédois comme Intermezzo. Si vous l'avez jamais vu, je vous invite à le regarder, 1936. Et puis la guerre éclate et elle part aux États-Unis. Elle va tourner son premier film en Californie et ce n'est rien d'autre que Casablanca. Son premier film, ce sera Casablanca. Forcément, quand on commence comme ça, on a la carrière qui va derrière. On va la retrouver dans des trilogies de Hitchcock, comme La maison du docteur Edwards, Les Enchaînés, Les Amants du Capricorne. Et puis, elle va surtout partir en Italie, rencontrer Roberto Rossellini, tourner Stromboli en 1950 avec lui. Et ils vont tomber amoureux, ils vont se marier, ça va pas être super d'ailleurs, parce qu'ils étaient déjà mariés quand ils se sont rencontrés. Bref, elle va même aller en France, tourner avec Jean Renoir, et fera la carrière qu'on lui connaît. Elle va remporter 3 Oscars, 2 Oscars de meilleure actrice et 1 pour meilleure actrice de second rôle. Et elle va être maîtresse de jury au Festival de Cannes, et puis tout ça. Voilà, vous connaissez l'histoire. Le second rôle d'ailleurs, elle l'avait eu dans Le Crime de l'Orient Express. Je reviens à Casablanca. Je ne sais pas si vous savez, dans Casablanca, il y a une scène assez mythique où on voit Dooley, Sam en l'occurrence, le personnage de Sam c'est Dooley Wilson, l'acteur, qui est au piano et qui joue une petite mélodie au piano. Cette mélodie est devenue la mélodie du romantisme absolu, celle que l'on espère tous entendre jouer et puis se dire « Oh oui, je suis la muse inspirée par ce monsieur qui est en train de jouer « As Time Goes By ». Qui a composé « As Time Goes By » ? Alors lui, il est parti un peu comme ça dans les méandres du silence, à la place d'Ingrid Bergman qui a pris sa place. Vous la voyez, hein, vous voyez cette scène où elle est en train d'écouter. Puis elle lui demande d'ailleurs à la fin de rejouer. Voilà. Et même que, figurez-vous qu'à la base, oh, ça c'est pour la petite histoire, mais donc vous l'aurez compris, on cherche le compositeur de cette air « As Time Goes By » dans Casablanca. Pour la petite histoire, le réalisateur n'était pas du tout satisfait de cette scène et voulait l'enlever. A demandé même à ce qu'elle soit rejouée avec une autre mélodie, parce qu'il trouvait que finalement la chanson elle était pas super. Sauf qu'Ingrid Bergman avait déjà coupé ses cheveux pour son prochain rôle et donc ne pouvait pas rejouer la scène. Donc finalement, ils ont gardé quand même cette scène-là. Et combien ont-ils bien fait ? Qui est le compositeur de cette œuvre ? Vous envoyez votre réponse à dubonpied@rts.ch et on se l'écoute.

0: Ben oui, comme Jacques Poget. Alors Jacques, j'en profite, vous êtes dans le studio déjà prêt pour votre...
1: Play it again, Sam.
0: Play it again, Sam, exactement. Vous l'aurez compris, nous cherchons l'auteur de cette pièce qui apparaît dans Casablanca. Ici chantée par Brian Ferry. J'aime bien cette version un
1: ça
0: peu...
1: Ça change, c'est
0: ouais,
1: très différent.
0: C'est très différent, mais j'aime bien, c'est un peu crooner comme ça, voilà. C'était juste parce que de temps en temps, on aime bien aussi mettre de la musique dans cette émission.
1: Donc vous faites votre propre programmation.
0: Il m'arrive des fois
1: d'injecter.
0: Ouais, c'est ça, par petites bribes comme ça, surtout dans le concours, parce que ça illustre le concours. Donc, vous envoyez la réponse qui est l'auteur de cette œuvre magistrale de Casablanca, qui est rentrée vraiment, mais dans l'ombre maintenant. Vous envoyez tout ça à dubonpierre@rts.ch. Et nous espérons que vous allez être tiré au sort. Juste avant 9h, vous connaîtrez le nom du gagnant. Je vous laisse avec la programmation. Cette fois de Mitsuka, il n'est pas la main mise sur toute la programmation. C'est Charles Gounod avec le quatuor d'Anel qui va interpréter un extrait de son quatuor à cordes numéro 2 et qui précède les contes d'Hoffmann de Jacques Offenbach.

0: Bon, vous dormez pas, Jacques, j'espère. Ah bah
1: comment?
0: C'était sympa, cette film. Petite barcarolle. Bonjour, Jacques.
1: Alors, comme l'agenda culturel déborde en cette période, et que vous n'avez que trois cases dans votre séquence 1, 2, 3 soleil à 7h15, et comme tout le monde ne peut pas venir à 9h10 jouer les enjoués jusqu'à 10h, alors j'ai décidé de consacrer mon billet de ce matin à quelques lueurs prospectives supplémentaires. D'abord, la science des États-Unis délocalisée en Suisse, ce sera jeudi prochain. La 36e cérémonie annuelle du prix Ig Nobel aura lieu pour la première fois de son histoire, non pas à Harvard ou à Boston, mais au Congress House de Zurich. Eh oui, merci Monsieur le Président Donald Trump. Il déteste la Suisse, mais il lui fait bien involontairement un cadeau humoristique. Le fondateur du prix Ig Nobel s'explique, merci Delphine.
0: Je vous en prie. Il est devenu dangereux pour nos invités de se rendre dans notre pays. Nous ne pouvons pas, en toute bonne conscience, demander aux nouveaux lauréats ni aux journalistes internationaux qui couvrent l'événement de se rendre aux États-Unis cette année. Pour nous accueillir à la ville de Zurich et ses institutions, ont rapidement déplacé des montagnes. Attention au sens figuré seulement en Suisse. Il est illégal de déplacer physiquement des montagnes.
1: Merci. Bonjour. Indique qu'aux États-Unis, on peut en tout cas les rebaptiser les montagnes, comme les lacs et les mers aussi. Le prix Ig Nobel est un de ces événements qui vous redonne confiance en l'humanité. Il récompense, je cite, « des réalisations qui font d'abord rire, puis réfléchir ». Organisé par le magazine Annales de la recherche improbable, il célèbre l'insolite, met à l'honneur l'imagination et suscite l'intérêt pour la science. C'est beau, non ?
0: Très, très beau.
1: C'est d'apparence loufoque, mais en fait très profond. Donc ce sera jeudi 3 septembre à 19h et vous pourrez suivre les surprises de la cérémonie en direct sur YouTube. Vive la recherche improbable. Dans un tout autre ordre d'idées, j'aimerais vous recommander les croisières littéraires du Livre sur les quais à Morges. Elles auront lieu samedi le 5 septembre. Qu'il fasse grand beau ou qu'il pleuve, et même dans le brouillard, les croisières sont un moment particulier. Pendant une bonne heure, on vogue sur le Léman en écoutant des autrices et auteurs qui ne sont pas là juste pour vous vendre leur dernier bouquin, mais se livrent avec naturel. Je suis sûr que le décor mouvant joue un rôle important.
0: Bon, vous ne seriez pas en train de nous filer en douce de la pub pro Domo? Vous y serez, non? Samedi prochain,
1: absolument,
0: à Morges.
1: Absolument, mais ce n'est pas en douce. Ouais. J'allais bien sûr déclarer mes intérêts. Oui. J'aurai le plaisir de faire dialoguer sur le bateau deux autrices françaises. Je ne vous raconte pas leur roman. Disons juste que Bérangère Cournu nous emmène en Patagonie et Claudie Gallet en Alaska dans des approches sensibles et fines de peuples autochtones.
0: Ouais.
1: Et d'autres choses encore. Ce sera donc samedi, départ du bateau à 15h. Il est prudent de s'inscrire à l'avance. On peut le faire sur le site. Le livre sur les quais.ch. Et sur le même bateau, à la même heure, vous pourriez préférer la rencontre entre Pierrick Bailly et Sylvain Prudhomme. La conversation s'intitule « Disparaître dans la nature, les histoires qu'on se raconte » et c'est prometteur aussi, notamment parce que leurs romans sont publiés par des éditeurs de haute qualité, les éditions de Minuit et POL. Mais franchement dit, la croisière que je préférerais, c'est celle de Marion Muller-Collard et Marie de Henzel. Le thème ne doit pas nous effrayer. Apprivoiser la mort. Si vous avez vu le film Cosmos de Germinal Rowe, vous serez en terrain familier. Sinon, allez voir Cosmos d'abord. Marie de Henzel est bien connue pour ses livres inspirés par les soins palliatifs. Elle vient de publier La mort sereine, dignité d'une fin consentie, et c'est une belle suite à son grand classique La mort intime. Quant à Marion Muller-Collard, son dernier opus L'ordre des choses est un livre précieux. Marion Muller-Collard, qui dirige les éditions Labor et Fides à Genève, a fait partie en France du comité consultatif national d'éthique qui devait se prononcer sur la nouvelle loi sur l'aide à mourir qui vient d'être votée.
0: Oui.
1: Donc, elle se livre à de grandes réflexions éthiques mais théoriques et tout à coup, le gravissime AVC de son père la projette dans la réalité immédiate des proches. Elle tire du dur vécu de son père, de sa propre expérience et de ses réflexions, un récit-essai poignant et passionnant. Le dialogue Marie de Henzel, Marion Muller-Collard sera un moment rare. Et je précise Delphine que là, je n'ai pas d'intérêt personnel à déclarer. Je ne pourrai pas monter sur le bateau.
0: Zut.
1: Parce que je serai en train d'accueillir Virginie Aulagnier pour un livre terrible et magnifique sur ce que nous font à tous les gens ordinaires, les régimes autoritaires. Un livre sur la fidélité, la mémoire, sur la solidarité. Si vous n'avez pas le pied marin, vous pouvez toujours venir l'écouter au château de Morges à 10h.
0: Je trouve que vous faites beaucoup d'autopromo. Éhonté, voir. Vous avez terminé ?
1: Non, éhonté, absolument. Après tout, je suis bénévole ici cet été, donc mais j'arrête là. Je renonce à vous parler en détail de l'historien Patrick Boucheron. Il va partir de sa brillante étude de la peste noire de 1347 pour arriver aux crises actuelles qui nous paniquent. C'est aussi samedi, à 13h, au casino de Morges. Bonne fin de semaine à toutes et à tous.
0: Oui, vous venez quand même samedi prochain à 8h30.
1: Bien sûr.
0: Ok.
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Vous aurez peut-être reconnu quelques petites mesures de George Gershwin et son Porgy and Bess. C'était un air « I got plenty of nothing of nothing » si on ne le fait pas avec l'accent. Dans une transcription pour piano, clarinette, saxophone, contrebasse et percussion qui était tout à fait charmant après Jacques Poget. Revenons dans le classique et Ethel Smith, c'est un nocturne, un canon en miroir pour piano, le numéro 2 en l'occurrence, ici interprété par David Kadouch, enregistré il y a tout juste 2 ans.

Quand il y a des pièces comme ça qui finissent tout doux, j'ose pas allumer mon micro parce que vous entendez hein, derrière le ventilo à coin qui nous permet d'avoir un peu d'air respirable dans le studio puisque, ben, vous le savez, je l'ai dit je crois plusieurs fois déjà ce matin, nous sommes un peu envahis par les fumées de l'incendie qui a eu lieu actuellement à Écublens. Mais tout va bien, nous sommes ensemble dans la joie, dans la bonne humeur et dans l'enthousiasme surtout. C'est ça qui est important finalement. Et puis merci pour vos messages, je suis en train de lire les mails que vous envoyez. Alors oui, il y aura tirage au sort, mais j'aime bien lire les mails que vous envoyez quand vous participez au concours. Et merci pour tous vos messages qui font fort plaisir. Nous reprenons la programmation musicale de Mitsukare qui vous accompagne en ce samedi matin que je vous espère tout à fait joyeux comme notre humeur ici présente. Avec un air anonyme du XVIe siècle, une pavane, La morte della ragione, qui est interprétée ici par le suonare a cantare.

toujours sympa, ces petites ambiances renaissance qui nous donnent envie de danser avec nos jupons. N'est-ce pas? Ça vous plonge pas dans cet univers, vous, quand vous entendez ça? Bon. Vivaldi, un extrait d'une sonate de Vivaldi pour violon et basse continue, proposée ici par Mitsukari avec Enrico Gatti au violon et l'Aurora qui l'accompagne.

Je suis complètement, comme on dit, perdue dans mes préparatifs, mes lectures de mails, mon ventilateur qui tourne, des invités qui arrivent, tout ça en même temps. C'est ça, hein, quand on est en autogestion, ben des fois, on est un peu débordé. Mais j'espère que ce n'est pas votre cas, que vous, vous êtes tranquille, les doigts de pied en éventail, devant votre chocolat chaud, et que vous appréciez ce qui vous est diffusé dans les oreilles. Comme par exemple, cet extrait des Noces de Figaro qui arrive avec Maria Furström, la soprano, qui est accompagnée par l'opéra et ballet, l'ensemble de l'opéra et ballet théâtre, le Musikalt-Arena Orchestra de Perm, sous la direction de Theodor Körensis. Allez, on entre dans les Noces de Figaro.

0: Une marche hongroise tout en puissance, hein, ici par le Detroit Symphony Orchestra sous la direction de Paul Paré. C'était un enregistrement de 1959. Vous savez comme on aime les vieilles casseroles qui font de la bonne musique. Alors oui, c'était la damnation de Faust, la légende de Berlioz ici proposée. Il me reste quelques secondes, une petite minute pour féliciter Willy de, je vais vous dire d'où il vient, Willy de Prilly, qui a remporté le concours des bons sirops morands de Martigny, qui a été tiré au sort, effectivement, sur la question qui vous était posée, de quel compositeur est l'air que l'on entend dans Casablanca, où Sam se met au piano, il se met à jouer sa petite mélodie face à Ingrid Merman. As Time Goes By, le titre, c'est bien Hermann Hupfeld. Alors, vous avez tous trouvé le nom de l'auteur, mais il n'y a eu qu'un gagnant sur tirage au sort, c'est Willy, donc, de Prilly, qui remporte les bouteilles des bons sirops morands de Martigny. Merci à tous d'avoir participé pour vos messages si charmants. Oui, alors nous sommes un peu dans la fumée, mais c'est pas grave, on a plaisir à prendre ce temps avec vous. Le Flash Info arrive, puisqu'il est bientôt, dans quelques secondes, 9h, mais surtout, ce sont les enjoués qui prennent place dans Du Bon Pied, juste après ceci.
1: Miruna Coca-Cosma.
2: L'incendie des cubes blancs est contenu ce matin, mais les opérations d'extinction vont durer encore plusieurs heures. Le feu s'est déclaré hier soir dans un centre de recyclage de métaux et de déchets industriels. Plusieurs centaines d'intervenants ont été mobilisés. La une est toujours fermée dans les deux sens entre l'échangeur des cubes blancs et Morges Ouest en raison des fumées. La population de la région lausannoise est invitée à rester à l'intérieur et à fermer portes et fenêtres. Le secteur reste fortement perturbé. À Genève, cet appel à l'aide des agriculteurs après un été marqué par la sécheresse face aux pertes et aux surcoûts. Agri-Genève réclame une réponse exceptionnelle du canton, notamment en reconnaissant l'état de nécessité inscrit dans la Constitution. La directrice de la fêtière, Héloïse Candolfi, demande des investissements urgents.
3: La sécheresse 2026 sera la norme, probablement, et malheureusement. Donc il faut qu'on puisse avoir des infrastructures qui permettent d'irriguer les champs, les cultures en tout temps. Et ça, aujourd'hui, ça passe par une organisation de la part des agriculteurs avec des systèmes d'irrigation efficients en eau, mais ça se fait à la parcelle. Et nous, ce qu'on demande au canton, c'est de contribuer clairement et rapidement au développement du réseau d'infrastructures en eau brute, puisqu'aujourd'hui, l'irrigation à Genève se fait avec de l'eau potable à un coût qui, évidemment, est très élevé.
2: Des propos recueillis par Romain Miranda. Un an après le crash du funiculaire de Gloria en plein centre de Lisbonne, l'enquête judiciaire franchit une étape importante. L'accident avait fait 16 morts, 24 blessés le 3 septembre 2025. Trois mises en cause viennent d'être prononcées. Un ancien responsable de la régie des transports, Caris, le patron de l'entreprise chargée de la maintenance et cette société elle-même. D'autres mises en cause pourraient suivre. Le point avec notre correspondant à Lisbonne, Vincent Barros.
4: Les enquêteurs cherchent à établir si le drame pouvait être évité. Au cœur du dossier, le câble qui a rompu et précipité une cabine contre un immeuble. Selon l'enquête, il n'était pas certifié pour le transport de personnes. Un rapport d'ingénierie avait déjà signalé qu'il ne pouvait être utilisé que provisoirement sous surveillance renforcée. Autre piste, les freins. Ils auraient pu être volontairement déréglés car ils bloquaient parfois la descente des cabines, ce qui expliquerait pourquoi le freinage d'urgence n'aurait eu aucun effet. Le parquet envisage des poursuites pour violation des règles de sécurité ayant entraîné la mort, un délit passible au Portugal de 3 à 10 ans de prison. Mais de nombreuses questions entourent encore ce drame. Le parquet doit préciser les accusations d'ici à la fin de l'année. Le rapport final de l'enquête technique est lui attendu en mars 2027, deux échéances très attendues par les victimes des familles.
2: Notre correspondant Vincent Barros. Comment appliquer l'accord trouvé cette semaine entre Meta et la justice américaine pour protéger les ados sur les réseaux sociaux? Frédéric Mamaïs, les experts pointent déjà deux zones d'ombre majeures pourtant au cœur de l'accord, la vérification qu'un utilisateur est mineur ou qu'un adulte est vraiment son parent.
5: Deux preuves que personne ne sait encore apporter avec fiabilité. Pour mettre fin à l'amiable à son procès contre plusieurs États américains, Meta a versé 17 milliards de dollars et promet de restreindre l'accès à Instagram et Facebook pour les adolescents et renforcer le contrôle parental. La justice américaine reconnaît une part de flou, je cite, « très intentionnelle ». En effet, Meta n'exigera pas de carte d'identité ni d'acte de naissance en raison du risque pour la cybersécurité et la vie privée. Tout le monde garde en effet en tête le vol de 70 000 pièces d'identité d'utilisateurs lors du piratage l'an dernier du réseau Discord. Alors, comment faire? Les géants de la tech font du bricolage. Ils analysent le comportement en ligne, le type de langage ou les heures de connexion. Ou alors une personne de confiance doit valider le compte. Mais le compte n'y est pas, justement. Facile, trop facile pour un ado un peu dégourdi de contourner ces obstacles. Pour arrêter le procès, le fondateur de Meta, Mark Zuckerberg, a mis la main à la poche. Il va devoir maintenant retrousser ses manches et trouver une solution.
2: Les Islandais votent ce samedi sur une reprise des négociations d'adhésion à l'Union européenne. Le scrutin s'annonce très serré. Les partisans du oui mettent en avant la sécurité du pays et l'espoir d'une baisse des taux d'intérêt. Les opposants, eux, craignent une perte de souveraineté, notamment sur la pêche, en cas de victoire du oui. Un second référendum serait nécessaire avant toute adhésion. En mot de sport, en cyclisme, les Norvégiens ont signé le doublé hier lors de la 7e étape du Tour d'Espagne. Une étape de montagne avec une arrivée à Aramon Valdelinares. Andreas Leknessund a devancé de 34 secondes Tobias Johannessen. Pas de changement au classement général. Tadej Pogacar conforte sa position de leader. Les précisions d'Alain Thévaux.
6: La Vuelta tient son patron. Tadej Pogacar est dans une forme impressionnante. 3 victoires d'étape, le maillot rouge sur les épaules et près de 4 minutes d'avance sur son premier poursuivant. Aujourd'hui, étape de transition, mais demain, une nouvelle arrivée en altitude est difficile d'imaginer qui pourra réellement résister aux Slovènes. Pogacar semble avoir une classe d'écart avec la concurrence. Il peut attaquer de loin

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1: Du bon pied, troisième heure et dernière, la préférée de beaucoup d'entre vous, je le sais, puisque ça nous permet de découvrir les univers de plein de créatifs de tous horizons. Aujourd'hui, nous allons plonger dans l'univers de la musique traditionnelle irlandaise grâce à nos enjoués que vous allez découvrir juste après du moins irlandais, mais du un petit peu roux quand même, Beethoven.

0: c'est bon, il a fini. Cette fois, il a vraiment fini. J'adore ces mouvements de Beethoven où on se dit, ça y est, c'est bon. Non, il y a encore une mesure. Ça y est, c'est bon. Non, il y a encore une mesure. C'était Igor Levit qui vous interprétait cette sonate pour piano numéro 16 en sol majeur avec son premier mouvement, donc l'Allegro vivace.
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0: Et bonjour les enjoués.
3: Bonjour.
4: Bonjour.
0: Bonjour. Quel plaisir d'accueillir ce matin deux membres de l'ensemble Kumquat. Alors déjà, vous portez un nom, faudra que je vous raconte après, mais on va d'abord vous présenter, hein, faire un tour de table. Vous m'avez avoué avoir été écouter les enjoués pour savoir un peu comment ça se passait, donc vous le savez, vous allez faire un portrait croisé. Peut-être qu'on va donner l'honneur aux dames, Jérémy Stricker, et c'est vous qui allez nous présenter Noémie.
4: Ça marche. Alors, Noémie de Rame, elle joue du violon depuis toute petite. Un jour, elle s'est retrouvée dans un camp de musique pour ados. Et c'est là qu'elle a un peu découvert la musique celtique et irlandaise, qu'elle a tout de suite bien appréciée. Et d'ailleurs, c'est aussi dans ce camp-là qu'elle a rencontré sa copine Cécile Villa, qui est aussi la flûtiste de notre groupe. Comme elles se sont bien entendues, elles ont ensuite voulu former leur propre groupe pour jouer cette musique. Et avec plusieurs amis et connaissances, elles ont pu le faire et déjà joué plein de concerts encore ados. Ensuite, pour se perfectionner dans ce style, Noémie a pu faire quelques voyages en Irlande pour aller découvrir à la source les particularités de cette musique qui est encore très populaire et ancrée dans la vie des Irlandais. Sinon, on peut dire qu'elle a fait des études de musique et mouvement à Bienne. Et maintenant, elle enseigne la rythmique, la danse et les musiques traditionnelles dans différents ensembles, et notamment à l'école de musique de Cossonay. Et pour notre groupe Kumquat, du coup, c'est celle qu'on a eu l'idée avec Cécile Villa de monter ce projet un peu plus professionnel il y a 3-4 ans. Et c'est aussi grâce à elle que je me suis rapproché de cette musique irlandaise.
0: C'était pas votre cam à la base?
4: Non, je faisais un peu tout style de musique, mais Noémie pour...
0: Bon alors Noémie, c'était quoi la came de Jérémy à la base?
3: Je rebondis. Alors à la base de la base, c'était le taiko, le tambour japonais, mmh. qu'il a appris à Hawaï, où il a habité quelques années avec sa famille quand il était petit. Et puis après, il a fait un parcours assez varié, autant du côté classique que du côté jazz, avec plein de percussions différentes, pour finalement se spécialiser avec le vibraphone à l'EMU Jazz à Lausanne. Et puis maintenant, il enseigne dans pas mal d'écoles de musique dans le canton de Vaud. Et il s'est initié au boran, donc le tambour irlandais, au moment où l'aventure Kumquat a démarré. Et on se connaît parce qu'on a grandi dans le même village du pied du Jura et qu'on est tous les deux enseignants à l'école de musique de Cossonay.
0: Une passion plutôt pour les percussions, du coup, Jérémy.
4: Ouais, tout à fait. Depuis tout petit, j'aime bien un peu faire plein d'instruments différents et en percussion, on peut justement faire ça parce que on va autant explorer les mélodies avec les claviers, xylophones, vibraphones que les rythmes avec tous les tambours et la batterie.
0: Noémie, vous êtes à l'initiative de cet ensemble, Kumquat, si j'ai cru comprendre, avec d'autres membres, donc Cécile, à qui on va souhaiter déjà un joyeux anniversaire,
3: oui.
0: parce qu'elle n'est pas avec nous ce matin, pour cette raison,
3: donc
0: nous lui chanterons peut-être joyeux anniversaire d'ici un moment, mais qui fait partie, parce que j'ai cru comprendre que ce Kumquat, en fait, c'est un fruit qui est plein de membres.
3: En effet, c'est un quatuor, Kumquatuor. il est composé donc de Cécile aux flûtes diverses et variées, de Larissa Strelnikova qui est à l'accordéon, et de Jérémy aux percussions, diverses aussi et variées.
4: Et Noémie qui joue du violon.
3: Et voilà.
0: Bon, puis il y a pas toute une équipe aussi qui vous entoure pour tout ce qui est visuel et accompagnement, parce que c'est bien beau de faire de la musique, mais il faut faire tout le contenu après pour aussi la distribuer, ouais, et la partager. Vous avez un EP qui sort le 11 septembre à venir,
3: tout soudain,
0: porte exactement le nom de votre ensemble, donc c'est un éponyme qui s'appelle Kumquat, et vous aurez l'opportunité de jouer votre album dans un vernissage le 3 octobre prochain à la Maison de Quartier du Désert à Lausanne, avec toute une suite de concerts qui suivront à la Sarra, à la Chaux, à Fribourg et à Chèvre. On donnera les dates lors de cette enregistrement. J'ai un problème avec les voyelles, vous avez remarqué aussi.
3: C'est la fumée, ça.
0: Mais c'est ça, en fait. Je commence à avoir la tête qui tourne. Mais oui, nous sommes toujours dans cette ambiance un peu enfumée. D'ailleurs, désolée de vous accueillir dans ces conditions. Nos auditeurs, eux, n'ont pas l'odeur. Heureusement, ils ont le plaisir de vous entendre. Cette rencontre autour de la musique traditionnelle, elle vient de vous, mais vous, comment vous l'avez rencontrée, Noémie, cette musique traditionnelle irlandaise? C'est peu commun.
3: Alors bon, à la toute base, j'ai eu la chance de commencer le violon avec une prof de violon, Anne-Thérèse Bierry, à l'école de musique de Cossonay aussi, qui était elle-même très très sensible aux musiques traditionnelles du monde, enfin, à assez large spectre, notamment irlandaise, mais plein d'autres aussi. Donc, j'ai commencé un cursus classique, mais qui a toujours été parsemé d'autres mélodies aussi. Et puis, justement, à travers ces camps de musique irlandaise qui s'appellent Fugue en musique, qui étaient donnés dans différents endroits du canton de Vaud, ça a vraiment fait un peu le déclic de cette musique qui est très, très accessible. Qui est aussi très chouette parce qu'on l'apprend d'oreille. Il y a toute une autre démarche qu'avec les partitions et que, voilà, c'est très instinctif en fait. Et ouais, c'est toujours quelque chose qui m'a bien parlé.
0: Vous aviez déjà l'idée de fonder un ensemble ou vous vous voyez plutôt en soliste, justement, sauter de projet en projet?
3: Ah, bonne question.
0: C'est pas pareil.
3: En Suisse romande, la scène trad est assez restreinte. Elle existe, mais il n'y a pas des milliers de groupes. Du coup, de toute façon, c'est intéressant de proposer sa propre proposition dans ce paysage-là. Et puis, ouais, je crois que la rencontre avec Cécile a aussi été décisive là-dedans. On se rendait compte qu'on avait les mêmes visions de cette musique-là et de ce qu'on voulait lui apporter aussi, parce qu'on n'a pas du tout la prétention de faire de la musique irlandaise puriste, puisqu'on n'est absolument pas irlandaise, mais de s'inspirer de cette musique pour en faire quelque chose qui nous ressemble et qui ressemble aussi à l'effectif instrumental qu'on a. Et voilà, de là... est né Kumquat.
0: Et pourquoi Kumquat?
3: Excellente question, parce que le Kumquat n'est pas du tout un fruit irlandais, tout comme
0: mais,
3: nous.
0: Bon, il
3: déjà.
0: Est orange.
3: Alors justement, il a quand même quelques caractéristiques qui nous correspondaient bien, à commencer par la couleur, par les vitamines et les contrastes aussi qu'il propose quand on le déguste. Ce côté très organique aussi et très frais, ça nous parlait bien. Et puis si on dit le mot Kumquat sans trop le connaître, on peut presque penser que c'est du gaélique, donc ça
0: a un petit côté comme ça. La petite anecdote que je voulais vous raconter juste avant, elle est très personnelle, mais elle me touche beaucoup. Mon fils, quand il regardait le football, quand il était petit, les Hollandais qui sont en orange, il les appelait les Kumquats.
3: Voilà. Ah voilà, donc, d'où la prononciation, parce que souvent on prononce très mal notre nom de groupe, alors oui. Là j'ai admiré la maîtrise.
0: Oui, alors oui, il était très petit, il appelait l'équipe des Kumquats, il aimait beaucoup regarder. Et les Suédois en bleu et jaune, c'était les Mignons.
3: Ah bah oui,
0: pas forcément. Ouais. Comme quoi on peut faire. Bref, ça c'était très personnel. Jérémy, faire du traditionnel irlandais, quand on a commencé avec cette musique plutôt japonaise, donc vous avez commencé avec les percussions japonaises, ça demande un grand écart particulier ou alors c'est assez inné?
4: Je pense que un peu dans tout le monde, avec les tambours à peau, c'est un peu la même idée. C'est juste sous différentes formes et différentes techniques. Mais en percussion, on peut assez facilement transférer tout son savoir sur d'autres types d'instruments. Mais pour le borane, il a vraiment une technique particulière parce que donc c'est un tambour avec une seule peau. Et avec la main droite, on va jouer avec une petite baguette. Qu'on va devoir taper en faisant une rotation du poignet. Et c'est assez spécifique à cet instrument-là. Et ensuite, la main gauche, elle va pouvoir moduler en touchant et en tendant la peau plus ou moins. Et on va pouvoir créer plein de timbres et d'auteurs différentes.
0: Ça a l'air fort ludique, en fait, comme instrument.
4: Tout à fait, ouais. On peut vraiment aller chercher plein de couleurs et de sonorités pour vraiment trouver plein de manières d'accompagner nos différents morceaux.
0: Comment on apprend le boran ici en Suisse? C'est de l'autodidactisme, ça se dit, ou l'autodidactature?
4: Oui, il y a pas mal de ça. Mais j'ai eu la chance de faire aussi un voyage en Irlande pour aller faire un stage et aller apprendre avec les locaux. Et comme c'est une musique de tradition plutôt orale, et les cours en Irlande se transmettent beaucoup en allant jouer avec le prof qui nous montre des trucs et on recopie, en participant aussi aux sessions qui sont un peu des rendez-vous informels dans les pubs ou comme ça, en plusieurs musiciens, et où on peut vraiment un peu s'instruire et écouter et assimiler cette musique par l'écoute.
0: Noémie Deram et Jérémy Stricker ce matin sont ici pour nous présenter l'ensemble Kumquat et cette EP éponyme qui débarque le 11 septembre. Il est temps maintenant d'écouter à quoi ça ressemble pour motiver les gens à venir le 3 octobre prochain au vernissage qui aura lieu à la Maison de Quartier du Désert avec le single de cette EP qui réunit 5 titres, donc le fameux fou rire du Kumquat, ça ressemble à ça.

0: Oh ben merci, quelle bonne ambiance vous mettez ce matin dans Du Bon Pied, c'est extraordinaire. Premier extrait donc qu'on a apprécié de cet album Kumquat, qui porte le nom de cet ensemble. Je le rappelle, vous serez au vernissage le 3 octobre à Lausanne, à la Maison de Quartier du Désert. L'album sort le 11 septembre et si vous voulez aller suivre l'ensemble Kumquat, vous pouvez aller sur le site kumquat-musique.ch pour aller vous découvrir avec tout votre univers. Parlons composition maintenant, parce que alors on l'a bien compris, cet univers de la musique traditionnelle, c'est quelque chose que vous avez fédéré finalement à vous quatre dans ce quatuor, plutôt inspiré par vous, Noémie. Mais les compositions, elles viennent d'où ? Est-ce que c'est du traditionnel que vous avez transcrit, ou est-ce que ce sont vos propres compositions qui ont été amenées dans cette EP ?
1: Alors, un peu de tout.
0: Gros mélange.
1: Il faut avant tout parler d'arrangement plus que de composition, parce que là, par exemple, dans l'EP, sur 5 titres, il y a une pièce qui est une composition, spécialement pour Kumquat. Les autres sont des, ce qu'on peut appeler des reprises, en fait. Mm-hmm. On fait quand même beaucoup de reprises de compositeurs RIS contemporains et contemporaines, donc de la scène néo-traditionnelle irlandaise, qui sont des compositeurs et compositrices irlandaise ou écossaise ou breton-bretonne, etc. Et puis...
0: Celtique en tout genre.
1: Voilà, c'est ça. et puis certaines pièces qui sont vraiment traditionnelles, anciennes et donc anonymes, qu'on ne peut pas retracer. Et le concept, c'est en général de reprendre la ligne mélodique, parce que c'est une tradition qui est avant tout mélodique. Donc on repique cette ligne mélodique et puis ensuite on décide ce qu'on en fait en essayant à chaque fois de raconter une petite histoire avec chaque titre qu'on arrange. Pour ça, on se répartit un petit peu les rôles en général. Cécile et moi, on est plus responsables de l'aspect mélodique, contrepoint, des propositions d'ambiance par titre, etc. Et puis Jérémy est notre expert harmonie en collaboration avec Larissa, qui est accordéoniste. On a aussi une spécificité dans Kumquat, c'est que généralement dans les groupes de musique traditionnelle actuelle, il y a quand même très régulièrement de la guitare, ce qui n'est pas le cas dans Kumquat. Et il y a aussi de temps en temps une basse, ce qui n'est pas non plus le cas dans Kumquat. Et puis c'est l'accordéon qui remplit tous ses rôles à la fois. Et parfois on échange aussi les rôles, parfois on essaye de mettre un violon qui se débrouille pour faire une harmonie ou une flûte, parfois aussi. Ouais, c'est un peu un jeu de à chaque fois réinventer quelque chose avec ce quatuor et ses possibilités, sachant qu'on a aussi un large panel de possibilités avec les différentes percussions qu'on a et les différentes flûtes qu'on a. Et évidemment, tous les jeux de l'accordéon aussi, parce qu'on a un accordéon qui n'est pas traditionnel. Larissa joue de l'accordéon classique, qui a donc tout un éventail de possibilités et de registres. Qui nous offre aussi.
0: Quelles sont les différentes percussions ? Alors, on parlait du boran, mais quelles sont les différentes percussions, Jérémy, qu'on pourrait intégrer dans cette musique traditionnelle ?
2: Alors, pour nos morceaux, j'ai un peu. Il y a la moitié qui sont boran et souvent l'autre moitié, j'utilise aussi le djembé.
0: Qui n'est pas du tout traditionnel.
2: Voilà, effectivement. Mais qui a une sonorité bien complémentaire et qui permet de varier justement les timbres et les sonorités de nos arrangements. De temps en temps, j'utilise aussi des cuillères en bois, qui sont aussi un peu irlandaises. Enfin, les cuillères, c'est aussi un peu partout dans le monde.
0: C'est percussif partout, voilà, c'est ça.
2: Et puis d'autres petits effets de petits shakers et comme ça.
0: Vos propres instruments, vos propres créations, vous n'avez jamais arrivé de me dire « Ah tiens, ça sonne assez sympa, je vais en faire un instrument percussif ».
2: Oui, ça m'est arrivé. Pour Kumquat, j'ai quand même été chercher des boranes de bonne facture pour que ça sonne bien.
0: Parce qu'il y a tout qui sonne quand on tape dessus, finalement.
2: Ouais, effectivement,
0: c'est ça. Quand on aime les percussions, on a vite l'oreille tendue sur « Ah tiens, ça c'est sympa oui. ». Et dans les flûtes, donc les flûtes traditionnelles, Noémie et d'autres.
1: Oui, tout à fait. Ouais, je vais parler à la place de Cécile.
0: Oui, joyeux anniversaire.
1: Cécile, elle joue de 4 flûtes différentes pour l'instant dans Kumquat. La flûte traditionnelle irlandaise, Irish Flute, c'est une flûte traversière mais qui est en bois. Donc, il y a un son vraiment qui ressemble finalement au traverso de musique baroque ou comme ça. Et qui n'a pas de clé, donc elle peut être uniquement dans une tonalité. Souvent, en musique irlandaise, c'est les mêmes tonalités, mais dans les morceaux plus contemporains, on se permet quelques évasions. Et du coup, à ce moment-là, la Irish flute ne suffit plus. Donc Cécile, elle a une formation de flûtiste traversière classique, donc elle prend aussi sa flûte traversière classique qui fait aussi parfois un son un peu différent. Et puis elle joue aussi du tin whistle, elle en a deux formats parce que le tin whistle aussi est diatonique, donc dans une seule tonalité. Elle a un tin whistle qui est une petite flûte en métal irlandaise, une flûte droite, et qui fait un son plutôt aigu, forcément. Et elle en a deux, un aigu et un très très aigu.
0: Qui peut effectivement apporter des transcriptions différentes. Revenons à ces titres, donc il y en a cinq dans cet album, Kumquat, on vient d'entendre Fou Rire, on écoutera juste après Les Chemins de Traverse, c'est mon préféré. Mais ça appartiendra à vos auditeurs aussi de faire leur choix. Je vous invite à aller découvrir finalement cette EP Kumquat avec ces cinq titres qu'on n'aura pas l'occasion d'entendre dans son entier ce matin. Mais ces titres, donc vous l'avez dit, sont inspiré de compositions de contemporains actuels. Ça demande des droits d'auteur. Comment vous faites finalement? Vous entendez un air qui vous plaît, vous avez envie de le reprendre. Comment s'échange avec l'auteur?
1: Alors, en fait, avec l'auteur directement, on n'a pas de contact. Par contre, ça ne tombe pas non plus dans le domaine public. On déclare tous les morceaux qu'on joue qui appartiennent à d'autres musiciens, musiciennes, évidemment. Et c'est très important parce que ça valorise aussi leur travail. Et voilà, ça se fait aussi de reprendre des titres qui petit à petit deviennent traditionnels par le fait qu'ils sont repris aussi par plein de gens, même s'ils sont composés plus récemment.
0: Oui, après ça rentre comme ça dans la notoriété publique, comme un chant traditionnel, comme presque un anonyme, quoi.
1: Oui, faut faire un long chemin de recherche pour retrouver qui était à l'origine d'une pièce. Ouais. Ouais.
0: Et dans la composition pure, l'exercice est compliqué. Vous dites qu'il y en a un des titres, c'est lequel d'ailleurs? Qui est de la composition pure?
1: Alors, la composition pure, c'est le Sous le Tilleul. En fait, tous nos titres sont ce qu'on appelle des sets en musique irlandaise. Donc, ça regroupe plusieurs tunes, donc morceaux. Là, en l'occurrence, Sous le Tilleul, c'est un peu un ABA. La première et la dernière partie sont le même morceau qui a été composé. Et le morceau central est un morceau traditionnel qui, du coup, n'est pas contemporain et vraiment... entrer dans le domaine public et anonyme. Pour Sous le Tilleul, c'est une composition, c'est ma composition. Et voilà, c'était une inspiration comme ça que j'ai proposée au groupe et qui est devenue, qui a été adoptée. Et après, bah, évidemment, c'est un travail de groupe de l'arranger, de trouver quel instrument va dire quoi, etc.
0: Ça vous tenterait, Jérémy, de composer pour l'ensemble Kumquat ou d'autres ensembles, finalement? J'ai cru comprendre que vous étiez un arrangeur talentueux.
2: Oui, moi j'aime bien faire ça, comme j'ai une formation en jazz. En jazz, justement, on aime bien un peu aller chercher nos propres idées et trouver plein de chemins différents. J'ai déjà composé pour Kumquat. Là, il n'y a pas de titre dans ce qu'on a sorti, mais on a déjà joué certaines petites compositions. Et ouais, si on a le temps d'apprendre encore plein d'autres morceaux, je serais très vendeur à proposer des idées.
0: Elle vous écoute avec beaucoup d'attention, Noémie, juste à côté. Kumquat restera définitivement irlandais ou est-ce que l'ensemble pourrait avoir envie d'aller chercher dans d'autres univers?
1: Bonne question. Irlandais, de toute façon, c'est un point de départ. Parce que déjà là, et y compris dans l'EP, il y a des petits virages, notamment par l'Écosse. Et aussi par certaines musiques de bal folk français. Voilà, les frontières sont parfois un petit peu poreuses, et tant mieux. Je pense que l'identité celtique, elle est assez ancrée et c'est ce qu'on a envie de proposer avec Kumquat. Et il y a tellement à faire, déjà juste avec ça. On a aussi tout un pan de la musique qu'on ne touche pas avec Kumquat, qui est la musique vocale, en fait, parce que très souvent dans les groupes irlandais, il y a un chanteur ou une chanteuse, c'est pas notre cas. On a eu la chance, il y a 2 ans, de faire une collaboration avec Voix de Lausanne, le chœur dirigé par Charlotte Thibault pour l'occasion. Et puis c'était chouette aussi d'explorer ce répertoire-là. Donc on se rend compte que, voilà, à partir de notre zone de confort habituelle, on peut aussi tirer quelques pistes à gauche et à droite en restant celtique.
0: Vous êtes tous les deux enseignants. Les élèves qui viennent vous voir, est-ce qu'ils connaissent cet univers irlandais, est-ce que vous leur faites découvrir? Avec quelles envies ils viennent? Avec quels instruments aujourd'hui ils ont envie d'apprendre la musique, Jérémy?
2: Moi, la plupart de mes élèves font de la batterie. C'est toujours un instrument qui est assez attractif quand on découvre un peu les instruments.
0: Et un peu défoulatoire.
2: Effectivement. Oui, on invite toujours volontiers nos élèves à découvrir aussi leur professeur sur scène. Et puis quand ils viennent, souvent ils sont bien contents de voir ça. J'en ai pas encore eu qui m'ont demandé de commencer à jouer du boran, mais peut-être que ça viendra.
0: Vous le proposez? Est-ce qu'il traîne un peu et puis il voit l'instrument en se disant ah tiens, elle est
2: étrange. J'ai pas encore tenté de faire ça, mais c'est une idée, oui.
0: Ouais. Le mettre dans un coin de la salle de musique. Et vous, Noémie?
1: Moi, j'enseigne la musique traditionnelle, donc c'est aussi entre guillemets vendu comme ça. Et puis c'est quelque chose qui interpelle beaucoup les gens, que ce soit les enfants ados ou aussi les adultes. Il y a pas mal d'adultes qui voient dans la musique traditionnelle quelque chose d'un peu plus élastique que le classique, peut-être, bien que le classique, on le sait bien, puisse aussi avoir beaucoup d'élasticité, mais il y a des rumeurs qui ont la dent dure, disons.
0: Alors on est d'accord.
1: J'enseigne quasiment que ça, en fait. Et c'est clair que c'est une école musicale très riche, parce que il y a tout, en fait, dans la musique irlandaise.
0: Oui, et surtout quand on est en quatuor, avec plusieurs instruments dans les mains. L'ensemble Kumquat, présent ce matin dans Les Enjoués, sort un EP, je le disais, le 11 septembre prochain, sous le nom de Kumquat. Fait un vernissage le 3 octobre à la Maison de Quartier du Désert à Lausanne, et sera en tournée, prenez note, le 4 octobre à la Sarah à la Filature, le 10 octobre à la Chaux à la Grange de Nannes, le 30 octobre à Fribourg au Banshees Rec et le 31 à Chèbre au Caveau du Cœur d'Or.
1: Petite correction, ouais. Il y a eu une erreur dans la transmission. Le 10 octobre, ce sera à la Tanière à Moiry finalement.
0: Ah bah voilà.
1: Petit caveau tout à fait adorable et intimiste.
0: Voilà, merci de le corriger. Et je vous invite de toute façon à aller sur votre site www.kumquat-music.ch pour aller découvrir toutes ces dates et tout votre univers. On va écouter un deuxième extrait de cette EP à venir, les fameux chemins de traverse. Ça sent un petit peu quand même Harry Potter, cette histoire, non?

0: Là, c'est du Borane, Jérémy, qu'on entend dans ce titre.
1: Effectivement, tout à fait. Ouais.
0: Ouais. C'est vrai que c'est assez significatif comme timbre de percussion. Kumquat, donc, les Enjoués de ce matin, présents pour nous présenter leur album EP, en tout cas de 5 titres, qui paraîtra le 11 septembre prochain, et dont on vient d'entendre un deuxième extrait. Je vais partager avec vous l'agenda du week-end. Il se passe ce week-end pas mal de choses. N'hésitez pas à intervenir si tout d'un coup vous faites « Ah ouais, on connaît » ou « Ah oui, on a joué » ou « Oh, on aurait bien envie de partager ». On va commencer avec cette dernière... Ben, c'est pas loin de chez vous, au Château de la Sarah. Le festival...
2: Même chez nous.
0: Ouais, de la Choumaniade, c'est la première édition, qui va donc passer sa dernière journée demain avec 2 concerts. Le premier à 17h à la Salle des Chevaliers avec Alexei Smirnov-Ton qui a 12 ans. C'est le premier prix du concours de piano Lavo Classique 2025. Donc il viendra faire un récital 12 ans. Suivi de Sergei Ostrovski au violon et de Noémie Bialobrada, l'alto, et de Sylviane de Fern au piano, qui jouera Robert Schumann, César Franck et Max Bruch. Et le deuxième concert, ce sera à 20h30, le pianiste et compositeur de jazz suisse Laurent Nicou, qui viendra avec son univers assez groove et son projet A Book of Ostinatos. Et ça, ce sera dans la cour du château, donc en extérieur. Et je crois qu'il va faire beau, donc ça va être intéressant. Le Sion Festival continue aussi avec aujourd'hui au Noda à 19h30 l'anneau du Nibelung, du Wagner bien sûr, mais alors dans un contexte assez particulier, c'est l'ensemble Minuit, donc cette œuvre qui est monumentale de Wagner. Cet opéra sera condensé dans un concert narratif avec une adaptation française donnée en première mondiale et la narratrice, c'est Julie Depardieu, qui va venir raconter donc l'anneau de Nibelung avec le Wagner Ring de l'ensemble Minuit. Et puis demain à 17h, au Black Box du Pôle Musique, un concert famille avec le Playtoy Orchestra qui joue avec des instruments pour enfants. Ça, je suis sûre que ça vous plairait, Jérémy, non ?
1: Ouais, intéressant.
0: Ouais, voilà. Oui, bah oui, du vibraphone, ça a un petit côté jouet musical. Le Musée Suisse de l'Orgue à Roche continue avec ses concerts proposés tous les samedis à 17h15. Aujourd'hui, c'est Alina Villers, organiste titulaire à Viège et enseignante à l'École Générale de Musique pour le Haut-Valais, qui jouera Schumann, Mendelssohn ou encore Vidor, Holloway et j'en passe. À l'abbaye de Montheron, aujourd'hui à 15h, un récital sur les 2 orgues par Giovanni Panceca, de l'Italie du XVIIe au XVIIIe siècle et alentour. Donc ça ouvre encore un petit peu, avec donc principalement, vous l'aurez compris, des compositeurs italiens. Demain à 17h, à la chapelle des Pacos, l'ensemble Il Festino, c'est du chant, de la viole, de la harpe espagnole, de la guitare et du théorbe, ensemble assez original, propose une adaptation des chansons de Violeta Parra. Ça doit être extraordinaire avec ce genre d'orchestration. C'est un concert organisé par l'association Outre Mesure et c'est donc demain à 17h à la chapelle des Pacos. Demain, c'est aussi le dernier concert des variations musicales de Tannet. Le festival clôture de 10h à 13h avec la violoniste Corinna Belcea qui offrira une masterclass publique consacrée au violon. Et à 17h, avec un concert de l'Orchestre des Pays de Savoie, un voyage à travers l'histoire de la musique de Vivaldi à Bartok sur le thème des chants d'oiseaux. C'est très irlandais, le chant d'oiseaux aussi, non ?
2: D'ailleurs, ouais, on a une pièce qui s'appelle Les oiseaux.
0: Ouais, ben voilà. Alors là, ils vont de Vivaldi à Bartok chercher dans cet univers classique des inspirations des chants d'oiseaux. Au Temple de Morges, demain à 18h, l'ensemble L'Aimant Virtuosi, accompagné d'Anna Orlik et Diana Pasco au violon et de Constantin Macherel au violoncelle, dans le cadre du Festival International Classique et Lyrique de Morges et Région, ils joueront un concert pour violon de Rapa, la Symphonie Concerto opus 125 de Prokofiev, le Libertango de Piazzolla et une valse de Shostakovich. Demain, à la chapelle de Verrier à 11h, si l'amour est une passion, pourquoi tant de tourments ? C'est une bonne question. Je vous vois acquiescer. Beaucoup d'amour aussi dans la musique traditionnelle irlandaise. Beaucoup
2: pour
0: de. Ouais, c'est ça. La question que se pose donc l'ensemble Procris par des textes de Marilyn Matei et de la musique de Purcell, Bird et Von Bingen. Et on finit avec les chambristes qui consacrent un cycle aux compositeurs et écrivains de leur lieu de concert. Et le prochain programme, justement, met à l'honneur des artistes de la Grande Béroche, avec entre autres Édouard Dupuis, qui est un personnage assez haut en couleur de l'époque beethovenienne. Il y a aussi Eric Sekeli, compositeur lauréat du plusieurs prix internationaux, et Jean-Philippe Bauermeister, pardon. Des textes d'Anne Roulet-Rouen, qui seront lus par Claude Vanenmacher et par l'autrice. Ce sera joué à Courtelary ce soir au Temple à 18h30, demain à la Chapelle de la Maladière à 11h15 et à Beuvais au Temple à 17h demain également. Et je le rappelle, nous revenons dans votre actualité, cher Kumquat, que vous faites le vernissage de votre EP le 3 octobre à la Maison de Quartier du Désert à Lausanne. Mais j'imagine, comme vous êtes proactif, vous avez probablement plusieurs projets autres que ce Kumquat qui traîne dans vos escarcelles à chaque an, Jérémy.
1: Oui, effectivement, il y a le projet Bergamousse, piloté par Noémie, qui réunit plusieurs de ses élèves, mais elle pourra peut-être mieux...
2: Bergamousse, c'est un ensemble de musique traditionnelle qui réunit des amateuristes de 14 à 20 ans et qui explore pas mal de musique traditionnelle, notamment irlandaise, et qui sera en concert fin novembre, les 27, 28 et 29 novembre à La Sarah, Montron et Lutry, avec le chœur Lausanne Résonne, pour un programme de musique du monde varié et qu'on accompagnera tous les deux aussi. Et puis, on peut aussi signaler à la fin du mois de septembre, un peu plus proche, les 27 et 28 septembre, au Temple d'Orbe, on jouera la Missa Latina de Bobby Fischer, dirigée par Élodie Vuillant, avec le chœur Chant pour Chant et avec une première partie de l'Atelier de Musique du Monde de Cossonay.
0: Vous me laisserez toutes les informations et je les rappellerai dans les agendas des dates précises, puisque non pas que nos auditeurs vont oublier ça, mais peut-être une piqûre de rappel au moment où ça se produira pourrait être une bonne chose. Je le rappelle, kumquat-musique.ch, c'est le site sur lequel on peut aller chercher toutes les informations vous concernant. Allez vous rencontrer votre univers et les personnes de ce quatuor. Qu'on va souhaiter encore un joyeux anniversaire à Cécile.
1: Hein, ça, oui.
0: Alors voilà, on ne donnera pas son âge, mais c'est un âge précieux dans la vie qu'on pourrait traverser déjà trop lointain pour moi. Mais c'était un message. Nous allons retrouver Benoît Perrier et l'écho des pavanes dans quelques minutes après le flash à l'abbatiale de Bellay pour les battements de l'abbatiale. La musique traditionnelle irlandaise dans les églises, c'est un peu du gagnant-gagnant, non ?
2: Ouais, les sonorités se marient bien. On a eu la chance de jouer à Saint-Sulpice au printemps notamment, et puis dans d'autres temples aussi. Et ça se reconduira, on l'espère, dans le futur.
1: Et en Irlande aussi, ils aiment bien faire leurs concerts de leurs églises. On a pu assister à des concerts. Et notamment, ils ont une manière d'accompagner ou d'applaudir. Plutôt que de taper des mains, ils tapent des pieds, le tempo.
2: Et toute l'église vibre.
1: Voilà,
0: ça doit être assez impressionnant. Bon, on peut tenter l'expérience ici en Suisse, motiver le public à taper des pieds sur des bancs d'église. Il n'y a pas de raison. On va sortir avec un troisième extrait de cette EP. On a encore un petit peu de temps avant de rejoindre Benoît Perrier. Pétillante. Pourquoi est-elle si pétillante, cette œuvre qu'on va écouter?
2: C'est des petites polkas qui font danser. Et on espère que c'est pétillant.
0: À fond.

0: musique, elles sont pétillantes et ces petites polkas traditionnelles interprétées ici par l'ensemble Kumquat que je vous invite à aller découvrir lors de leur vernissage le 3 octobre prochain. Peut-être aussi une ambiance qui pourrait très bien coller à l'univers de l'abbatiale de Romain Mautier où se trouve en ce moment Benoît Perrier.
1: Non, on est à Bellelay.
0: Ah oui, à Bellelay.
1: C'est le quiz géographique ce matin sur Espace 2. Et alors, je peux vous dire que Bellelay, c'est dans le Jura bernois, oui. Qu'on y est très bien installé, qu'il y a une magnifique abbatiale à côté de laquelle on est, avec le camion studio qui nous permet de faire cette émission, avec nos invités. Par contre, Romain Mautier, je confesse qu'il va falloir que vous m'aidiez.
0: Oui, alors Romain Mautier, c'est dans le canton de Vaud, et c'est un endroit extraordinaire, avec aussi une abbaye fabuleuse, enfin un endroit mystique. Donc Benoît Perrier, les battements de l'abbatiale, vous allez nous en parler pendant l'écho des pavanes à suivre. J'imagine que vous avez sorti aussi, parce que Bellelay oblige, une petite tête de moine.
1: Alors effectivement, il y a la maison de la tête de moine qui est à deux pas d'ici et un très beau rayon de soleil sur le jardin qui est devant l'abbatiale, puisque voilà, c'est les spécialités de l'endroit. Il y a beaucoup de moutons aussi qu'on entend depuis l'endroit où on dormait.
0: Ah, ça, je suis sûre que les Kumquats, ils aiment les moutons.
1: Des chevaux, c'est très très très bucolique et ma foi, avant même d'être entré dans l'abbatiale elle-même, ça met dans une certaine disposition d'esprit pour profiter de la culture qui, ma foi, est très très forte dans la région.
0: Oui, je veux bien imaginer. On vous retrouve donc, Benoît Perrier, avec toute votre bande de l'écho des pavanes, juste après les infos qui arrivent. Je souhaite à tous un excellent week-end. Moi, je suis contente de sortir de la fumée, mon cher Benoît. Vous n'y êtes pas dedans, mais nous sommes imprégnés ce matin dans les studios des Cubes Blancs.
1: Ah, ma pauvre.
0: Oui, bon, voilà. It happens, comme dirait l'autre, avec l'accent irlandais. Non, j'y arriverai pas avec l'accent irlandais. Merci à tous. Je vous souhaite à tous un excellent week-end du bon pied. C'est terminé. La suite, c'est l'écho des pavanes.
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3: L'incendie des Cubes Blancs continue de fortement perturber l'ouest lausannois. Ce samedi entraîne l'annulation des courses du jour du triathlon de Lausanne. Le feu déclaré vendredi soir dans un centre de recyclage est contenu, mais les opérations d'extinction se poursuivent. L'autoroute reste fermée dans les deux sens dans le secteur et la ligne M1 du métro est interrompue entre Lausanne-Flon et Renan-Gare. En raison des fumées, les autorités recommandent de rester à l'intérieur, de fermer portes et fenêtres et d'éviter les activités physique en plein air. Les courses du triathlon prévues pour dimanche sont pour l'instant maintenues. L'alliance vaudoise formée par le PLR, l'UDC, le centre se dit davantage préoccupé par le vote sur l'initiative de baisse d'impôts dite des 12% que par le nouveau parti de Valérie Dietli. Le président de l'alliance, Kevin Grangier, estime qu'un rejet de cette baisse d'impôts le 27 septembre compliquerait une alliance entre l'UDC, le PLR et le centre avant les élections cantonales. Selon lui, les divisions actuelles au centre droit profitent surtout aux partis de gauche. Près de 3000 personnes sont toujours portées disparues après les crues et glissements de terrain qui ont frappé mercredi le Népal et le Tibet. Le bilan provisoire atteint désormais 633 morts, selon les autorités népalaises et chinoises. Parmi les disparus figurent près de 800 étrangers. Le Népal appelle à l'aide internationale et jusqu'à 93 000 personnes pourraient avoir été sinistrées, selon la Croix-Rouge. Un accord historique, les mots de Donald Trump. 7 mois après la capture du président déchu Nicolas Maduro, les États-Unis et le Venezuela ont annoncé cette nuit avoir conclu un accord pétrolier permettant à Washington de prendre le contrôle majoritaire de plus de 65 milliards de barils issus des réserves de Caracas. Un accord qui doublerait, selon le président américain, les réserves pétrolières des États-Unis. Une signature de cet accord confirmée par la présidente vénézuélienne par intérim, Delcy Rodriguez. La Norvège entre dans l'ère Haakon VIII après 35 ans de règne de Harald V. Le nouveau roi, âgé de 53 ans, succède à son père, mort vendredi à 89 ans. Haakon VIII prêtera serment devant le Parlement mardi et conservera la devise familiale « Tout pour la Norvège ». Il hérite toutefois d'une monarchie fragilisée par plusieurs scandales touchant la famille royale. Sa fille Ingrid Alexandra devient à 22 ans princesse héritière. Des tirs et des explosions sont toujours entendus ce samedi matin à Niamey, au Niger, notamment autour de la base militaire proche de l'aéroport international. Leur origine reste pour l'instant inconnue. Des habitants font état de combat depuis la nuit, tandis que des véhicules blindés ont été déployés en renfort. L'aéroport de Niamey avait déjà été visé à deux reprises cette année par des groupes djihadistes. Max Studer s'impose pour la deuxième année consécutive à Weihai, en Chine, lors d'une manche de la série mondiale de triathlon. Le seul roi de 30 ans a bouclé l'épreuve en 1h, 41 minutes et 8 secondes devant l'Espagnol David Cantero. Chez les femmes, victoire de la Française Casagrande Beaugrand. Un samedi bien ensoleillé en Suisse romande, avec jusqu'à 25 degrés en pleine, des cumulus se formeront le long des reliefs, des nuages élevés traverseront le nord des Alpes dans l'après-midi.
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1: Bonjour et bienvenue à vous.

0: Qu'est-ce qu'on est content de vous retrouver après cet été dans ce magazine musical de RTS Espace 2. Cette émission, on s'efforce de vous amener dans les coulisses de la création musicale, où on essaye de réfléchir ensemble à comment ça marche, tout ce qui concerne la musique et aussi ce que ça peut vouloir dire en Suisse et ailleurs pour la société et pour nous. On est ensemble jusqu'à 11h30 dans cette émission que réalise Gilles Ozaman et dont Stéphanie Gocci est l'attachée de production. Merci à elle et à lui. Alors peut-être que vous l'entendez, nous sommes à l'extérieur, bien installés sous un couvert de bois, juste à côté de l'abbatiale de Bellelay, dans le Jura bernois. C'est là que se déroulent depuis le week-end dernier et jusqu'à demain encore les battements de l'abbatiale. Un festival de musique tout à fait singulier, dans une acoustique exceptionnelle. On va détailler tout ça jusqu'à 11h. À 11h, on évoquera un autre festival, Septembre Musical Montreux-Vevey, qui commence le 9 septembre prochain. Julian Sykes a interviewé le chef italien Gianandrea Nozeda, qui se produit à Septembre Musical. Et puis on évoquera pour finir un triptyque bar à Lutry, avec goûter, apéro et pour le dessert, un concert aux bougies. Mais pour l'heure, Bellelay. Bonjour Ivor Malherbe.
1: Bonjour Benoît.
0: Vous avez préparé cette émission avec moi et vous l'animez. On a beaucoup bossé pour présenter ce direct ici. Et bonjour Karine Zuber.
2: Bonjour.
0: Vous programmez le festival Les Battements de l'Abbatiale, je le disais, ça a commencé le week-end dernier et ça dure jusqu'à demain. Alors il faut quand même qu'on décrive un tout petit peu ce qui nous entoure. Donc on est dans le Jura bernois, il y a une gigantesque abbatiale, une sorte d'église à côté de nous, qui a été reconstruite au début du XVIIIe siècle, donc on est dans l'architecture baroque. C'est très blanc, c'est très lumineux quand on a des événements en journée et il se trouve que ça fait belle lurette que l'abbatiale a été désacralisée, puisque

0: Restaurer avant et après les concerts. Bonjour.
1: Bonjour. Et puis voilà, effectivement, la convivialité ici est importante. Il y a toute une manière d'évoluer dans le festival et dans les concerts. On en parlera. Et puis, à côté de vous, il y a deux représentantes du trio vocal Treille, donc qui se produit aujourd'hui à Belley. Un trio qui est basé à Bâle, qui rassemble diverses musiciennes. Alors, il y en a une qui n'est pas avec nous. C'est Gizem Chimchek. Elle chante et elle joue du psaltérion. Et par contre, devant moi, il y a Abelia Nordman. Bonjour.
2: Bonjour.
1: Vous êtes vous chanteuse aussi, vous jouez de l'harmonium, de l'accordéon. Accessoirement, dans une autre vie, vous dirigez des chœurs, vous composez, vous arrangez. Et en face de vous, il y a Mara Miriboum. Bonjour.
3: Bonjour.
1: Vous chantez, c'est un trio vocal, tout le monde chante, vous jouez du violoncelle. Et je rigolais un tout petit peu tout à l'heure au début de l'émission parce que dans notre indicatif, il y a quelques notes, sauf erreur, du concerto pour violoncelle de Elgar. En tout cas, ou peut-être que c'est Camille Pépin. En tout cas, il y a ce grand mouvement de violoncelle et ça a fait plaisir à la violoncelliste que vous êtes. Vous avez une formation classique, vous avez joué notamment sur instruments d'époque baroque et vous composez également. Treille, son projet ici, on va en parler, mais avant ça, on a la chance d'avoir un enregistrement, une sorte d'avant-première de ce qui attend les spectateurs et spectatrices cet après-midi, puisque alors, vous nous avez permis, et c'est Ivor qui s'en est chargé, d'enregistrer un petit bout de votre répétition. Donc on va écouter ça tout de suite, ça va nous mettre dans l'ambiance, et vous qui nous écoutez, si vous pouvez tendre l'oreille au-delà des voix magnifiques de Treille, vous allez entendre cette résonance si particulière.

0: Le trio Treï, T-R-E-I, Tréma, trois musiciennes enregistrées hier en répétition à l'abbatiale de Bellelay, à côté de là où nous sommes pour réaliser cette émission. Et surtout trois musiciennes que vous aurez la chance, si vous qui nous écoutez, vous prenez qui les transports publics, qui une automobile pour venir à Bellelay, vous pourrez les entendre à 17h au battement de l'abbatiale. L'enregistrement, c'est Yvan Malherbe qui l'a fait, qui anime ce moment avec moi. Et c'est lui qui a quelques questions pour deux membres de ce trio.
1: Oui, alors déjà c'est une merveille de s'être retrouvé face à vous hier en fin de journée. Il y a quelque chose d'assez extraordinaire qui se passe entre le lieu et vous. Mais d'abord, qu'est-ce qu'on a entendu? Qu'est-ce qu'on vient d'entendre?
2: Alors la première partie instrumentale était ce qui est peut-être la plus belle chose pour nous dans un lieu comme ça, c'est d'expérimenter avec le son, avec ce qui est en fait dans notre travail très vrai, très humain. C'est une sorte de musique qui est possible seulement dans des endroits comme ça, ou dans un temps où beaucoup de choses sont électroniques et puis la réverbération est souvent artificielle. Et là, on peut jouer avec nos instruments, avec nos voix, de façon complètement naturelle. Et on est là avec toute notre fragilité, toute notre envie musicale de se laisser le temps, de suspendre le temps. Et puis après, on a chanté un morceau Wie sagt man, Welsh, de Wales, du pays de
0: Gallois.
2: Gallois, merci. Que j'ai arrangé il y a pas mal d'années. J'ai trouvé les partitions dans un broquis poussiéreux tout en bas d'une pile de livres. Et ça s'appelle The Half Moon.
1: Et c'est donc une pièce qui convient bien à ce genre d'acoustique?
2: Complètement. Et c'est un rêve pour nous de pouvoir travailler dans un lieu comme ça.
1: Est-ce que vous choisissez plus les pièces ou bien il y a certaines pièces que vous adaptez tout simplement lorsque vous vous retrouvez dans un lieu aussi riche?
2: Alors on a bien sûr conçu le programme pour le lieu, pour ces 10 secondes, 12 secondes de réverbération. Mais on a en même temps aussi vu hier pendant la répétition qu'il y avait des choses qui marchaient même en tempo normal, enfin des chants qu'on pouvait chanter comme on les chante dans des acoustiques plus sèches, et d'autres choses où c'est un grand plaisir de laisser beaucoup de place, d'espace entre les phrases musicales. Oui.
0: On l'entend, la question de l'adaptation de la musique et des musiciennes et des musiciens au lieu est quelque chose de fondamental. Ça va peut-être être un peu un fil rouge ce matin quand on discute de cet événement et de cet endroit. Mara Miribung, on vous a pas encore entendu à part pour dire bonjour, mais vous, en plus de chanter, vous jouez du violoncelle. Comment est-ce que cet instrument se déploie, résonne dans une telle acoustique? Et juste préciser que je vous pose la question en français, mais vous allez répondre en allemand. Et c'est Karine Zuber qui est en face de vous qui assurera la traduction. Merci d'ores et déjà à elle.
3: Also, es geht darum, wie das Cello, dein Instrument, sich anpasst an diese Akustik, diese Reverberation, diese Mal.
4: Ja, bonjour. Ja, das Cello ist ja das Instrument, das am nächsten an der menschlichen Stimme ist. Das ist auch, warum es eigentlich ein sehr beliebtes Instrument ist, auch unter Nichtmusikern. Es ist das schönste Instrument natürlich, aber das ist jetzt meine persönliche Meinung. Genau. Und so ein Ort ist natürlich ein Geschenk für uns als Sängerinnen, aber auch für uns als Instrumentalistinnen, weil man eintauchen kann in diesen Moment. Und ich glaube, das ist, was Abelia auch schon angesprochen hat, wir können in Momenten, die ja eigentlich, so eine Kathedrale wurde ja eigentlich gebaut, es war ein Ort der Stille, wo auch die Stille gefeiert wurde und das Zusammenkommen von Menschen. Und damit wir das bewusst wahrnehmen können, müssen wir dem Moment Raum geben. Und hier haben wir 10 bis 12 Sekunden Nachklang, um diesem Moment Raum zu geben.
5: Alors, le violoncelle, il faut dire, c'est l'instrument qui est le plus proche de la voix. C'est d'ailleurs le plus bel instrument du monde, n'est-ce pas? Et ce qui est particulier dans des lieux comme ça, c'est aussi, l'architecture a été conçue aussi pour des moments de silence. Et donc, c'est un lieu où se rencontrent les moments de silence, où se rencontrent les gens, les humains, autour de l'instrument et de la musique et du silence. Est-ce que c'est juste comment j'ai traduit un peu?
4: Yeah.
0: Moi, ça m'a paru parfait.
5: Et c'est une manière de plonger dans cet univers. Tu as utilisé le mot plonger aussi.
0: Abelia Nordman, quand Trey se forme, on a trois chanteuses, trois musiciennes. Vous avez dit que ce type d'espace sert véritablement votre démarche. Mais donc, est-ce que au départ, quand vous assemblez le groupe, vous imaginiez vous produire dans ce type d'endroit ?
2: Alors, tout au début, non, parce qu'on vient de la musique de théâtre. En fait, on s'est rencontrés dans les productions où on faisait de la musique de scène, sous la scène d'ailleurs, invisible et en partie amplifiée ou pas. Et on s'est juste rendu compte que nos trois voix, qui sont très, très différentes, c'est peut-être notre particularité. On a trois voix qui sont vraiment de couleur et de background complètement... Oui, c'est assez étonnant. Mais cette résonance en fait qui se passe juste entre nous, c'est un grand cadeau aussi. Et on se produit dans toutes sortes d'acoustiques. Et donc ça peut être de la musique de scène, ça peut être des collaborations interdisciplinaires avec d'autres formes d'art. Après, on préfère bien sûr chanter dans des acoustiques comme ça, dans les églises, dans les endroits, dans les musées, dans les endroits où on a le temps en fait, parce que ce que je disais au début, c'est qu'on est là avec nos voix, on n'aime pas les micros, on est très très très rarement amplifié dans le travail qu'on fait aujourd'hui. Et du coup, on est aussi quelque part nu devant le public. Quand on est dans un théâtre ou dans une acoustique sèche, on entend tout, on voit tout, c'est aussi notre beauté, c'est aussi notre force. Mais dans un endroit comme ici, ou dans d'autres lieux, je dis sacrés au très large sens du terme, il y a quelque chose qui nous porte et qui nous enveloppe, qui est très très beau et qu'on aime beaucoup.
0: Est-ce que je peux vous demander maintenant, Abelia et Mira, d'évoquer peut-être d'autres musiques, puisque, alors on l'entend, ça se prête très bien à la musique que vous faites, mais de votre point de vue de musicienne, on va commencer par vous Abelia, puis après on traduira pour Mira, mais de votre point de vue de musicienne, est-ce qu'il y a d'autres genres musicaux, d'autres styles qui bénéficient d'une acoustique et d'une réverbération, hein, il faut le dire, on l'a entendu sur l'enregistrement, aussi importante, ce qui, ma foi, est quand même relativement rare.
2: Alors, je disais au début que beaucoup de musiques sont électroniques et amplifiées ou beaucoup de choses qui sont artificielles. Je voulais pas dire ça, c'est pas négatif, mais je pense que toutes sortes de musiques qui prennent de la place et qui créent des nappes sonores et qui créent des tapis, que ce soit vocaux, instrumentaux, électroniques, toutes sortes de musique qui intermêle les sons, les paroles aussi, les choses qui sont peut-être au-delà de ce qu'on peut comprendre intellectuellement, tout cela, c'est super dans ce genre de lieu.
3: Karine, aber welche Genre von Musik auch noch zu solchem Naturhall passen können?
4: Ja, also wie gesagt, ich finde grundsätzlich alle Art von Musik, der mehr Raum gegeben wird, als es in dieser schnelllebigen Welt normalerweise möglich ist, kann davon profitieren.
3: Toutes les musiques qui donnent plus d'espace à la musique, en fait, peuvent profiter de cette acoustique.
4: Und ich glaube tatsächlich auch, es macht einen Unterschied, es ist eine Kathedrale, es war irgendwann mal ein spiritueller Treffpunkt und das tragen die Mauern. Die Mauern erzählen eine Geschichte und das schwingt sehr mit und deshalb kann, ja.
3: Il a été conçu comme un lieu à la base spirituel, comme une cathédrale en fait, et qui où les murs probablement portent toute l'histoire de cette spiritualité, de ce qui s'est passé dedans. Mais je rajoute quelque chose en tant que Karine Zuber.
0: On vous écoute.
3: À partir du moment où l'église a été désacralisée, donc en 1798 par les soldats de l'armée de Napoléon qui ont chassé les moines, l'église a vécu beaucoup d'histoires. Elle a été une écurie à chevaux, une grange, une brasserie de bière, une fabrique d'horlogerie. Elle a vécu tout ça, donc elle porte tout ce mélange de choses avec, et probablement elle a rendu la bière spirituelle et partagé la spiritualité avec des chevaux.
0: Ce qui, ma foi, est un... Voilà, je le partage avec vous, hein, mais j'ai eu le privilège, la chance, l'avantage d'être ici vendredi dernier pour l'ouverture du festival. Mais je trouve, Karine Zuber, que votre formule est un assez bon résumé d'une partie des choses qui se passent ici. Trey, on leur dit au revoir pour ce matin en les remerciant, Abelia Nordman et Mira Miribung, merci beaucoup. On peut préciser que leur premier album début des EBUT est disponible sur toutes les plateformes, sur leur Bandcamp, et que vous pourrez sans doute, plus que sans doute, pourrez en faire l'acquisition en format physique si vous venez au concert tout à l'heure à 17h ici. On va poursuivre la discussion avec Karine Zuber, et avant ça, on a encore une toute petite minute de leur performance ici à Belley en répétition. Bon week-end à vous. Nous, on reste avec vos voix et votre musique.

0: Est-ce que vous avez compté chez vous, dans votre voiture, dans votre baignoire, ou peut-être en promenant le chien et en nous écoutant en replay, il y avait peut-être pas 10 secondes parce que j'admets que j'ai mordu un tout petit peu sur la fin de ce chant, mais effectivement on entendait cette réverbération avec les voix de Trey. Karine Zuber, on a entendu des premières artistes nous décrire comment elles apprivoisent ce lieu, la musique qu'elles y font. Maintenant, comment est-ce qu'on programme ça? Par exemple, comment est-ce que vous faites la connaissance de Trey et vous choisissez? Il y a Julien Anoni aussi qui programme avec vous, qui est derrière moi et qu'on va entendre après dans cette émission. Mais comment est-ce que vous choisissez de les inviter ici?
1: Alors Julien et moi, on a des expériences d'horizons différents. Donc lui, il est plus dans les musiques classiques, contemporaines, mais ouvert surtout. Et moi, j'ai d'autres expériences du jazz, de la musique, des musiques du monde, etc. Mais en fait, depuis qu'on programme celui ensemble, au début on était même quatre, en fait on a les oreilles toutes ouvertes à, et on parle beaucoup du lieu à des musiciens, à des gens de la musique et tout, et maintenant c'est un peu, les idées naissent maintenant, d'ailleurs pendant ce festival on a des idées qui naissent pour l'avenir, des musiciens nous parlent d'autres musiciens et d'idées et de projets qui conviennent à ce lieu, et donc c'est pas du tout une programmation comme un autre lieu, c'est vraiment un... Voilà, puis on a une espèce de liste qui peut durer encore 20 ans avec des idées pour l'avenir, et après c'est en fonction des dates, des possibilités, etc. Donc je vous dis un teaser pour l'année prochaine, on aura, mais je dirais pas par qui, on aura une installation avec 50 cloches de vache.
0: Wow.
1: Ouais, de toute l'Europe qui sera dans l'abbatiale et qui sera jouée par quelqu'un que je ne dis pas encore qui, tralala.
0: Non, parce que alors pour avoir passé la nuit ici, j'ai entendu beaucoup de cloches au cou des moutons, et effectivement, voilà, ça fait partie aussi.
1: Et là, elles seront mises comme un espèce de carillon et jouer comme un orchestre.
0: Mais c'est une question que j'avais, vous l'avez un tout petit peu anticipé, mais est-ce que les artistes se donnent le mot? Parce que,
1: oui.
0: Voilà, je le disais, on en discutait ce matin avec Ivor en préparant cette émission, Belles, c'est manifestement un de ces endroits où, quand on vient, on comprend mieux le projet et on a envie d'y revenir. Et j'imagine, quand on est un artiste, on a envie de dire « Eh, tu sais, il y a un endroit quand même avec une acoustique incroyable. »
1: Voilà, alors effectivement, ils se donnent le mot. Ou alors, la première chose dont je parle à un artiste où je pense que éventuellement ça pourrait s'accrocher, c'est que j'explique la contrainte et j'observe la réaction. Et là, il y a soit la réaction « Ah ouais ». Donc non. Ah ouais, 10 secondes. Ok, non, d'accord. Ça... Ou comme avec Trey, parce que je les ai entendus au festival Alpentöne à Altdorf il y a 2 ans et 3 ans. Non, l'année passée, pardon.
0: C'est dans le canton d'Oury, c'est en Suisse centrale, et c'est un endroit incroyable où il y a la musique traditionnelle qui se télescope avec toutes les autres musiques pour le plus grand profit de tout le monde. Et donc si vous avez l'occasion, c'est sauf erreur biennale.
1: Voilà, c'est l'année prochaine, la prochaine
0: fois. Si vous avez l'occasion d'y aller, vous qui nous écoutez, ça vaut la peine.
1: Ouais. Et donc, quand je leur ai parlé de cet endroit et de cette réveil, je me suis dit, waouh! Voilà. Donc, c'est soit oh ou waouh. Et donc, si c'est waouh, on continue la discussion. Après, il y a vraiment, même aujourd'hui, des musiciens qui se rendent compte pas, qui ne se rendent pas compte ce que ça veut dire. Il faut vraiment aussi venir essayer l'endroit avant. Il y en a qui ont l'habitude, elles chantent de manière naturelle. Mais surtout quand on a des voix et qu'on doit chanter sans micro, c'est vraiment une autre expérience, un autre effort physique aussi, il faut le dire, que des personnes qui ont l'habitude de chanter amplifié. Et voilà, et on discute et on prépare ces projets. Et la personne éventuellement vient voir le lieu avant, avant de se décider, etc.
0: On va écouter maintenant un autre échantillon de cette acoustique en activité. C'est un petit extrait du concert d'ouverture de cette édition, vendredi, bon, pas hier mais la semaine dernière. L'ensemble contre-champ était là, représenté par 4 musiciens dans des configurations différentes. Mais là, ça va nous permettre d'entendre de la musique instrumentale, justement, purement, puisque deux de ces musiciens, le pianiste de genre non-binaire Coco Schwartz et le violoniste Maximilian Haft, ont joué une version de Fratres d'Arvo Pärt. Donc voici un petit extrait. Alors il faut juste que vous imaginiez que c'est enregistré depuis le balcon. On les dominait, mais ils étaient quand même assez au loin, donc comme pourrait l'être une spectatrice ou un spectateur. Et puis qu'on entend cette fois-ci un violon et un piano se déployer dans cette acoustique de l'abbatiale juste à côté.

0: Un extrait de Fratresse d'Arvo Pärt par deux musiciens de l'ensemble Contrechamp. Il faut préciser, donc ça c'était en concert vendredi la semaine dernière au battement de l'abbatiale, il faut préciser que Contrechamp est venu enregistrer ici aussi tout un disque d'œuvres de la compositrice canadienne Chioko Slavnich intitulé Memory Space. C'est paru sur Neue Records. Alors là pour le coup, c'est une prise de son professionnelle qui vous met vraiment dans cet espace-là. On est à la Abbatiale de Belley pour les battements de l'Abbatiale qui durent encore jusqu'à demain, avec Ivor Malherbe qui anime ce moment avec moi, Gilles Ozaman à la réalisation. Et il se trouve, Karine Zuber, vous qui co-programmez, qu'il faut qu'on vous rende à vos activités, mais qu'à cela ne tienne, déjà merci d'être venu, bravo aussi pour vos talents de traductrice, mais on vous succède au micro en la personne de Julien Noni. Donc merci Karine.
1: Merci à vous.
0: Évidemment, bienvenue.
1: Je vais aller accueillir Nino de Elche,
0: voilà,
1: qui va tester
0: tous
1: l'acoustique.
0: Et bonjour Julien Anoni.
2: Bonjour.
0: Nogo, vous êtes percussionniste de métier, vous enseignez à la Haute École de Musique de Genève, vous dirigez Usine Sonore à La Neuville, où on a eu l'occasion d'aller d'ailleurs avec cette émission, La Neuville qui est aussi dans le Jura bernois. Vous programmez avec Karine Zuber, elle l'a décrit tout à l'heure. Mais j'aimerais maintenant qu'on parle du public, des gens qui viennent ici, de leur réaction face non seulement à cet espace et à son acoustique, mais aussi aux conditions de spectacle et de présentation qui sont particulières. Mais avant que vous donniez votre son de cloche là-dessus, vendredi dernier, quand j'étais ici, j'ai parlé à une spectatrice. Alors, elle s'appelle Valérie, elle était venue de Bienne, et je lui ai demandé si c'était une première visite pour elle ici à Belley, si ça lui avait plu, le concert, et est-ce qu'elle avait pensé de cette incroyable réverbération.
3: Alors une seule question à la fois, déjà c'est pas mal. C'était pas une première, c'était une musique absolument en adéquation avec le lieu, avec une espèce de concert très très envoûtant. C'est un peu difficile d'en parler juste en sortant parce que c'était vraiment très très très prenant. Le lieu, l'acoustique, la possibilité de bouger, tout est réuni pour une expérience absolument unique.
2: Vous avez choisi l'endroit où vous vouliez soit vous asseoir, soit vous allonger, suivant la musique. Vous avez un peu cherché l'endroit qui vous plairait?
3: Pas du tout. Je suis extrêmement flemmarde, donc je me pose à un endroit. Et je trouvais que c'était intéressant parce que par rapport aux autres fois où j'ai bougé, cette fois je me suis dit que je restais au même endroit. Et puis du coup, la musique s'éloignait, se rapprochait suivant où ça se passait. J'ai trouvé ça pas mal aussi.
0: Donc à Belley, si vous n'allez pas à la musique, peut-être que la musique viendra à vous, mais effectivement, pouvoir se déplacer, déambuler pendant ces concerts, c'est quelque chose de très particulier, et puis j'en ai fait l'expérience vendredi dernier. Julien Anoni, quand même, c'était assez palpable vendredi, je pense que ça l'a été aussi depuis. Cet endroit a beau être désacralisé, donc il a plus de fonction religieuse, elle a plus de fonction religieuse, cette abbatiale. Il y a quand même quelque chose ici de l'ordre du rituel, peut-être même du sacré. De votre point de vue, quel rôle joue l'acoustique et aussi l'architecture là-dedans?
2: Je pense qu'il y a une forme de magie du décor quand même, finalement, comme dans d'autres formes de spectacle. Quand on entre dans ce lieu, on passe une grande porte et on arrive dans un décor qui est totalement inattendu. Lorsqu'on est dans ce jardin ici, c'est joli. On voit cette abbaye qui est énorme, on voit un grand mur frontal et puis ensuite, paf, le décor se livre à nous. Et je pense que ça, évidemment, ça y contribue énormément. Et puis oui, il y a l'expérience acoustique, il y a l'expérience visuelle, il y a l'expérience sonore, vous en avez parlé tout à l'heure. Chaque artiste qui vient ici vraiment travaille cette acoustique, travaille ce lieu, travaille avec le lieu. Et puis oui, c'est une expérience totale, et c'est quand même très touchant d'entendre cette personne parler de son expérience de concert. On en entend beaucoup venir à nous et puis nous partager leurs expériences qui sont parfois très différentes. Et finalement, d'avoir laissé au public la liberté de vivre leur concert de la manière dont ils souhaitent, je pense que c'est quelque chose quand même d'assez, c'est pas unique, mais disons assez particulier. Je pense que c'était la voie à trouver pour pouvoir permettre à la musique de s'exprimer pleinement dans cette abbatiale et qu'elle puisse être reçue pleinement par le public, parce qu'elle a une acoustique quand même très particulière.
4: Et en plus, pour pouvoir en arriver là, vous avez une façon d'inciter votre public, c'est-à-dire que, par exemple, si on avait dû faire l'émission à la vitesse où on parle maintenant dans l'abbatiale, ça n'aurait pas été possible, disons-le, et pour faire en sorte que les gens comprennent qu'en entrant dans l'abbatiale, on change de monde d'une certaine façon, vous avez dû adapter le rituel, les rituels succession de présentation et de lieux. Alors comment vous vous y prenez ? Donc moi, je suis le public et j'arrive. Vous êtes là, mais vous n'êtes pas dans l'abbatiale quand vous accueillez le public.
2: Le public est accueilli sur notre site convivial ici, dans les jardins, devant l'abbatiale.
4: Que nous voyons depuis là.
2: Verre. Voilà, exactement. Ils boivent un verre, mangent quelque chose et ensuite, gentiment, notre équipe de bénévoles les invite à rejoindre la grande porte de l'abbatiale. Je les attends devant l'abbatiale. La plupart du temps, c'est moi. Et puis, au moment du début du concert, je m'adresse au public. Je leur explique la manière dont le concert va se dérouler. Je leur explique le principe de leur liberté, finalement leur totale liberté d'assister à ce concert de telle manière qu'ils veuillent. C'est-à-dire, ils peuvent prendre une couverture, se coucher, s'asseoir, s'appuyer contre un pilier, monter en ascenseur, on a un ascenseur totalement silencieux, passer sur les galeries, redescendre, ou alors rester à leur place, tout comme l'a fait cette spectatrice qui était à l'interview tout à l'heure. Et je leur explique cela et ensuite je leur dis, on a pour habitude ici que le concert débute au moment où les portes s'ouvrent. Et là, j'invite tout le public à faire silence dehors. En général, c'est quelque chose de très impressionnant parce que même si je leur parle, le silence n'existe pas encore. Et quand je leur dis le concert débute, le silence arrive. Il y a 200 personnes devant l'abbatiale qui font silence et qui entrent dans l'abbatiale. Finalement, dans une sorte de procession, on disait ces lieux ont une histoire. Ça, c'est, en fait, on l'a fait un peu de manière intuitive. Et finalement, c'est fou parce que il y a une teinte forcément un peu mystique quand même quand on entre dans ces lieux, parfois un peu spirituel, peut-être pour certaines personnes. Il y a l'histoire, comme on le décrivait tout à l'heure. Et finalement, ces rituels qui reviennent toujours et qui traversent différentes manières de vivre. Et c'est vraiment à chaque fois un moment assez particulier.
0: Donc, quand on se rend effectivement dans l'abbatiale, on suit le rituel, on a des instructions, et je peux témoigner du fait que ça marche. Il y a toute une diversité de comportements pendant le concert. Qui cherche le meilleur endroit pour écouter, qui s'est posé, qui effectivement est plutôt dans la rêverie, qui plutôt dans l'écoute active. Et j'ai trouvé, et vous le confirmerez sans doute, que assez vite, on crée quand même une communauté d'auditeurs et d'auditrices. On est tous engagés dans la même activité. Et un exemple, en l'occurrence, de ce que Valérie Debienne et moi aussi avons entendu vendredi dernier, c'était ce solo improvisé de Malcolm Braff, musicien de jazz. D'abord, il a joué de l'orgue, et puis ensuite, il s'est déplacé vers un piano qui était dans le cœur de l'église. Alors, faut vous imaginer que, à nouveau, c'est le point de vue de l'auditeur. J'étais là avec mon micro assis en tailleur au bout du piano à queue. Et quand on a demandé, eh bien, ultérieurement à Malcolm Braff comment il fallait appeler cette improvisation, il a répondu assez laconiquement: « Bellet me semble approprié ».

0: Alors moi, la forme de musique que je pratique le plus et que j'affectionne le plus, c'est l'improvisation. Et donc l'improvisation, on joue avec l'instant et on a pour habitude de dire qu'on joue avec le lieu, avec les personnes, en tenant compte de l'ambiance, des personnes qui sont là, de la façon que la salle a de répondre. Et puis évidemment, il y a l'acoustique de la salle qui fait partie de ce tableau-là, de cette réponse-là. Puis ici, elle est vraiment inhabituelle, tout à fait exubérante. Pour moi, c'est un vrai plaisir parce que justement, c'est une salle avec laquelle on est obligé de jouer. De jouer avec la salle, c'est quelque chose que je m'impose. Enfin, ça fait partie un peu de ma déontologie, si on peut dire, pour pas dire esthétique. Du coup, c'est ça, jouer avec le contexte, jouer dans l'instant avec le contexte, c'est quelque chose qui prend une dimension particulière ici. Oui.
1: On m'a expliqué, et on a d'ailleurs peut-être parlé déjà ce matin, mais que l'abbatiale de Belles-Lettres, c'est un grand espace qu'on peut un peu arranger comme on le veut, et que les musiciennes et les musiciens participent à l'établissement de comment on va organiser la salle, où est-ce qu'on va mettre les chaises, où est-ce qu'on va mettre les instruments. De votre côté, pour ce soir, qu'est-ce que vous avez voulu, de manière aussi à pouvoir jouer avec le public ?
0: Alors, moi, j'ai rien voulu de particulier, c'est-à-dire que je m'adapte, mais pas de façon contraignante. Mais enfin, j'ai du plaisir à faire avec ce qu'il y a. Voilà. Et donc, le piano était à un endroit, pour moi, je joue depuis là. Il se trouve que je jouais de l'orgue, et l'orgue, on ne peut pas tellement le déplacer. Il y a eu, comme je fais la première partie du concert, la deuxième partie, c'est l'ensemble contre-chant. Et donc, on s'est rencontrés un petit peu avant, parce que l'ensemble contre-chant, en fonction des pièces qu'ils jouent, ils vont être à des endroits différents de l'espace. Et comme on a prévu de faire une transition, un fondu enchaîné, si on veut, entre les deux parties, ben voilà, là, on a un petit peu regardé l'espace, à quelle distance on se mettait les uns des autres, etc. Mais effectivement, l'espace est complètement ouvert, vide, les chaises ne sont pas fixes. Et je crois que le concept aussi, c'est que le public est invité à déambuler, à se promener, à éprouver justement cette acoustique, parce qu'en fait, selon où on se trouve, l'expérience sonore est vraiment différente. Donc il y a un vrai voyage dans le son que le public est invité à faire. Alors effectivement, évidemment, nous, les musiciens, on joue plutôt depuis une position fixe, mais un peu avec cette conscience que ce qui est entendu n'est pas du tout, selon où le public se trouve, n'est pas du tout ce que nous, on entend en jouant, en tout cas pas exactement. Voilà, le son voyage et le public est invité à traverser ce son. Évidemment, cette acoustique incroyable, ce temps de réverbération fait qu'on baigne vraiment dans le son et que ce son est multidimensionnel. Et voilà, l'expérience, elle est aussi de déambuler dans le son, je crois que c'est ça qui est proposé. L'espace n'est pas modulaire dans le sens où on ne va pas changer les murs de place, mais l'espace est complètement vide et à investir tant par le public que par les musiciens. C'est un peu ça le concept, je crois.

0: Malcolm Braff, enregistré à la Bastiale de Belley, c'était la semaine dernière, précisément le vendredi 21 août, c'était le concert d'ouverture, c'est lui qui ouvrait les feux des battements de la Bastiale édition 2026. Belley, où nous sommes en ce moment, en direct, on contemple la Bastiale où ce concert a pris lieu. Nous, on est sous un joli couvert de bois, à côté d'un grand mur, le mur d'enceinte de la Bastiale, en très bonne compagnie, avec notamment Ivor Malherbe qui anime ce moment avec moi, Julien Anoni, co-programmateur des battements de la Bastiale, qui est toujours avec nous, et un nouvel arrivé sur ce plateau, en la personne de Pierre-Yves Meuchler. Bonjour.
1: Bonjour.
0: Vous, vous représentez la fondation de la Bastiale, qui donc exploite le bâtiment et notamment toute son activité culturelle. Et on s'est dit avec Ivor qu'il fallait peut-être que vous racontiez au début, tous deux, comment vous vous êtes rencontrés, comment est-ce que la culture et le fait de faire des concerts ici a pris forme en vos deux personnes. Julien, Pierre-Yves.
2: Qu'est-ce qui commence ?
1: Il me semble que la musique a commencé, en fait. Julien, je crois que le concept s'est développé avant qu'on fasse appel à moi.
2: Mmh. Oui, c'est-à-dire qu'il y a eu une grande période de réorganisation de tout ce qui allait devenir l'avenir de ce lieu culturel. Et puis, il y avait un groupe de travail que j'avais rejoint. Et à l'issue des travaux de ce groupe de travail, il fallait un président pour la nouvelle fondation abbatiale de Belley. Et nous sommes approchés de Pierre-Yves Meuchler, à qui nous avons posé la question.
3: Pourquoi lui?
2: Ou alors là,
3: parce que cette fondation...
2: Déjà, c'est une personne, c'est une personnalité de la région, personnalité politique, personnalité aussi au sens de tout ce qu'il a contribué à apporter dans cette région avec son regard d'historien. Et puis tout cela fait que c'était la bonne personne au bon moment, et nous avions absolument besoin de ses compétences également rassembleuses, ses compétences de personne qui sait mener une fondation et qui sait la faire avancer comme elle devait être positionnée à ce moment-là.
3: Pierre-Yves Meuchler, qu'est-ce qui rend ce genre d'événement précieux dans une région comme la vôtre ?
1: Mais vous savez, Belley est un véritable cadeau de l'histoire aux deux Juras, je dirais, surtout au Jura bernois maintenant qui en a hérité la responsabilité. Et donc c'est l'occasion effectivement d'utiliser ce lieu pour faire rayonner la culture, pour la culture au sens de la musique dont on a beaucoup parlé ce matin, mais aussi des arts visuels. C'est important de dire que pendant très longtemps, depuis la rénovation de l'église, on a organisé ici chaque année des expositions d'art, d'abord des artistes régionaux, puis il y a une vingtaine d'années, on s'est spécialisé dans l'accueil d'artistes qui mettaient en valeur le lieu, c'est-à-dire qui établissaient un dialogue entre leur œuvre, leur installation créée sur place et l'architecture incroyable de Franz Behr du début du XVIIIe siècle. Et ça s'est répété pendant de nombreuses années, et on s'est rendu compte que, avec les travaux et les réflexions que Julien a mentionné tout à l'heure, qu'on pouvait allier cette vision-là, c'est-à-dire les arts contemporains qui attirent un public de toute la Suisse, avec la musique, et on a ainsi ici une offre culturelle qui rayonne.
0: Deux choses, Pierre-Yves Meuchler, si vous pouvez juste rapprocher un tout petit peu le micro, on vous entendra un tout petit peu mieux, ça c'est une chose. Et puis, vous parlez de cette rénovation, il faut qu'on décrive quand même aux auditrices et aux auditeurs qu'au milieu du XXe siècle, la Bastiale magnifique à côté de laquelle on est, était clairement pas dans cet état.
1: Ben, l'abbaye de Belley a été vendue au bénéfice de la République française, de la Légion d'honneur en 1809, après l'invasion de la région et l'annexion de la région au département du Montéry, puis au département du Haut-Rhin. C'était donc un bâtiment neuf, un bâtiment vide au début du 19e siècle. Les bâtiments monastiques ont été utilisés pour différentes entreprises, d'horlogerie, etc. Et l'église a servi de grange, de remise à char, etc. Donc a été complètement abandonnée. Et c'est dans les années 50 qu'un mouvement politique s'est créé, à l'initiative du conseiller d'État Virgile Moine d'ailleurs, qui suivait la la pression de la Société jurassienne d'émulation, etc., pour dire que, voilà, les gens commençaient de voyager, commençaient d'avoir des voitures individuelles, et que donc il fallait leur offrir des buts de visite touristique, et que rénover l'abbatiale serait une bonne idée. Donc il y a eu une grande mobilisation des pouvoirs publics, de toutes les communes jurassiennes, du Jura encore unies à ce moment-là, pour financer ça. Et en faire un lieu de culture laïque. Ça a été promis, juré, on ne rétablirait pas le culte catholique ici, mais ce serait un lieu de culture. Et c'est depuis lors, à la fin des années 50, qu'on a organisé ces expositions. On a aussi organisé beaucoup de concerts, mais toujours avec beaucoup de, comment dire, de critiques par rapport à cette acoustique dont on a parlé tout à l'heure. Et c'est seulement récemment qu'on a trouvé finalement la bonne solution, grâce à Julien, grâce à Karine, de vraiment utiliser l'église comme instrument elle-même. C'est-à-dire qu'au lieu de se plaindre de l'acoustique, on en fait un atout.
0: Dernier étage de la fusée, après la rénovation, il y a aussi l'installation des nouvelles orgues.
1: Alors là, c'est le résultat de la passion d'un homme, Bernard Heiniger, qui a mis tout son temps, son savoir, ses connaissances et beaucoup d'argent aussi à disposition pour reconstruire les orgues. Les deux instruments, l'orgue principal et l'orgue de chœur, selon les plans qu'il avait retrouvés, et il a fait faire beaucoup de recherches pour qu'effectivement on rétablisse ici les orgues tels qu'ils étaient en 1714 au moment de la construction de l'église. Ces orgues sont utilisés pour des concerts réguliers. Finalement, il y a eu de la musique ici depuis une vingtaine d'années, avant même que les battements de l'abbatiale soient inaugurés ici. Et il y a eu un public particulier, puisque ces orgues sont rattachés à différents instruments. On appelle ça la ligne des orgues, ça va jusqu'à Colmar. Et donc on a un public qui vient de Berne jusqu'à Colmar et qui vient ici pour des concerts d'orgues exceptionnels, surtout dans le registre baroque, puisque ce sont des orgues, comme je l'ai dit, du début du XVIIIe siècle.
0: Julien Annoni, Pierre-Yves Mechler nous fournit une transition toute trouvée. Bellelay devait être un but d'excursion. Le festival des battements de l'abbatiale manifestement exploite tout ce désir de culture. Est-ce que pour autant le public arrive jusqu'ici? Est-ce que c'est difficile de faire venir le public jusqu'à Bellelay?
2: Ben, il est vrai que venir à Bellelay, ça demande un peu de volonté. C'est une forme de pèlerinage dans notre région. Les transports publics desservent assez mal la commune, et puis les gens doivent se déplacer, soit en voiture, soit à pied, soit en calibrant bien leurs horaires de cars postaux. Les concerts, on les organise en fonction des horaires des transports publics. On est encore en période de test, même si ça fait depuis 2020 que nous existons. On a testé différentes formules, et puis on arrive à des conclusions quand même assez intéressantes. Mais c'est vrai que ça demande de la volonté. Maintenant, en même temps, le public vient de plus en plus loin. Le week-end dernier, nous avons accueilli du public qui est venu de Lyon pour écouter un concert. Donc ça veut dire que déjà le bouche à oreille opère, et ça veut dire aussi que le public vient pour faire une expérience particulière ici. Et ça
3: les pèlerins mélomanes, en quelque
2: sorte. Voilà, exactement. Ça me rappelle d'ailleurs, quand je pense à ça, quand je pense aux gens qui viennent ici pour faire expérience comme ça, ça me fait penser à un magnifique festival au Tessin qui m'a beaucoup inspiré pour des concerts ici, pour aussi réfléchir, même si on n'a pas la même formule. Mais c'est un festival qui s'appelle Via Latea, qui est récemment lauréat d'un prix suisse de la musique, et dirigé par Mario Pagliarani. Et vraiment, il y a cette idée de pèlerinage musicaux. Et ici, c'est une forme de pèlerinage musical aussi, je pense, d'arriver à cette abbatiale.
0: Une dernière question, peut-être à tous deux. Si possible, assez brièvement, pour autant que ce soit possible, qu'est-ce que Bellelay, cet endroit, cette manifestation, Pierre-Yves Mechler, Julien Annoni, représente pour cette région bien particulière qu'est le Jura bernois?
1: Ben, je pense que c'est l'innovation, la créativité, mais en même temps l'attachement à l'histoire, la volonté de s'ouvrir à l'extérieur, la volonté de rayonnement. Je crois qu'on le sent très très fort ici.
0: Pardon, je m'en étouffe. Julien Annoni.
2: Et pour moi, c'est peut-être l'expression de la diversité qui peut avoir lieu dans un lieu aussi extraordinaire. Et toute cette vie, tout ce qui se revigore ici depuis des années, ça arrive à un moment où la région vit une forme de régénération totale. Une marque territoriale a été créée qui s'appelle Grand Chasseral et qui met vraiment en mouvement toute la région. Et je trouve que ça s'inscrit vraiment dans ce sillage-là. Et c'est, ben évidemment, c'est un immense bonheur de voir que la Fondation, on nous fait confiance à Karine et moi pour pouvoir organiser des aventures pareilles.
0: Donc, les battements de l'abbatiale où nous sommes se déroulent aujourd'hui et demain. Trey, que vous avez entendu tout à l'heure, chantera et jouera aussi à 17h. Nino de Elche, refondateur, explorateur, dissident, disait Ivor ce matin quand on en parlait, du flamenco, joue lui et chante surtout à 20h30 pour jouer. Il aura un guitariste avec lui. Et demain, à 15h30, sur les orgues de l'abbatiale, on aura le plaisir d'entendre l'artiste Kelly Malone qui joue de l'orgue et toutes sortes d'autres instruments. On va d'ailleurs écouter un de ses enregistrements, mais non sans, avant de l'écouter, non sans avoir remercié toute l'équipe des battements de l'abbatiale, de la Fondation pour leur accueil ce matin. On a vraiment été choyés et on espère que vous qui nous écoutez ce matin, vous avez profité comme nous de cet endroit par le truchement de la radio. Julien Anoni et Pierre-Yves Meuchler, merci.
1: Merci beaucoup à vous.
2: Merci à vous d'avoir fait le déplacement aussi.
0: Et donc, maintenant, quelques notes de l'album All Life Long de Kelly Malone, un titre qui s'appelle Fasten Me, c'est Ivor qui l'a choisi. Alors, ça a été enregistré à Amsterdam sur un orgue historique. Et Kelly Malone qui joue donc demain à 15h ici au battement de l'abbatiale.

0: La musique de Cali Malone sur un orgue, elle qui joue donc demain au battement de la Bastiale, ici dans le Jura Bernard. Nous sommes en direct. Elle joue donc demain à 15h et vous êtes bien dans...
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0: Merci d'être avec nous. Donc on referme ce moment autour des battements ici à Bel Air. On va maintenant prendre des nouvelles d'un autre festival dans le canton de Vaud cette fois-ci. Mais avant ça, jingle. Et ce qui me permet de vous accueillir, Julian Sykes, bonjour.
2: Bonjour Benoît.
0: Avec vous, Julian, on s'intéresse ce matin à un chef d'orchestre. Il s'agit de Gian Andrea Noseda, il est italien et il est invité tout prochainement au Septembre musical de Montreux et de Vevey. On l'attend le 18 septembre à l'Auditorium Stravinsky pour une soirée baptisée Top of Classic avec l'Orchestre National de France et le pianiste Daniil Trifonov. C'est vrai que ça fait son effet. Avec au menu le premier concerto de Brahms et les tableaux d'une exposition de Moussorgski orchestré par Ravel, de quoi promettre des étincelles.
2: Oui, deux musiciens qui vont sans doute mouiller leur chemise et qui ont l'habitude de jouer ensemble. Noseda, puisque c'est de lui qu'on va parler, a donné il y a quelques semaines un concert au Verbier Festival. Alors il fallait le voir transpirer à grosses gouttes, le visage écarlate par moments, pendant qu'il dirigeait la 6e symphonie de Mahler, qui est un gros morceau, ça il faut le dire. Avec les tableaux d'une exposition de Moussorgski, orchestrée par Ravel, on est dans une musique plus délicate par moments, mais pour certains numéros, alors je pense à la cabane de Baba Yaga sur des pattes de poule ou encore à la grande porte de Kiev, il faut lâcher les rênes et laisser l'orchestre complètement s'enflammer.
0: Noseda, Julian, c'est à la fois un chef d'opéra et un chef symphonique et vous l'avez interviewé en juin dernier, avant le concert de Verbier, donc avant sa prochaine venue à Montreux, pour en connaître un peu plus sur sa trajectoire.
2: Un chef qui fut d'abord pianiste et compositeur, actuellement directeur musical à l'Opéra de Zurich, en poste aussi à l'Orchestre National de Washington et chef principal invité au London Symphony Orchestra. Ça fait beaucoup de choses pour un seul homme. Alors ce qui m'est venu tout de suite quand je l'ai eu au téléphone, c'était de lui demander quelle place avait l'opéra par rapport au répertoire symphonique dans son activité.
3: Until 1997...
0: Si je considère le début de ma carrière de chef en 1993, je dirigeais exclusivement du répertoire symphonique et ce jusqu'à 1997. À partir de 1997, à la suite de l'invitation de Valérie Gergiev à me rendre à Saint-Pétersbourg, j'ai commencé à diriger aussi des productions lyriques. C'est à ce moment-là, au théâtre Mariinsky, que je me suis mis à faire à la fois des opéras et des concerts symphoniques et aussi du ballet, 4 productions en 10 ans. Mais depuis, j'essaye de concilier ces deux domaines, l'opéra et le symphonique, et de répartir mon temps, si possible, à part égale. Certaines saisons, la répartition est de 60% pour le symphonique et de 40% pour l'opéra. D'autres saisons, 60% l'opéra, 40% le symphonique. Mais disons que j'aimerais répartir mon activité entre les deux pôles. J'aime les deux. Je pense qu'un domaine enrichit l'autre. Lorsque je dirige de la musique symphonique, l'opéra m'incite à exiger de l'orchestre qu'il joue de manière plus chantante, plus à la manière de chanteur, avec davantage de phrasé tout en respectant les respirations. Mais quand je reviens à l'opéra, j'essaye de recréer le même genre de précision que j'obtiens dans le répertoire symphonique. Donc j'essaye de faire en sorte que ces deux univers s'influencent mutuellement.
3: I try to make the two things to infect each other.

0: de Moussorgski dans l'orchestration de Ravel. Alors évidemment, l'œuvre est très célèbre, mais un orchestre français qui va jouer de la musique russe, ça donne, Julian, déjà une piste sur les intérêts de Nozeda.
1: Oui, parce que Nozeda s'est fait une spécialité de la musique russe depuis ses jeunes années d'étudiant au conservatoire de Milan. Il m'a dit qu'il a lui-même joué le Sacre du printemps de Stravinsky à deux pianos, alors ça, il faut le faire, avec un collègue pianiste. Bon, c'était pour s'amuser, mais il faut quand même le faire. Et il s'est intéressé très tôt à ce répertoire. Son premier concert de chef professionnel contenait la 5e symphonie de Prokofiev. Ensuite, le hasard a fait, ou peut-être n'était-ce pas le hasard, qu'il a croisé Valéry Gergiev sur sa route lors d'un stage à l'Académie Kigiana de Sienne à l'été 1993. Ça a été une révélation pour Nozeda. Bien sûr, tout ça se passait bien avant la guerre en Ukraine. Nozeda a beaucoup appris de Gergiev sur la façon de s'y prendre pour faire naître le son d'un orchestre, pour bâtir ce son avec ou sans baguette, parce que Nozeda fait partie des chefs d'orchestre qui dirigent parfois à main nue.
0: Et il a non seulement appris de lui, mais en plus, Nozeda est allé au théâtre Mariinsky de Saint-Pétersbourg se former à une époque, Julian, où bien peu de chefs occidentaux étaient invités en Russie.
1: Alors aujourd'hui, c'est carrément impossible, mais à l'époque, il fut l'un des rares, en effet, à s'y rendre régulièrement pendant une dizaine d'années. Ça a commencé en janvier 1997 avec une invitation pour une production des Noces de Figaro de Mozart. Puis Nozeda a été réinvité au Festival des Nuits Blanches en juin et dès le mois de septembre 1997, il était nommé principal chef invité au Mariinsky par Gergiev. Il a été le premier chef d'orchestre étranger à obtenir ce titre. Et là-bas, dès la fin des années 90, il a connu le froid, il a appris à travailler à la dure, baragouinant quelques mots de russe, avec un planning très serré et des longues journées de travail. Gian Andrea Nozeda.
2: What I learned there, it's amazing because also the stamina.
0: Ce que j'ai appris là-bas, c'est incroyable, notamment en raison de l'intensité du rythme de travail quotidien. Je me souviens qu'il y avait chaque jour 9 heures de travail, donc 3 répétitions de 3 heures chacune, de 11 heures du matin à 14 heures, de 15 heures à 18 heures et de 19 heures à 22 heures. Donc parfois vous aviez l'orchestre tout seul, parfois vous aviez l'orchestre dans le cadre d'une mise en scène, vous aviez une répétition avec les chanteurs et le piano, parfois même une répétition dans la salle de ballet. Et après ça, il n'y avait pratiquement pas de week-end. Je me souviens que j'ai eu mon premier jour de congé pendant l'une de ces années, après 2 semaines et demie à ce rythme effréné. Et si je n'avais pas de répétition de 19h à 22h, ça voulait dire qu'il y avait une représentation. Je n'avais pas de soirée libre, il y avait juste le spectacle. Donc ce qu'on apprend, c'est comment garder de l'endurance. Comment recharger ses batteries quand on n'a pas le temps. Alors bien sûr, j'étais beaucoup plus jeune, mais c'est quelque chose qui touche au travail et aussi à la responsabilité. Et au théâtre, tout le monde travaillait comme ça. Parfois, j'avais des musiciens dans l'orchestre qui étaient là lors de la première répétition du matin, lors de la deuxième répétition et aussi le soir, lors de la représentation.

Gianandrea Nozeda et l'orchestre philharmonique de la BBC, le BBC Philharmonique basé à Manchester, dans un extrait de l'ouverture de La fiancée vendue de Smetana. Alors Julian, on a pu se faire une idée du rythme de travail délirant de Nozeda au théâtre Marine

0: ski de Saint-Pétersbourg. Mais au fond, qu'est-ce qu'il y a appris ?
1: C'est vrai qu'on peut se demander ce qu'il a assimilé et intégré au-delà de ce test d'endurance.
0: Ça, c'était comme pour un athlète à l'entraînement. Mais d'un point de vue artistique, comment parvenir à raconter une histoire à travers la musique ? Comment être un narrateur ? Dans le cas d'un opéra, c'est plus facile, car on dispose d'une histoire, d'une intrigue. Mais avec le répertoire symphonique, c'est moins intuitif. Alors comment raconter ? Comment jouer le rôle de narrateur ? Comment présenter au public quelque chose qui puisse être compris ? Ce que j'avais déjà appris de Gergiev lors de la masterclass, c'était comment construire le son, la qualité de son qu'on souhaite obtenir de l'orchestre. La première chose qu'il m'a enseignée en tant que professeur, c'est qu'il faut avoir la sonorité la plus claire possible à l'esprit. Sinon, qu'est-ce qu'on va demander à l'orchestre ? Et puis aussi, la relation à la partition. C'était d'une certaine manière un tournant dans mon activité, car j'ai complètement changé ma vision du métier de chef pour devenir davantage un narrateur. Et puis, il y a aussi ce sentiment d'intégrité qui est important lorsque l'on aborde une œuvre musicale.

0: Le presto de la 9e symphonie de Dimitri Shostakovich par Gianandrea Nozeda et l'Orchestre Symphonique de Londres. Nozeda, à votre téléphone, Julian Sykes parlait de cette formation intense sur le tas au Théâtre Mariinsky de Saint-Pétersbourg. Mais bon, tout ça c'est de l'histoire ancienne puisqu'il mène une carrière de chef autonome depuis déjà de longues années.
1: Oui, il a été directeur musical au Teatro Reggio à Turin pendant 12 ans et à l'Opéra de Zurich depuis 2021 où il a dirigé notamment la tétralogie de Wagner, 14 à 15 heures de musique, et puis pas mal d'ouvrages italiens.
0: Et donc en marge de cette activité à l'Opéra, il y a le répertoire symphonique avec les tableaux d'une exposition de Moussorgski et Ravel que Nozeda dirigera le 18 septembre prochain à Montreux. Et puis il y a une intégrale au disque des symphonies de Shostakovich avec l'Orchestre Symphonique de Londres, et une autre intégrale des symphonies de Prokofiev, cette fois-ci, va sortir bientôt également sur le label LSO Live.
1: Oui, alors on en revient aux affinités de Nozeda avec la musique russe, ce qui m'amène à la question suivante. Peut-on jouer autant de répertoires russes en Occident depuis que la Russie a envahi l'Ukraine? Peut-on être pareillement le champion de cette musique?
2: I think so. I think that the Russian culture has never to do...
0: Je crois que oui, et je pense que la culture russe n'a rien à voir avec le gouvernement russe d'aujourd'hui. Ce que je veux dire, c'est que si les dirigeants du gouvernement russe avaient mieux compris Boris Godounov, Larovanchina ou le prince Igor d'une manière plus juste, d'une manière plus fine et profonde, ils auraient probablement attendu bien plus longtemps avant de prendre la décision d'envahir l'Ukraine. Je pense qu'il est important de jouer Boris Godounov, de comprendre en Occident quelles sont les raisons pour lesquelles en Russie certaines choses peuvent arriver si l'on se réfère à son histoire. Or, il faut connaître l'histoire, car si on ne la connaît pas, soit on justifie tout, soit on ne justifie rien, mais en tout cas, on est hors contexte. Je pense que Dostoïevski, Tolstoï, Pushkin, Bulgakov, Pasternak devraient être enseignés à l'université. Pourquoi arrêter de lire ces livres, cette grande littérature? Ou encore Isaac Babel, tout ce genre de littérature. Et aussi Stravinsky, Prokofiev, Shostakovich, sans oublier Schnittke. L'appel de Gianandrea Nozeda, ne pas oublier ni la littérature russe, ni le répertoire, ses grands auteurs et ses grands compositeurs. Gianandrea Nozeda, Julian Sykes, qui n'est pourtant pas que un chef russe.
1: Non, bien sûr, il dirige des tas d'autres choses, de la musique française, de la musique italienne, avec Rossini, Verdi, Puccini, Respighi, de la musique germanique, Bartok, Benjamin Britten, c'est vraiment très vaste comme répertoire.
0: Donc un chef complet au répertoire complet qui sera à l'honneur du 80e septembre musical et dirigera un concert le vendredi 18 septembre à l'Auditorium Stravinsky de Montreux à la tête de l'Orchestre National de France. Et il accompagnera Daniil Trifonov dans le premier concerto en ré mineur de Brahms. Toutes les informations sur le site du Septembre Musical. Et un très grand merci à vous, Julian.
1: Merci, Benoît.
0: Et vous nous proposez Shostakovich pour nous quitter.

0: Un extrait de la 10e symphonie de Shostakovich, dirigée par Gian Andrea Noseda, chef italien qui est donc présent à Septembre Musical, festival qui commence à Montreux et à Vevey le 9 septembre prochain. Et pour terminer cet écho des pavanes, je vous propose une rencontre avec un autre chef d'orchestre et chef de chœur. Il s'appelle Julien Laloux et il sera, ma foi, très occupé la semaine prochaine. Et encore quelques mots avec vous ce matin, Julien Laloux, bonjour.
1: Bonjour Benoît Perrier.
0: La semaine prochaine, vous donnez 3 concerts avec l'ensemble Evolutio, 3 concerts au Temple de Lutry, 3 concerts avec de la musique de Jean-Sébastien Bach. Il se trouve que celui du milieu sera suivi par un apéro. Il faut donc en conclure que le 4 septembre à Lutry, ce sera open bar.
1: Bon, le jeu de mots, oui, oui. Alors, même le goûter, en fait, est pensé sur cette idée-là. Ça veut dire que les familles seront autour de l'orchestre, vivront la musique de l'intérieur, pourront interagir, poser des questions, puis on ira goûter et on se retrouvera en musique autour d'une œuvre, le double concerto pour hautbois et violon de Jean-Sébastien Bach. Et évidemment, alors, pour l'apéro, c'est un peu le même principe. Pour les adultes qui finalement pourraient se demander est-ce que cette musique est vraiment faite pour eux, ben oui, venez autour de l'orchestre, il y aura la place pour tout le monde, choisir l'endroit et vivre cette musique. Et à ce moment-là, ce sera pour écouter la première suite pour orchestre et toutes ces fabuleuses danses que Bach a si bien composées.
0: Donc le goûter, c'est le mercredi à 16h, on vise plutôt un public familial. L'apéro, le 4 septembre, donc le vendredi à 19h. Il y aura encore un concert le samedi, mais on va en parler dans une minute. Vous expliquez qu'on peut donc un peu choisir sa place autour des musiciens, qu'ensuite on est convié, alors qui a un apéro, qui a un goûter. Est-ce qu'il faut venir avec ces questions sur la musique et sur cette musique?
1: Alors je pense les deux, c'est-à-dire avoir une question programmer, pré-envisager, ou simplement venir, et les questions vont peut-être surgir, parce que finalement, d'être proche de la contrebasse, près du hautbois, près de l'orgue, ça va peut-être faire jaillir quelques questions, parce que forcément, quand on a la chance d'être si proche des instruments et des instrumentistes, vont naître des questionnements, certainement, absolument.
0: Et de manière générale, ces 3 concerts s'inscrivent dans une démarche qui est la vôtre, qui est celle d'essayer d'amener la musique aux auditrices et aux auditeurs qui la connaissent peut-être pas encore, de l'expliquer, de la partager. Est-ce que vous avez l'impression qu'on constate quand même un déficit de médiation habituellement ?
1: En réalité, moi, je préfère positiver en me disant qu'il est bien d'apporter aux gens cette opportunité de découvrir cette musique. Finalement, d'accord, c'est de la musique qui a quelques siècles, et en fait, si on la vit sur le moment, on peut s'apercevoir qu'elle nous touche, et qu'elle nous touche bien, peut-être plus que ce qu'on avait pensé. Et alors peut-être que ça va favoriser le public de demain, avec les enfants qui auront peut-être un déclic. On l'a déjà vécu et on voit la lumière qui s'allume dans le regard des enfants et des adultes qui les accompagnent. Et puis, qui sait, des adultes diront « Ah, mais moi, j'ai adoré cette formule, j'aurais envie de venir le lendemain au concert où on réentendra l'œuvre qu'on a découverte le vendredi et le samedi, découvrir le concert complet. »
0: J'avais promis qu'on parlerait du 3e concert, j'ai juste le mentionné maintenant. Donc, c'est samedi à 21h30, samedi le 5 septembre, toujours au Temple de Lutry, un concert qui sera illuminé aux bougies par Kala Lumen. Vous avez peut-être vu, vous qui nous écoutez ce matin, des concerts illuminés par ces soins. Mais peut-être juste une dernière question avant d'écouter un tout petit peu de la musique qu'on pourra entendre à cette occasion. Julien Laloux, d'accord, ce projet, cette volonté de partager, de découvrir ensemble, mais pourquoi Bach ?
1: Parce que pour moi, organiste, c'est un peu la source. Et puis, il est intéressant de montrer que cette musique si riche, si extraordinaire, si on prend le temps de la montrer, de la faire découvrir, et qu'on prend le temps de la mettre en scène, comme ce sera le cas pour cette nocturne aux bougies, alors on peut vivre quelque chose d'absolument extraordinaire avec solo au bois, solo au violon et basse solo qui chantera la cantate Ich habe genug, qui nous fait en principe déjà pleurer à la première note.
0: On a été survolé par un appareil volant ici, puisqu'on enregistrait cette interview dans les jardins derrière la HEP où vous enseignez, où vous dirigez notamment. De cœur, Julien Laloux, merci d'avoir été des nôtres ce matin.
1: Avec grand plaisir et bienvenue au concert de l'ensemble Évolution.
0: Du 2 au 5 septembre, la semaine prochaine, et toutes les informations sont sur monbillet.ch.

0: La Sinfonia, l'ouverture de la cantate BWV 21 de Jean-Sébastien Bach, Ich hatte viel Bekümmernis. C'est l'une des œuvres qu'on entendra la semaine prochaine au Temple de Lutry dans le triptyque bar de l'ensemble Evolutio dirigé par Julien Laloux. Et ici, on entendait l'Académie de musique ancienne de Berlin, le hautbois de Xenia Leflair et le violon d'Isabelle Faust. C'est la fin de l'écho des pavanes ce matin. Un énorme merci à l'équipe des battements de l'abbatiale Abellay pour son accueil, ce festival qui dure encore jusqu'à demain. Merci à Gilles Ozaman pour sa réalisation et à Stéphanie Gocci, notre attachée de production. La semaine prochaine, c'est les 100 ans de John Coltrane. On les fêtera avec Ivor Malherbe. Et tout de suite, c'est vous dans la Voix du Standard. Qu'est-ce qu'il y a de beau dedans?
1: Alors, on accueille dans la Voix du Standard le guitariste et compositeur Pat Metheny avec des très belles voix, comme d'habitude.
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1: 50 ans de carrière résolument innovante et rayonnante. C'est ce que l'on peut dire du guitariste américain Pat Metheny, qui fête ses 70 ans en 2024. Et comment tout cela se traduit-il en musique, en voix et en standard? Eh bien, nous avons une heure et demie pour nous en faire une idée. Bienvenue à vous.

La voix d'harmonica toujours légère de l'harmoniciste Grégoire Marais qui souligne avec élégance la voix de la chanteuse Chiara Izzi pour un projet du pianiste Kevin Hayes paru en 2019. James, une mélodie composée par notre héros de ce jour, Pat Metheny. Elle est dédiée au guitariste et chanteur James Taylor et apparaît sur le disque Off-Ramp, édité en 1982 chez ECM, et ça lui a valu son premier Grammy Award. En mai 1996, Pat Metheny enregistre un disque simplement baptisé Quartet, qui clôt une tournée mondiale avec son groupe. Une valse assez groovy y figure, elle est intitulée When We Were Free. Une année plus tard, le chanteur Kevin Mahogany la reprend avec les paroles de Pamela Baskin-Watson.

Avec un magnifique invité, en la personne du saxophoniste ténor Joe Lovano, le chanteur Kevin Mahogany chante cette très jolie valse de Pat Metheny, When We Were Free, qui devient tout simplement Free, avec les paroles de Pamela Baskin-Watson. Une session de 1997 réalisée à New York City. Pat Metheny est notre maître d'œuvre aujourd'hui. Nous nous intéressons le plus possible à son art de compositeur. Il a couché sur le papier des mélodies qui sont devenues des tubes et si vous assistez à un de ses concerts, ses fans ne manquent pas de lui faire comprendre que la qualité de ses compositions s'est arrêtée dans les mémoires et dans les cœurs. C'est pas donné à tout le monde, mais c'est une constante chez Pat Metheny. Autant à l'écriture que dans l'improvisation, il a accès à une source intarissable de mélodies. Et comme il a peu écrit pour les voix ou des paroles, celles-ci arrivent un peu après, comme pour la précédente, et aussi pour celle qui nous arrive maintenant.

Always and Forever, avec des paroles qui nous racontent les souvenirs de l'enfance. Enregistré la première fois, sans paroles, par le compositeur Pat Metheny sur le disque Secret Story en 1992, et reprise ici en 1997 par Frank Hounshield, qui est à la guitare. Il s'est même démultiplié pour son solo et accompagne le chanteur Norbert Gottschalk, qui a écrit ses paroles. Il est originaire d'Essen, en Allemagne, trompettiste, compositeur et chanteur, voire même siffleur, comme on l'a entendu, mais aussi important pédagogue. Il est parfaitement contemporain de Pat Metheny, puisqu'il est né 5 jours avant lui, le 7 août 1954. Notre compositeur du jour, Pat Metheny, a commencé sa carrière très jeune avec des pièces maîtresses qui sont de suite entrées dans l'histoire du jazz. En 1975, il fait une rencontre cruciale au Wichita Jazz Festival, le pianiste Lyle Mays. Rencontre aussi importante, on dira, que John Lennon et Paul McCartney dans un autre domaine. Leur compréhension mutuelle est phénoménale et ils signent une avalanche de thèmes, des tubes, qui deviennent souvent des standards, comme celui que nous allons écouter, Minuano, qui apparaît en 1987 et dont voici une reprise en 2015.

trois solistes magnifiques pour prolonger la voix de Ira Hill. John Pooks au piano, Craig Fundiga au vibraphone, Kevin Axt à la contrebasse. Ira Hill reprend la mélodie de Pat Metheny et l'Almaz Minuano avec les paroles que Kurt Elling a écrites. On est à Los Angeles en 2015. Le disque est paru sous le nom de Ira Hill et s'appelle Tomorrow. Je vous propose une version de ce même morceau par un très grand guitariste de flamenco, qui a donc consacré un disque entier de flamenco jazz aux compositions de Pat Metheny, Santiago Lara.

un disque hommage à la musique de Pat Metheny par le guitariste espagnol Santiago Lara. Avec lui, le contrebassiste Pablo Martín, qui manie l'archet avec une intonation parfaite, Michael Oliveira à la batterie, Jesús Lavila au piano, Jorge Pardo à la flûte, et ils ont repris ce fameux Minuano de Pat Metheny et Lyle Mays. Un très grand de la guitare flamenco revisite le répertoire de deux monstres du jazz pour notre plus grand bonheur, disons-le. La chanson qui suit et de Pat Metheny, comme il se doit aujourd'hui, mais pour tout vous dire, comme le titre n'est pas le même, je ne me suis pas aperçu tout de suite que nous l'avons déjà entendu aujourd'hui. Mais bon, cette version est absolument magique, donc je ne vous en prive pas. Victoria Tolstoy avec Jacob Carlson.

Un disque réalisé en 2001 par une star de la salsa d'origine panaméenne, Ruben Blades. Il a rassemblé ici une brochette de musiciens et musiciennes exceptionnels et arrange une pièce du tandem magique Pat Metheny et Lyle Mace qu'il avait introduite en 1984, First Circle, comme le nom du disque de l'époque qui recevra lui aussi un Grammy Award. Faisons un pas en avant avec Pat Metheny et retrouvons un chanteur qui a souvent aimé donner des paroles aux mélodies du jazz contemporain. Il revient souvent dans la voie du standard et pour cause. Kurt Elling.

Musique de Pat Metheny, paroles de Kurt Elling, arrangement de Lawrence Hopgood. Au piano, Gary Versace, une séance d'enregistrement réalisée en décembre 2014 pour un disque paru sous le nom de Kurt Elling, Passion World, pour le label Concord Jazz. Pat Metheny raconte volontiers qu'un de ses disques les plus connus est issu de sa longue amitié avec le contrebassiste Charlie Haden, Missouri Sky. Ils ont en commun ces deux-là d'avoir grandi effectivement sous le ciel du Missouri, mais leur trajectoire musicale commune est aussi passionnante. Et lorsque Charlie Haden nous révèle une facette peu connue de sa vie musicale, initiée lorsqu'il avait 2 ans et adorait chanter avec l'orchestre familial, à l'occasion du 80e anniversaire de sa maman, ils ont reformé cet orchestre composé de la famille et des amis, dont Pat Metheny, vous l'avez compris. De plus, c'est lui qui arrange et prend le solo sur cette mélodie d'inspiration irlandaise, composée par Pete St. John, The Fields of Athenry.

la voix de Petra Haden, fille du contrebassiste Charlie Haden, qui chante avec l'orchestre de la famille et des amis. Pat Metheny a arrangé et pris le solo de guitare parfaitement reconnaissable par son son et son phrasé. On est en 2008. Une autre voix féminine maintenant pour chanter du Pat Metheny, Judy Nemac. Comme Gourtelling, elle revient souvent dans la voix du standard parce qu'elle n'hésite pas à creuser le répertoire au-delà du Great American Songbook.

avec un brillant solo du vibraphoniste David Friedman, puis du guitariste Jean-François Prince. Julie Nimack chantait « It's just talk » de Pat Metheny, qui est devenu « Talk a while » grâce à ses paroles. Tout cela parfaitement supporté par le percussionniste Café et le contrebassiste Eddie Gomez. On était à New York en 2002.

deux versions de la même mélodie, y compris l'original du Pat Metheny Group que l'on vient d'entendre, pour un de ses grands standards, Better Days Ahead, dont on voudrait que le titre soit une réalité à venir. Le disque s'appelle Letter From Home, paru sur le label Geffen. Cette très jolie machine à groover dansante était emmenée par Pedro Aznar pour tout ce qui est percussion, charango, melodica, marimba et autres, Pat Metheny bien sûr pour toutes les guitares. Lyle Mays pour tout ce qui comporte un clavier, Steve Rodby est à la basse, soit électrique, soit contrebasse, Armando Marsal est à la percussion. On est à New York au printemps 1989, juste avant la même mélodie par la chanteuse Florine en compagnie du pianiste Brad Mehldau. La démonstration est ainsi faite qu'une bonne mélodie peut s'arranger de mille façons et c'est ce que l'on aime vous faire partager ici. Florine a aussi écrit des paroles. Pat Metheny est notre maître du jour, notre compositeur du jour aussi. En 1978, avec la première mouture de son groupe, il inaugure une composition intitulée April Joy. 45 ans plus tard, en 2023, une très jeune chanteuse arrive sur la scène jazz. Elle s'appelle April Varner et décide de consacrer son disque au titre jazz qui contiennent son prénom April et donc aussi le mois d'avril. Elle attrape donc la mélodie de Metheny, lui donne des paroles et s'offre le luxe de chanter le solo de guitare original de Pat Metheny. Et ainsi, April Joy devient Joy of April.

une musicienne qu'il faudra suivre de près, April Varner. Sur ce premier disque, à son nom, elle a convoqué les meilleurs. Dana Stephens au saxophone, Kailan Cardello au piano, Russell Malone à la guitare, Ruben Rogers à la basse et Miguel Russell à la batterie pour une séance réalisée en août 2023. Musique Pat Metheny, paroles d'April Varner. Une autre voix magnifique qui appartient à un pan entier de l'histoire du jazz, celle d'Abby Lincoln qui a composé ce qui suit. Pour paraphraser ses mots, elle a sollicité Pat Metheny à la guitare, juste pour ce titre. Il ne fait pas cela souvent, juste donner la réplique à une chanteuse.

Rodney Kendrick est au piano, Pat Metheny est à la guitare, Charlie Haddon à la contrebasse, Victor Lewis à la batterie. On est en 1994, Abby Lincoln a composé et arrangé ce « Should Have Been ». Pour conclure cette magnifique trajectoire avec la musique de Pat Metheny, mais aussi le Pat Metheny guitariste que l'on vient d'entendre, je nous propose de finir sans lui, mais avec son alter ego de pianiste trop tôt disparu, Lyle Mays. On va partir le retrouver à Ludwigsburg pour un concert qui a été donné en 1993. Il était en tournée avec le saxophoniste Bob Shepard, le percussionniste Mark Walker et un ami de jeunesse, le contrebassiste Mark Johnson. Lyle Mays a composé cette petite merveille pour pianiste, Chorinho, dont on a l'impression qu'elle ne finit jamais.

0: C'est ici que nous devons nous séparer de Lyle Mace au piano et clavier, Bob Shepard au saxophone, Mark Johnson à la contrebasse et Mark Walker à la batterie. Tout ce beau monde en concert le 14 novembre 1993 à Ludwigsburg en Allemagne. Un petit chef-d'œuvre de mélodie intitulé Chorinho, signé Lyle Mace, pour conclure une émission consacrée à son alter ego guitaristique Pat Metheny. La voix du standard se termine, elle était possible grâce à la réalisation d'Aline Blanchard, que je remercie ici. Au plaisir de vous retrouver la semaine prochaine, peut-être, ou quand vous le désirez, si vous passez par le site web rts.ch/lavoixdustandard, par exemple, ou alors l'application Play RTS qui vous ouvre les fenêtres de tous nos programmes. Vous écoutez RTS Espace 2, merci de nous avoir choisis. Je vous souhaite une bonne après-midi qui commence avec le journal de la mi-journée. Il est 13h.
1: Bonjour. Les pompiers s'activent pour éteindre l'incendie d'un centre de recyclage à Écublens. Le feu est contenu, mais l'autoroute est fermée, les transports publics perturbés et le triathlon de Lausanne annule ses courses du jour. On fait le point dans un instant. Ce midi, on entendra le témoignage d'habitants de Bidour au Népal. Certains patientent avant de pouvoir rentrer chez eux. D'autres recherchent désespérément leurs proches disparus après la violente crue de mercredi. L'Islande, elle est le seul pays de l'OTAN à ne pas avoir d'armée. Et face à l'état du monde, la population pourrait être tentée de se rapprocher de l'Europe. Elle vote aujourd'hui pour reprendre ou non les négociations d'adhésion à l'Union européenne. Notre envoyé spécial a rencontré d'irréductibles pacifistes. Dans ce journal aussi, un accord pétrolier entre les États-Unis et le Venezuela, décryptage. Une volonté d'inclusivité au grand slam de judo. Et puis le bilan du premier symposium national sur le plurilinguisme qui avait lieu jeudi à Berne. Dans le point J du jour, on s'intéresse aux lunettes connectées et aux enjeux de protection des données et de la personnalité. L'épisode est à écouter dans un quart d'heure. La météo, du soleil en pleine, quelques cumulus sur les reliefs. Il fait jusqu'à 25 degrés. On est ensemble pendant une demi-heure. Merci d'être avec nous. L'important incendie qui a ravagé un site de recyclage à Écublens est désormais contenu, mais l'heure est à la prudence. Depuis hier soir, une épaisse fumée recouvre une partie du Grand Lausanne. L'autoroute A1 est fermée, le trafic ferroviaire fortement perturbé. Le triathlon du jour à Lausanne a été annulé. Bonjour Miguel Hernandez.
2: Bonjour Pauline.
1: Vous avez suivi ce matin le point de situation des autorités et l'intervention est loin d'être terminée.
2: Oui, un feu contenu, mais la bataille n'est pas encore gagnée. C'est le message principal de la conférence de presse de ce matin à Écublens. L'incendie qui s'est déclaré hier soir vers 19h dans l'entreprise de reconditionnement de matériaux Thévenin-le-Duc a mobilisé près de 200 intervenants toute la nuit. Pompiers, protection civile et même le train d'extinction des CFF et des renforts spécialisés ont été nécessaires pour maîtriser l'intensité de ce sinistre. Selon les pompiers, le feu aurait pris au cœur d'un stock de déchets, de véhicules de plastique et de mousse. La faute, probablement, à une batterie au lithium. L'accès est compliqué, la structure du bâtiment menace de s'effondrer, présentant un risque direct pour l'autoroute A1 voisine, qui est donc encore fermée pour une durée indéterminée. Une cinquantaine de personnes sont encore sur place et les opérations de déblayage et de sécurisation devraient durer encore plusieurs heures. Ce matin, les lances à eau tournaient toujours à plein régime.
1: Et Miguel, cette fumée pose des questions sanitaires. Est-ce qu'il y a des risques pour la population ?
2: Face à l'épaisse fumée noire chargée en particules fines, le médecin cantonal vaudois Thierry Fumeau a appelé au principe de précaution. Les habitants du Grand Lausanne restent toujours invités à rester chez eux, les fenêtres fermées et ventilation coupée. Conséquence directe, le triathlon de Lausanne a été annulé aujourd'hui. Pour l'heure, aucun blessé n'est à déplorer. La fumée est devenue grise claire et moins chargée ce matin. Une enquête pénale a été ouverte pour déterminer les causes de l'incendie. Et ce matin, le président de l'entreprise Dario Balmeli s'est dit atterré, évoquant une catastrophe. Cet incident met en lumière la problématique récurrente des incendies sur ces sites de recyclage, souvent liés aux batteries au lithium.
1: Merci pour ces précisions, Miguel Hernandez. Dans l'actualité à l'étranger, au Népal, le gouvernement a changé d'avis. Il a finalement accepté l'aide de la communauté internationale pour rechercher les personnes disparues après la violente crue de mercredi. Le dernier bilan fait état de plus de 600 morts et 3000 disparus. Notre envoyé spécial, Emmanuel Derville, est allé à la rencontre de la population à Bidour, à 2 heures de Katmandou. Reportage.
3: La base militaire de Bidour s'est transformée en bouée de sauvetage pour la population. Une longue file de villageois patiente devant le portail. Les soldats ne laissent entrer personne. Ils sont trop occupés à prendre en charge ceux qui ont été héliportés depuis les zones sinistrées, alors que d'autres veulent retrouver leur maison à tout prix.
4: On attend tous qu'un hélico nous emmène. On veut rentrer au village. Ça fait 3 jours qu'on patiente.
3: L'armée a promis que leur tour viendrait, mais ces appareils sont trop occupés à évacuer les sinistrés coincés chez eux. Elle donne la priorité aux plus fragiles. Janouka vient juste de retrouver son fils de 2 ans.
5: Il va à la garderie de l'autre côté de la rivière. L'inondation a eu lieu après que les enfants soient arrivés à l'école. L'établissement n'a pas été touché, mais le pont a été emporté et il est resté à l'école plus de 2 jours.
3: 400 mètres plus loin, une dizaine de feuilles de papier ont été collées sur un mur. Les listes compilent les noms des personnes héliportées. Chacun cherche désespérément un proche. L'Almaya attend le retour de ses 3 petits-enfants qui ont trouvé refuge chez un voisin.
6: Ils sont dans une maison qui a survécu à la crue. Elle est juste au-dessus du marché qui a été dévastée. Mais si une autre crue arrive, je ne sais pas si elle tiendra.
3: Faute de moyens aériens suffisants, les autorités commencent à rouvrir certains axes. À 20 km au nord de Bidour, la population du village de Dounché a pu commencer à repartir à pied avant d'être évacuée par la route, selon la presse népalaise ce matin. Emmanuel Derville, RTS Bidour.
1: Et la chaîne du Bonheur lance une collecte de dons pour les populations touchées. Rendez-vous sur bonheur.ch. En bref, en Ukraine, une attaque russe sur un entrepôt de munitions à Boutcha, près de Kiev, la capitale, a tué au moins 27 personnes. Information des autorités ukrainiennes. Elle précise que l'explosion a provoqué d'importants dégâts, notamment sur des habitations aux alentours. C'est le plus grand accord pétrolier de l'histoire. C'est comme ça que Donald Trump qualifie l'accord qu'il dit avoir signé hier soir avec le Venezuela. Il donnerait aux États-Unis le contrôle majoritaire de plus de 65 milliards de barils de réserves vénézuéliennes. Les précisions de Katia Scher.
7: Cet accord, qui se serait conclu en étroite collaboration avec la présidente par intérim du Venezuela, Delcy Rodriguez, est celui de tous les superlatifs. Historique, il permettrait de doubler les réserves américaines, parce que les États-Unis mettraient ainsi la main sur plus d'un cinquième du total des réserves pétrolières du Venezuela, avec une concession valable un siècle entier, par une opération conjointe avec ce que Donald Trump nomme un opérateur privé expérimenté au Venezuela. Et cet accord apporterait aussi, toujours selon la Maison-Blanche, des investissements privés de 100 milliards de dollars au Venezuela. A priori, chacun serait gagnant, les États-Unis, le Venezuela et son économie, les Américains qui verraient le prix de l'essence baisser et un président qui approche des élections de mi-mandat. À condition que ce transfert de réserve nationale par une présidente vénézuélienne intérimaire soit constitutionnel, ce dont on peut douter, et à condition encore que le projet se concrétise rapidement dans un pays dénué d'instabilité politique, ce dont on peut aussi douter.
1: Katia Scher de notre rubrique économique. C'est le seul pays de l'OTAN qui n'a pas d'armée. Ce pays, c'est l'Islande. Ce samedi, les 400 000 habitants de l'île votent pour reprendre ou non les négociations d'adhésion à l'Union européenne. Et face aux menaces du président américain Donald Trump et aux manœuvres russes, l'Union européenne peut ressembler à un refuge. Sauf pour les plus pacifistes de la capitale. Notre envoyé spécial Julie Rosis les a rencontrés sous la pluie de Reykjavik.
8: Voilà, il y a des visites guidées, donc je dois être au bon endroit. Ça doit être ça, le Parlement islandais. Et c'est ici que j'ai rendez-vous avec Stéphane et Guttormur. Ils sont tous les deux membres de Fridur, ça veut dire liberté en islandais. Et c'est l'association islandaise antimilitaire.
9: Nice to meet you.
8: Ce lieu, il est important pour eux, parce que c'est ici, très exactement, que l'Islande a connu sa plus grande et violente manifestation en 1949 contre l'adhésion à l'OTAN. L'Islande n'a pas d'armée et sa sécurité dépend des autres et surtout des États-Unis.
9: Et je vois que sur votre veste, il y a 2 petits drapeaux sur un pins. C'est quoi ces 2 drapeaux ?
10: Ce sont les drapeaux islandais et groenlandais. Le Groenland, c'est notre voisin le plus proche. Nous avons une histoire et un patrimoine commun. Ce n'est pas étonnant que les gens soient choqués et indignés par les menaces du président américain.
8: L'Islande a la même position stratégique, dans l'Arctique, au cœur des convoitises et des manœuvres russes. Pour beaucoup, le référendum de samedi, c'est l'occasion de se rapprocher d'une Union européenne perçue comme protectrice. Mais pour Guttormur, ce serait renier les valeurs de l'île. L'Europe s'arme et ça lui fait peur.
11: La plupart des Islandais ne pensent qu'à l'économie.

0: vocal sur WhatsApp au 076 251 234 et on vous écoute tous les matins à 7h27 dans la matinale. Et on va parler maintenant de judo, parce que la Suisse accueille pour la première fois une étape du circuit mondial. Le Grand Slam de Lausanne a lieu en ce moment à la patinoire de Malais. Bonjour Grégoire Perroux.
1: Bonjour.
0: Vous êtes sur place. Le tournoi réunit les meilleurs judokas de la planète et veut être inclusif avec des compétitions de para-judo.
1: Oui, pour la première fois de l'histoire des Grands Slams, les athlètes en situation de handicap combattent en même temps que les pros. 150 para-athlètes vont s'affronter ou se sont déjà affrontés sur les tatamis lausannois au milieu des plus de 500 athlètes de l'élite mondiale, à l'image de Maïli Tessens et de Lilian Mbilou.
2: C'est pas notre handicap qui nous empêche, parce qu'on peut aussi faire avec des valides. Et ça, c'est vraiment bien, parce qu'en fait, au club 3 chaînes et au Vivre, on me compte comme si j'étais valide, qui n'a jamais de handicap, et c'est vraiment chouette.
3: C'est un grand compétition de judo, hein. Il y a même quelques stars connues qui seront aussi venues. On est ravis de participer à ce tournoi.
1: Hier, le judo adapté pour les athlètes en situation de handicap mental. Aujourd'hui, les compétitions pour les judokas malentendants et demain pour les judokas malvoyants. Habituellement, le circuit para et le circuit élite est séparé, mais les organisateurs ont voulu mettre tout le monde sur le même pied d'égalité. Mélanie Indy est chef de projet transversaux à l'État de Vaud.
4: C'est important pour nous parce que en fait, voilà, le sport est un langage universel. Et puis, ben, une plateforme comme celle-ci permet en effet de montrer à toute la population que le sport et le judo en particulier peut être pratiqué par n'importe qui, mais surtout tout le monde.
1: Et le Grand Slam de Lausanne espère maintenant inspirer d'autres événements à faire de même.
0: Et Grégoire Perroux en direct du Grand Slam de Lausanne, et c'est à suivre dès 16h55 sur RTS2. Mener une réflexion globale sur la pratique des langues nationales. C'était l'objectif du tout premier symposium national sur le plurilinguisme qui a eu lieu jeudi à Berne, organisé par le Forum du bilinguisme de Bienne. Plus de 200 personnes ont participé. Et Célia Berthollet, les réflexions seront consignées dans un manifeste.
5: Un enseignement plus immersif à l'école, renforcer le plurilinguisme au travail ou une meilleure visibilité des régions linguistiques nationales dans les médias. Voilà quelques-uns des thèmes retenus pour peut-être figurer dans ce manifeste. Pour Virginie Borel, directrice du Forum du bilinguisme, au-delà de mesures toutes faites, il s'agira surtout de sensibiliser aux langues à travers ce document.
6: Avec les langues, il y a toujours une part de volonté. Je crois qu'il ne faut pas se cacher toujours derrière les moyens, c'est une part de la question, mais je crois qu'il faut surtout des actrices et des acteurs partout dans la société pour vraiment dire mais quelle est la représentation des langues au sein de mon entreprise, de mon organisation, comment moi je m'y engage. Et puis évidemment, bah, on ne peut pas faire l'économie de la question sur la manière dont on apprend les langues en Suisse. Il va falloir adapter nos méthodologies pour qu'on soit, et ça c'est ressorti beaucoup, très jeune, baigné dans les autres langues nationales de Suisse.
5: Parlé par seulement 50 000 personnes, le romanche est souvent le parent pauvre dans le débat sur les langues nationales. Mais Martine Candinas, conseiller national des Grisons, insiste sur son importance culturelle.
7: À la fin, on doit avoir envie des langues et des langues nationales. Sinon, on n'apprend pas le romanche parce que dans la vie quotidienne, on ne peut pas faire beaucoup avec le romanche. Ça, c'est la réalité. Les italophones, les romanches, on n'a pas de choix. On doit apprendre les autres langues nationales, ça c'est un peu la différence. Mais on essaie toujours dans notre vie quotidienne de vivre notre langue, d'être fier de notre langue. Et c'est pour ça que j'essaie aussi toujours de parler tous les quatre langues nationales. Aussi, si ce n'est pas du tout parfait, mais on essaye de parler les autres langues et ça, c'est le plus important.
5: Le document s'appellera « Manifeste pour une Suisse vraiment plurilingue ». Il devrait être publié l'année prochaine.
0: Le premier symposium national sur le plurilinguisme à Berne, c'était le sujet de Célia Berthollet. Mais quel est donc le problème avec les lunettes connectées? C'est la question du jour dans le Point J.
8: Vous l'avez vu passer, cette pétition qui demande au Conseil fédéral d'interdire les lunettes connectées en Suisse. Elle a été lancée il y a un peu plus d'une semaine et elle a déjà rassemblé plus de 20 000 signatures, dont près de la moitié en seulement 2 jours. Il y a un vrai engouement pour ce texte intitulé « Pas de joujou pour les stalkers, pour les harceleurs, pour les voyeurs donc ». Mais c'est quoi le problème exactement avec les lunettes connectées?
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8: avec Jessica Vial. Dans le viseur, il y a principalement les derniers modèles de lunettes produites par Meta en collaboration avec

0: Ray-Ban. À vrai dire, c'est pas un partenariat très récent, il date de 2019. Mais si on en parle autant aujourd'hui, c'est parce que cet accessoire a changé de dimension. Les lunettes ne se contentent plus de filmer, d'enregistrer. Grâce à l'intelligence artificielle, elles peuvent maintenant traduire une conversation, donner une direction, décrire, analyser ce qui nous entoure. Résultat, les cas d'utilisation illégale s'accumulent avec des personnes filmées à leur insu, des images partagées sur les réseaux sociaux et des données personnelles rendues accessibles à des tiers. J'en ai parlé avec Suzanne Vergnol, elle est responsable gouvernance et politique publique au Centre pour la confiance numérique à l'EPFL et j'ai compris que l'enjeu y dépasse largement la question technologique. Ces lunettes, elles pourraient aussi toucher à notre façon de nous comporter dans l'espace public. Bonjour Suzanne Vergnol.
1: Bonjour Jessica.
0: Qu'est-ce qui est reproché spécifiquement au nouveau modèle de lunettes connectées ? Filmer, enregistrer, analyser l'environnement, est-ce que c'est différent d'un smartphone par exemple ?
1: Ça reprend les principales fonctionnalités d'un smartphone, d'un téléphone actuel. Toutefois, la grosse différence entre des lunettes qui sont portées pendant toute une journée ou un téléphone qui se trouve potentiellement dans un sac à main ou dans une poche est le fait que l'objet est déjà prêt à être utilisé, d'une part. Donc, il ne faut pas le sortir pour l'utiliser. Et d'autre part, le fait que les personnes autour aient rarement conscience qu'il puisse y avoir une personne qui les filme ou qui les enregistre. L'un des principaux reproches est les atteintes qui sont permises par cet objet, les potentielles atteintes à la vie privée, aux données à caractère personnel. Et donc, c'est vraiment le caractère très discret de l'objet intégré au sein d'un objet du quotidien qui fait que ça pose effectivement des problématiques assez importantes.
0: Si je porte ces lunettes, quelles sont les obligations qui me sont imposées par rapport aux données que l'appareil peut capter ?
1: Alors, il y a toute la question de savoir est-ce qu'on est considéré comme un responsable du traitement. Donc, ça veut dire qu'on est une personne qui doit s'acquitter des obligations en matière de protection des données, que ce soit la loi sur la protection des données en Suisse ou le RGPD, le Règlement général sur la protection des données dans l'Union européenne. Et ces obligations incluent par exemple l'information, le consentement en fonction de la base légale. Il y a une grande variété d'obligations qui en découlent de cette qualification juridique et qui font que derrière, on doit vérifier qu'on se conforme bien aux grands principes de protection des données.
2: Loyauté et proportionnalité. Limiter la collecte et le traitement des données au strict nécessaire. Sécurité. Assurer la protection technique et organisationnelle contre la perte ou le vol. Transparence. Informer les personnes concernées dès que leurs données sont collectées.
0: Est-ce qu'il y a d'autres droits concernés, outre celui à la protection de nos données ?
1: Alors oui, il y a tous les droits de la personnalité, le droit à l'image. Et puis, on pourrait aussi s'interroger sur les règles liées à la vidéosurveillance qui encadrent des cas d'enregistrement vidéo de manière assez stricte. On ne peut pas poser une caméra n'importe où. Il y a des affichages aussi qui sont, dans certains pays en tout cas, imposés. Donc, on pourrait très bien se dire que ces règles-là s'appliquent également.
0: Ces enjeux, ils sont particulièrement importants parce que l'on sait que l'intelligence artificielle de Meta, intégrée dans les lunettes depuis 2023, elle traite en temps réel les images et les sons captés par les caméras et les micros de la monture. Ces contenus, ils peuvent être examinés et employés pour améliorer les algorithmes de Meta. Suzanne Vergnol, est-ce que vous avez des exemples de situations d'usage où ces lunettes pourraient se révéler particulièrement problématiques ?
1: Alors, il y a évidemment tous les lieux où on attend un seuil de protection de l'intime plus important. Je pense notamment dans une relation médicale avec un praticien, on attend une protection plus élevée du fait du secret médical, du fait des principes de protection des données de santé. Il y a eu des cas qui ont été reportés déjà, qui interrogent un petit peu le caractère éthique même, pas seulement juridique, mais aussi éthique du praticien. Il y a évidemment dans le cadre intime où on partage une relation intime des rapports sexuels, par exemple, là aussi on a eu des cas reportés de femmes qui ont vu leurs rapports sexuels enregistrés puis ensuite rediffusés sur une plateforme. Dans des lieux publics, ça peut aussi potentiellement poser des difficultés. Par exemple, vous n'avez pas forcément envie que votre employeur soit au courant que vous étiez à telle manifestation qui défendrait tel ou tel sujet. Et avec des outils tels que les lunettes connectées qui potentiellement pourraient intégrer, parce que ça c'était dans les plans de Facebook d'intégrer de la reconnaissance faciale, qui pourrait dire, à cette manifestation, on a vu telle ou telle personne. Donc en fait, ces lunettes, elles ont comme impact de poser un certain nombre d'atteintes à d'autres libertés, la liberté d'expression par exemple, la liberté de réunion, la liberté de manifestation, parce que il y a eu des études qui ont démontré que lorsqu'on se sait sous surveillance, on va modifier son comportement, donc on va avoir des cas d'autocensure.
3: Selon le site spécialisé Patent Lies, Meta a déposé début 2026 une demande de brevet pour un système de reconnaissance faciale intégré à ses lunettes. Mais déjà avec la technologie actuelle, des individus, des institutions ou des organisations prennent position. À New York, les lunettes connectées sont interdites dans les tribunaux. En Suisse alémanique, l'association des maîtres nageurs et l'association suisse des bains envisagent également une interdiction dans les piscines. Aux États-Unis, Meta fait par ailleurs l'objet d'une plainte pour violation de la vie privée déposée en mars. Elle fait suite à une enquête de deux médias suédois. On y apprenait que des sous-traitants kényans chargés d'entraîner l'IA de Meta avaient eu accès à de nombreuses séquences captées par les lunettes, parmi lesquelles des images de rapports sexuels ou de personnes nues dans leur salle de bain.
1: Ce qu'on voit, c'est que c'est des outils qui attaquent des populations ou des personnes qui sont déjà potentiellement vulnérables. On sait que les femmes sont les personnes en grande majorité. Des études montrent qu'on a entre 82 et 84% des victimes de violences en ligne qui sont en fait des femmes. Et là, en fait, on voit que c'est un outil qui est aussi utilisé pour à nouveau créer de nouvelles attentes et de nouvelles attaques à ces femmes, à ces enfants aussi. On peut se dire que avoir des lunettes connectées qui enregistrent des enfants en maillot de bain dans une piscine publique, par exemple, sans le consentement ni des parents, ni des enfants, ni de personne, pose un certain nombre de problèmes également.
3: Et qui est responsable en cas d'utilisation abusive? Est-ce que c'est la personne qui porte les lunettes? Est-ce que c'est le constructeur? Est-ce que c'est le pourvoyeur du modèle d'IA qui traite les données?
1: Il y a évidemment la personne qui porte les lunettes qui, comme je le disais tout à l'heure, elle est responsable du traitement, donc elle doit s'acquitter des obligations en matière de protection des données. Les constructeurs, distributeurs ont également, en vertu du règlement européen sur l'intelligence artificielle, des obligations, particulièrement quand l'IA pose des risques hauts, élevés. Et puis évidemment, si le contenu est ensuite diffusé sur une plateforme, par exemple, la plateforme va potentiellement pouvoir être inquiétée si elle ne retire pas des contenus qui sont illicites. Donc il y a vraiment de nombreuses possibilités et de nombreuses personnes qui peuvent être considérées comme juridiquement responsables en fonction des cas d'usage.
3: Et puis il y a cette pétition suisse dont on parlait tout à l'heure, ça montre quand même un phénomène de rejet par rapport à cette technologie. Est-ce que ça peut avoir une influence?
1: Alors déjà, je dirais, elle a un impact. Le simple fait que des personnes décident collectivement de s'opposer à la distribution d'un tel produit montre que collectivement, on n'a pas envie de ce genre de société où on peut être enregistré à son insu. On n'a pas envie de cette société où une personne peut, de manière très individualiste, imposer un petit peu son modèle de vie auprès d'un groupe d'autres personnes. Donc ça, je trouve que rien que sur ce point de vue-là, c'est déjà un signal assez fort. On a aussi partout dans le monde, en fait, ce signal qui est envoyé de dire on n'est pas très à l'aise avec cette technologie très intrusive, très discrète. On n'a pas trop envie de vivre dans ce monde-là, avec des actions juridiques, notamment en Allemagne, avec des autorités de protection qui lancent des plans d'action, des autorités de protection des données notamment, et puis potentiellement des actions juridiques pour justement lutter contre des diffusions qui auraient été non voulues. Donc il y a cet élan de la société qui est assez beau à voir et assez intéressant de poser en fait des lignes rouges sur certains objets qu'on n'a pas envie de trop se voir imposer, je dirais, en tant que société.
3: Est-ce que la Suisse a les moyens juridiques pour agir?
1: Comment est-ce que la Suisse va se positionner? Elle va très probablement un peu regarder au niveau politique ce qui va être fait autour, les grandes lignes qui vont être posées. Le Comité européen à la protection des données va sortir prochainement un nouveau document sur cette thématique. Il y avait déjà un document qui était sorti en 2019. Donc, ce que ça montre, c'est que le droit n'est pas forcément mal outillé pour régler. La question, c'est comment est-ce qu'on va mettre en œuvre ces règles juridiques pour s'assurer que les grands principes traditionnels puissent s'appliquer à cette technologie et à ces nouveaux usages.
3: Suzanne Vergnol, on a parlé de tous ces usages potentiellement problématiques, mais comment Meta vend ses lunettes? Pour quel usage? Sur quoi se base sa communication en réalité?
1: Ce qu'on a vu récemment, c'est qu'ils ont donné à grande échelle un certain nombre de modèles gratuitement à des personnes qui avaient des déficits visuels ou auditifs, justement pour en faire un petit peu la promotion. Donc il y a la question de quelle communication on fait autour de ces lunettes. Des lunettes qui aident des personnes à mieux voir le monde, à mieux l'entendre, etc. Et quel est l'objectif commercial derrière ces lunettes, qui est évidemment d'atteindre le plus grand nombre de personnes, de créer le plus de contenu, parce que faut pas oublier que ces lunettes, elles fonctionnent pas de manière autonome. Elles peuvent pas remplacer un smartphone. Ça, c'est vraiment quelque chose qu'il faut bien avoir en tête, c'est que ces lunettes, elles sont nécessairement connectées à un objet, un appareil, qui va être l'interface entre la lunette et l'utilisateur et qui va lui permettre de modifier les vidéos, vérifier les photographies et ensuite, éventuellement, les mettre en ligne sur des plateformes de réseaux sociaux. Et donc, il y a évidemment un double intérêt économique qui est, d'une part, de collecter le plus de données possible sur l'environnement dans lequel les utilisateurs utilisent ces lunettes et, d'autre part, de renforcer les réseaux sociaux dont Meta est détenteur, donc Instagram, Facebook, etc., dans l'objectif de créer plus de contenu et de créer des viralités potentielles, etc.
4: Suzanne Vergnol m'a rappelé que les lunettes connectées, ce n'est pas si nouveau. En 2013, Google lançait les Google Glasses. Elles ont connu un échec commercial, mais déjà à l'époque, elles soulevaient de nombreuses questions juridiques et éthiques. Et puis, je ne sais pas si vous vous souvenez de l'esthétique de ces Google Glasses de première génération. Sincèrement, ce n'est pas le genre de modèle qu'on portait dans la rue. Aujourd'hui, les lunettes connectées, elles ressemblent à des lunettes de vue ou de soleil classiques. On les voit dans les vitrines des opticiens, dans les publicités avec des célébrités comme Kylie Jenner. Ce sont des accessoires de mode. Et surtout, l'association entre un géant de la tech comme Meta et un géant de la lunetterie comme Essilor Luxottica, qui détient Ray-Ban et Oakley, ça change complètement leur image et leur acceptabilité. Le prix des modèles actuels, il a aussi baissé. Aujourd'hui, il est autour de 300-400 francs environ. La plateforme suisse Digitech Galaxus a observé une augmentation des ventes de 44% entre janvier et mai cette année.
1: Si on regarde les rapports financiers, on voit que les ventes progressent de ces lunettes. Il y a nécessairement, dans toute technologie nouvelle qui arrive sur le marché, un côté un peu gadget. On a envie d'essayer. Il y a des youtubeurs, il y a des streamers qui ont pu, par exemple, tester les lunettes, en faire l'explication pendant quelques semaines. Et puis la question, c'est est-ce qu'ils les gardent sur le long terme? Est-ce que dans 6 mois... quand le nouveau modèle sortira, ils vont acheter les nouveaux modèles. Ça, c'est pas certain. Beaucoup de publicité, beaucoup de communication autour avec une tentative d'utiliser des influenceurs pour faire la promotion. Mais ça a aussi eu un impact non souhaité avec des influenceurs qui se sont fait un peu décrier par leur communauté en disant, en fait, c'est des lunettes de pervers, c'est pas des choses qu'on a envie d'avoir dans notre société.
4: Et justement, comment Meta répond à ces critiques qui sont quand même nombreuses?
1: Il y a une sorte de minimisation des risques. On voit certains porte-paroles qui expliquent qu'en fait, c'est pas si grave ou qu'ils mettent en place des mesures de mitigation, des mesures pour atténuer les risques qui sont posés. Mais ça, on a envie de dire, pourquoi vous ne l'avez pas fait dès le départ? Quand on voit que la mesure d'atténuation des risques qu'ils proposent, c'est une LED qui en fait se cache très facilement avec un petit sticker ou qui se désactive assez facilement aussi, on se rend bien compte que la question de comment est-ce qu'on construit un produit conforme au principe de protection des données et de la vie privée n'a pas été au cœur du développement de ce produit. Et en fait, c'est vraiment par réaction et pas du tout par anticipation, ce qui est un énorme problème. Parce que dans le droit de la protection des données, justement, on a des principes de protection des données par défaut, d'anticipation et aussi d'inclure la protection dès le développement du produit, ce qui n'est pas du tout le cas ici.
4: Merci beaucoup.
1: Avec plaisir, merci à vous.
4: En Suisse, les lunettes connectées se font aussi une place dans le débat politique. La conseillère nationale centriste vaudoise Isabelle Chapuis a aussi interpellé le Conseil fédéral lors de la dernière session des chambres. Elle propose notamment d'imposer aux fabricants un signal d'enregistrement qui soit clairement perceptible à distance et impossible à contourner, quelque chose de bien plus visible que la petite pastille LED dont on a parlé tout à l'heure. Merci pour votre écoute et à bientôt.
5: C'était Jessica Vial pour Le Point J, la météo. Soleil en plaine, quelques cumulus sur les reliefs. Il fait jusqu'à 25 degrés en plaine, 0 degré à 3800 mètres, un peu de vent en plaine et en montagne. Demain dimanche, les mêmes conditions, mais le soir, de plus en plus de nuages et quelques averses possibles dans la nuit sur le Jura et le plateau. Température en plaine, 16 degrés au petit matin et jusqu'à 28 l'après-midi.
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9: Premier trio d'Arensky, premier concerto pour piano de Brahms par Emmanuel Ax et l'Orchestre symphonique de la radio berlinoise, concerto pour soprano coloratour d'Alexandre Scriabine, 16e sonate pour piano de Mozart sous le dos de Mao Fujita à Verbier. Vous avez vraiment bien fait de choisir Espace 2 pour mettre de l'harmonie dans votre après-midi. Martine Guerce et Yann Nering à la programmation. On est parti pour 2 heures de captation live réalisées dans toute la Suisse romande. Première destination de ce voyage musical, Porrentruy est peut-être son plus beau lieu de concert, l'église des Jésuites, où un trio composé de Milos Popovic au piano, Jing Wang au violon et Xavier Phillips au violoncelle s'apprête à nous donner lecture du premier trio en ré mineur, l'opus 32 d'Anton Arensky. Arensky, l'héritier de Rimsky-Korsakov, puis le professeur de Rachmaninov Scriabine hier à Moscou, victime aussi d'une passion immodérée pour l'alcool qui le fera quitter ce monde à 45 ans seulement. C'est un autre maître qui vient de disparaître qu'il rend hommage ici, Karl Davidov, violoncelliste de grand talent, ami de Tchaïkovski, qui dirigeait le conservatoire de Saint-Pétersbourg durant ses études.

Le premier trio avec piano en ré mineur d'Anton Arensky. Nous écoutions Milos Popovic au piano, Jing Wang au violon et Xavier Phillips au violoncelle en concert le 4 septembre 2011 à l'église des Jésuites de Porrentruy sous des micros d'Espace 2 placés par Laurent Deschanet et pilotés par Yann Nering. Du nord de la Suisse, on met le cap sur l'extrême ouest, Genève et son Victoria Hall, qui accueille le 23 octobre 2022 l'un des meilleurs orchestres d'Allemagne, le symphonique de la radio berlinoise et son chef britannique Robin Ticciati, pour donner vie notamment avec au monumental le premier concerto pour piano en ré mineur opus 15 de Johannes Brahms, avec pas n'importe qui au clavier, Emmanuel Axe. Considéré comme, par bon nombre de commentateurs, comme une symphonie avec piano obligé, ce concerto est l'aboutissement d'un long et laborieux processus créatif jalonné de doutes et de remises en question. Comment, en effet, composer une symphonie après Beethoven et en même temps qu'écrire d'autre qu'une symphonie quand deux pianos ne suffisent plus à étancher sa soif expressive? Des questions qui ont hanté l'esprit déjà tourmenté du jeune musicien et qu'il est intéressant de replacer dans leur contexte chronologique. 1852, c'est l'époque des deux premières sonates pour piano. Brahms n'a pas encore 20 ans, il pousse l'instrument et le genre de la sonate dans leur retranchement extrême. La crise est déjà là. 1853, deux événements viennent attiser ce mal-être latent. Le premier est la rencontre à Weimar avec Liszt, alors à l'apogée de sa gloire, la cour entretenue autour du maître plonge le jeune Johannes dans un profond malaise. Le second événement est paradoxalement l'accueil enthousiaste que lui réserve à Düsseldorf le couple Clara et Robert Schumann, une rencontre qui lui révèle à quel point sa musique est encore sous l'emprise tant esthétique que structurelle du génie de Zwickau. Il faut agir, faire éclater les modèles, se dépasser. C'est ce qu'il tente de faire en mettant sur le métier une nouvelle sonate pour piano, la sonate en fa mineur opus 5. L'œuvre, pour la concentration extrême de son abondant matériau mélodique et contrapuntique, donne plus que jamais raison à Schumann, qui avec une intuition proprement prophétique, avait déclaré dans sa chronique « Voix nouvelle » que les premières sonates de Brahms étaient déjà des symphonies déguisées. 1854, la soif expressive est toujours à son comble, mais Brahms n'ose pas faire le grand saut de la symphonie. Il double alors la mise et compose une sonate pour deux pianos. 1856, octobre, Brahms soumet le premier mouvement, un remaniement de mouvements de symphonie avortés à l'appréciation de Joseph Joachim. En décembre, c'est au tour du final. L'énorme machine est en marche, mais pas au bout de ses soucis. 1857, janvier, autour de l'adagio d'être présenté à Joachim. Avril, deuxième version du final. Ce ne sera pas la dernière. 1858, retouche. 1859, 22 janvier, la création. Et là, pour cadre Hanovre, il est un vrai succès. Mais l'euphorie est de courte durée, car 5 jours plus tard, l'œuvre est littéralement massacrée par le public et la presse de Leipzig, fief du conservatisme. Dans l'influente revue Signal et Für die musikalische Welt, on traite le concerto de déchaînement chaotique de sonorités nouvelles. Mais qu'à cela ne tienne, Brahms a enfin achevé l'œuvre la plus douloureuse et en même temps la plus riche en apprentissage de sa vie. Et il a enfin clairement affiché sa couleur de musicien, libéré, du moins partiellement, des griffes tyranniques de ses modèles. Le voici solidement et durablement attaché à l'arbre des progressistes. Ce n'est que lorsqu'il se désolidarisera de Liszt et de Wagner et que les composantes classiques de son œuvre se dégageront plus clairement que les partis changeront de front.

Emmanuel Axe, Robin Ticciati et l'Orchestre Radio-Symphonique de Berlin interprètent le 23 octobre 2022 au Victoria Hall de Genève du premier concerto pour piano en ré mineur, opus 15 de Johannes Brahms. Martin Guerre s'assurait la régie pour Espace 2, Julien Carrera, la prise de son.

Un prélude et une chaconne pour luth de Jacques Bittner, compositeur et luthiste baroque d'origine austro-hongroise. Son nom original était Jakob Butna. Il était servi ici par l'excellent Luca Pianca en concert le 25 mai 2015 dans l'église Saint-Nicolas de Rougemont dans le cadre du festival de musique ancienne La Folia. Espace 2 était représenté ce jour-là par Martin Gers à la régie et Philippe Hamilton à la prise de son. Prochain live de l'après-midi, dans cette tournée romande sur Espace 2, une petite rareté, le concerto pour soprano, coloratour et orchestre de Reinhold Lier. Compositeur que l'on connaît à peine, est-ce parce qu'au contraire de ses compatriotes Shostakovich et Prokofiev, il ne s'est jamais opposé au régime soviétique, préférant offrir aux oreilles du monde des musiques aux couleurs nationales clairement affirmées. C'est voir les choses en noir et blanc. Certes, son style très 19e ne le porte pas à révolutionner son art, mais il trouve ailleurs son originalité, dans l'utilisation notamment du folklore des peuples de cet immense nouveau pays. De Sibérie jusqu'en Azerbaïdjan, leur mélodie unique donne des airs de voyage exotiques à beaucoup de ses pages. C'est le cas de cet étonnant concerto composé en 1943, et qui s'articule en deux courts mouvements, Andante et Allegro. Laura Aikin, escortée par l'orchestre de la Suisse romande et Lahav Chani, le 28 mai 2015 au Victoria Hall de Genève.

Le concerto pour soprano, coloratour et orchestre de Reinhold Lierre, dans une lecture de Laura Aikin, escortée par l'orchestre de la Suisse romande et Lahav Shani, le 28 mai 2015 au Victoria Hall de Genève. Martin Gers assurait la régie Espace 2, escorté par Philippe Hamilton à la prise de son.

Mozart, une sonate pour piano qui n'a de facile que le surnom. 16e sonate en ut majeur que Schell 545, servie ici sur les hauteurs de Verbier le 28 juillet 2021 par Mao Fujita, lauréat 2017 du concours Clara Askill de Vevey. Elsa Desjardins était aux commandes de la régie Espace 2, tandis que Renaud Millet-Lacombe s'occupait des micros. Tournée romande, couleur baroque.

Passamezza pour violon, cornetto et basse continue de Valentin Hausmann, organiste et compositeur allemand de la seconde moitié du XVIe siècle, qui a notamment contribué à la diffusion de la musique italienne en Allemagne, à travers l'édition de chansons, mais également ses propres compositions instrumentales qui boivent à cette source intarissable. Nous l'écoutions ici, servi par Jörg Andreas Bötticher et les membres de son ensemble Voces Suaves, en concert le 3 septembre 2017 en l'église des Capucins de Fribourg, dans le cadre de la saison de l'ADMA, l'association pour la découverte de la musique ancienne. Sur place pour Espace 2, il y avait Yann Nering à la régie et Blaise Favre à la prise de son. On referme ce chapitre de tournée romande sur quelques tours de disques, extraits de la 2e symphonie en si mineur de Cornelis Doper, musicien néerlandais qui a vécu à cheval entre la fin du 19e et le début du 20e siècle.

0: 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Quoi de mieux que les premières lettres du clavier suisse pour symboliser cet élan magnifique qui nous pousse à ouvrir un livre et en lire les premiers mots avant de nous laisser emporter dans son tourbillon. Ici, c'est le son qui nous intéresse. Quartz vous propose chaque semaine de partager une demi-heure avec un auteur ou une autrice francophone. Pour cette première, cap sur la rentrée littéraire 2026 romande avec la jeune autrice Lou Van Nyen qui signe un premier roman largement autobiographique, Le Lit au Roi, paru aux éditions La Veilleuse. Un texte à l'écriture virtuose dans lequel la narratrice, prénommée Léocadie, sonde l'emprise trouble que son géniteur a exercé sur elle. L'entretien est mené par Nicolas Julliard.
1: Bonjour Lou Van Nyen.
2: Bonjour Nicolas.
1: Bienvenue dans Quartz. Alors les auditrices et auditeurs de la RTS connaissent peut-être votre voix. Vous êtes depuis quelques années chroniqueuse dans l'émission Quartier Livre sur RTS Première. Et aujourd'hui, si on vous invite, c'est parce que vous publiez votre premier roman en cette rentrée littéraire, Le Lit au Roi, qui paraît aux éditions La Veilleuse. Un roman, on le devine, très autobiographique, qui retrace sur une trentaine d'années une relation père-fille, relation douloureuse qui se délite et prend des tournures de plus en plus inquiétantes au fil des ans. Alors, on dit volontiers qu'on met toute sa vie dans un premier roman. Pour vous, Lou Van Nyen, ce premier grand texte littéraire, est-ce que ça ne pouvait être que celui-ci ?
2: Alors oui, effectivement, très bonne question, exactement. À partir du moment, alors j'ai toujours aimé écrire, mais disons qu'à partir du moment où j'ai envisagé l'écriture comme une profession, comme quelque chose que j'allais vraiment réaliser, je me suis dit, c'était comme un rite de passage. Il fallait que j'écrive sur cette enfance, sur ce père. J'ai pas envie de dire comme une épine dans le pied, c'est pas très joli, parce que c'était quand même un projet important. Mais je savais qu'il fallait que je m'attaque à ce bloc-là.
1: Oui. Ce bloc-là, on en reparlera, vous employez ce terme effectivement dans le livre. Vous l'écrivez en conclusion du récit, une des grandes difficultés c'était de trouver comment donner une forme à cet écheveau de souvenirs, de sentiments, de documents. Et l'entrée en matière du texte est assez singulière à cet égard, puisqu'on a l'impression d'entrer en plusieurs temps dans votre roman. Avant même que la première partie ne débute, on passe une dédicace, une exergue d'un poème de Joséphine Bacon, et puis on rencontre trois brefs chapitres. L'un qui part d'une image, celle d'un tableau perdu du père. Le suivant nous transporte dans une scène située en novembre 2025 où la narratrice reçoit une lettre de son père. Et puis, le dernier de ces préambules nous donne à voir une scène d'écriture 20 ans auparavant, en décembre 2005, où le père corrige de manière impitoyable l'orthographe de sa fille qui écrit des cartes de vœux. Alors, on a là différentes temporalités, différentes premières approches de cette relation père-fille qui sera au cœur du roman. Ces trois chapitres, est-ce que c'était pour vous une manière de montrer justement comment le présent et le passé se télescopent dans votre esprit et puis comment le livre va aussi explorer différentes approches pour tenter de mettre de l'ordre dans cette histoire familiale ?
2: Oui, tout à fait. C'est vrai que plusieurs thèmes sont présents dans le roman et ce prologue et ces petits débuts, en fait, ces petits bouts de chapitres qui font entrer dans le texte, permettent de présenter ces différents thèmes, notamment la peinture, comme vous dites, hein, le lien entre passé et présent, le passé qui, en fait, ressurgit dans le présent. Donc oui, tout à fait. C'était important aussi parce que, alors, la première partie débute vraiment dans l'enfance, en fait, dans ce rapport père-fille, quand la fille est toute petite. Et donc, j'avais envie de montrer que le passé était déjà là dans le présent. Pas qu'on commence de manière non plus trop chronologique au sens classique du terme, mais qu'on comprenne d'emblée que quelque chose d'autre se jouait que simplement des souvenirs d'enfance. Cette emprise dont je parle plusieurs fois aussi dans le roman.
1: Alors après ce préambule en plusieurs temps, on entre dans le récit chronologique. Trois parties qui vont de la naissance de votre double, Léocadie, en 1996, jusqu'au présent, au temps de l'écriture, à travers un parcours qui suit la lente déchéance d'un père, Jean Vuillermet, et les conséquences de son état sur la famille, et en particulier dans cette relation avec sa fille aînée. Mais il y a un lien formel aussi avec ces tout premiers chapitres, c'est le fait que le roman soit écrit à la première personne et adressé à un tu, ce tu étant le père en question. C'est donc une forme de variation sur l'idée de la lettre très présente dans le début du livre.
2: Oui, et d'ailleurs c'est comme ça qu'a commencé l'écriture du roman. En fait, donc ce jour d'avril 2022 dont je parle tard dans le texte où Léocadi, ou mon double, croise son père dans la rue. Voilà, en fait, quand ça s'est passé, j'ai croisé mon père, donc après plusieurs années de silence, il avait coupé les ponts avec moi. Et en fait, quand je l'ai croisé comme ça au détour d'une rue, j'ai pas su quoi dire. Et je suis restée comme un peu pétrifiée. La seule chose que j'ai réussi à dire, c'est de refuser d'aller prendre un café avec lui et rentrer chez moi. Et donc, en fait, l'écriture du roman a commencé comme une lettre, parce qu'en rentrant chez moi, j'ai ouvert mon ordinateur et j'ai commencé à écrire tout ce que j'avais toujours voulu dire à mon père, sans jamais pouvoir le faire, soit parce qu'il n'était pas présent ou parce qu'il ne m'aurait pas écouté. Et donc, au début, j'envisageais ce texte comme une sorte de... Oui, comme une lettre, vraiment. Et je pensais aussi envoyer tout ça à mon père un jour. Et finalement, bon, j'ai jamais envoyé cette lettre et c'est devenu un roman. D'où l'adresse, d'où le tu, effectivement. Ouais.
1: Alors, on va rapidement le comprendre au fil des chapitres. Lou van Nyen, ce père, est un personnage plus grand que nature. Physiquement, d'abord, il en impose. Vous le décrivez à plusieurs reprises comme un Père Noël. On l'imagine bien comme ça, colossal, impérial. Le titre de votre roman aussi nous y invite, le Lit au roi. Alors, c'est le nom d'un lac en France voisine, en Savoie, on y reviendra. Mais ça désigne aussi cette figure de monarque, de celui que vous décrivez comme un souverain, un châtelain déchu qui règne sur sa famille et impose son empire, son emprise.
2: Oui, en fait, je pense que le père a, bon, comme nous tous et nous toutes, beaucoup de failles. Et qu'au lieu d'accueillir ses failles et de se confier à ses proches, hein, qui par ailleurs l'aiment beaucoup, il a des gens qui l'entourent, s'enferme en fait finalement dans un rôle, alors qui certes, d'apparence, a l'air comme ça magnifique, il a ce côté régal effectivement, où voilà, c'est un peintre, il prétend être un peintre très célèbre, et puis plein d'autres choses aussi, enfin voilà. Et en fait, dans cette figure du roi, se cache en réalité effectivement un homme qui est lui-même blessé, qui a peur, qui est très en colère aussi vis-à-vis de son vécu, comme beaucoup, je pense, de personnes qu'on appelle des monstres aujourd'hui, ou en tout cas des personnes, on va dire, malveillantes. En tout cas, toutes ces personnes-là ont vécu des choses difficiles, comme le père dans le livre. Et effectivement, au lieu de faire face à ses failles, ce qui lui permettrait en fait de guérir, il préfère lui s'enfermer dans ce rôle-là de patriarche dans toute sa splendeur, mais finalement c'est vraiment un masque. Et puis en fait sa famille y croit. Donc Léocadie, petite, pense que son père est vraiment comme ça, c'est l'image qu'il donne, et en fait il est très convaincant, très charismatique. Donc il a tout d'un roi, malheureusement il lui manque l'humilité.
1: Oui, c'est ça, c'est qu'il fait illusion, effectivement. On le voit comme un père qui a le sens du jeu, de la fantaisie, des contes, qui sait vraiment s'attirer l'admiration des autres par ce côté flamboyant, qui sait aussi entretenir sa légende, quitte à travestir la vérité à différents moments, comme le fait de se prétendre effectivement toujours artiste peintre, alors qu'en fait, on comprend qu'il n'a plus rien produit depuis la naissance de sa fille. Donc il y a aussi eu pour vous, j'imagine, tout un mythe à déconstruire quand on veut approcher cette figure par l'écriture.
2: Oui, complètement. D'où la difficulté d'écrire déjà un récit linéaire. Et puis, donc c'est pour ça que j'ai choisi la forme fragmentaire, finalement, d'écrire ce qui venait sur le moment et de retravailler plusieurs fois les souvenirs. Parce qu'en fait, un souvenir, on a l'impression que, comment dire, mon identité a toujours été construite autour de ma mémoire. Je me disais que j'avais une mémoire infaillible. Souvent, les membres de ma famille me disaient « Ah, mais tu te souviens de tel détail ? Quand tu avais 5 ans, il s'est passé ça. Ah, j'avais oublié. » Comme si j'étais un peu la porte-parole de l'enfance, cette enfance en Savoie, etc. Et en fait, en écrivant ces souvenirs, je me suis rendu compte à quel point la mémoire, en fait, est quelque chose de très fragile, très malléable aussi. Et donc, selon l'humeur du moment, selon l'état d'esprit dans lequel on est, selon les personnes avec qui on parle, la thérapie, enfin voilà, il y a plein de choses qui peuvent impacter ces souvenirs-là. D'où donc l'idée d'écrire à partir de fragments. Et c'était une matière très fragile. Et donc, au début, en fait, le premier jet du roman, que moi je pensais être terminé, en réalité, effleurait seulement la surface de l'histoire. C'était encore très manichéen, comme ça, cette vision du père flamboyant et le père déchu, mais il n'y avait aucun lien entre les deux. Donc, effectivement, pour moi, ça a été tout un travail, non seulement d'écriture au sens de fiction romanesque, travailler les scènes, mais aussi revisiter mon enfance de la manière la plus objective possible, même si, évidemment, c'est impossible.
1: Alors, je parlais du Lit au roi, ce lac qui donne au roman son titre. Lou van Nyen, c'est aussi lié à une géographie intime, on pourrait dire, géographie de cette région de la Chautagne, en Savoie, dans laquelle se trouve la résidence secondaire, primaire des parents, et puis rapidement du père uniquement, cette maison que vous nommez la Falaise. Vous faites de très belles descriptions de cette région et de cette maison, avec l'idée que ce lieu se confond aussi peut-être avec l'esprit du personnage. On découvre ainsi deux passages qui se suivent l'un après l'autre, livrent deux visions totalement contradictoires de cette maison, l'une idyllique, l'autre cauchemardesque. C'est aussi une manière de nous faire entrer à travers son regard dans le trouble bipolaire de ce père.
2: Alors oui, c'est vrai que... Alors peut-être pas consciemment, mais effectivement, ce dont je parlais tout à l'heure de cette vision, en fait, comme vous dites, soit cauchemardesque, soit idyllique, et effectivement, c'est l'ambiance dans laquelle Léocadie a baigné toute sa vie, en fait, de voir un père soit grandiose, admiré par tous et toutes, ou bien quelqu'un de profondément triste et déprimé. Et donc forcément, les souvenirs liés à la maison sont tout aussi... noir et blanc. C'est difficile de trouver des zones de gris, ou en tout cas des zones stables. Et effectivement, les souvenirs de Léocadie par rapport à cette maison sont soit des souvenirs de joie pure, intense, mais presque trop intense, en fait. On n'y croit pas vraiment, c'est vraiment impossible. Il y a quelque chose du conte de fées, et en même temps, un conte de fées, malheureusement, c'est jamais la réalité. Et à côté, des moments de violence aussi, très brutes. Donc c'est difficile de trouver vraiment une zone de gris, quelque chose de stable.
1: Et alors, il y a dans ces descriptions et dans le parcours du livre comme un mouvement de chute. La falaise, ce nom dit peut-être aussi ça. Le père fait une chute extrêmement grave dans cette maison. Et puis, l'idée de la défenestration est aussi très présente avec une forme de chantage affectif auquel il se livre. La figure de la chute et de la chute peut-être au ralenti, c'est aussi le parcours de cet homme à travers votre récit.
2: Oui, complètement, et non seulement du personnage Jean en tant qu'homme, mais aussi en tant que père. La figure en fait d'un père que Léocadie admire, pour lequel elle voue une admiration mais démesurée pendant toute son enfance et son adolescence, tout à coup, en fait, tout chute. Et c'est vrai que dans certaines scènes, notamment quand les parents se séparent et puis Léocadie est séparée de son père, en fait, finalement, elle lui en veut terriblement de l'avoir abandonné. Donc c'est non seulement la chute du père en tant qu'homme, enfin c'est très difficile pour toute la famille de vivre ça, enfin un homme traumatisé, un homme blessé, et en même temps quand il saute, quand il s'effondre et qu'il vit ces accidents-là, en fait c'est tout le mythe autour du père, tout le mythe de cette famille qui dégringole et donc le conte de fées n'est plus possible.
1: Oui, c'est ça. Alors effectivement, face à ce père, eh bien, il y a Léocadie, la fille qui, on le comprend, doit tenir un peu ce rôle de parachute peut-être, un rôle extrêmement difficile dans cette relation. Elle est à la fois, en tout cas au début, dans une dévotion et une loyauté totale à l'égard de ce père, et puis dans un rôle qui ne devrait pas être celui d'une enfant, c'est-à-dire un rôle protecteur, le parent de son parent. À travers plusieurs souvenirs, on comprend que ce père a un côté irresponsable, on peut dire, à l'égard de ses enfants. Il oublie d'aller les chercher au cours de poney, arrivant avec 4 heures de retard, par exemple, ou il s'endort sur la plage alors que sa fille manque de se noyer dans les vagues. Et très tôt, Léocadie a la conscience de cette fragilité. Vous mettez dans sa bouche cette phrase terrible « Papa a toujours besoin qu'on le protège ».
2: Oui, ça résume bien la relation de Jean et Léocadie, en effet.
1: C'est quelque chose que l'enfant sent, au fond.
2: Oui, et quelque chose auquel l'enfant est obligé. Parce qu'en fait, le père fait croire à Léocadie que leur relation est d'égal à égal, ce qui déjà est problématique. Enfin, quand on élève un enfant, à aucun moment, l'enfant est au même niveau que soit le parent. Mais en plus de ça, c'est la condition de l'amour du père. Donc en fait, cette fille qui adore son père et qui croit que son père l'adore, en réalité c'est un amour conditionnel qui n'est pas... Bon, en fait c'est pas de l'amour. Elle est contrainte en fait, elle est contrainte de jouer le jeu, elle est contrainte d'être la parente de son père, la mère de son père ou presque sa compagne à certains moments, sous peine en fait de le perdre. Et puis comme il est tout ce qu'elle connaît, ce serait trop dur.
1: Oui, et puis alors il y a la violence, vous en parliez, la violence qui apparaît à travers des petites scènes, comme ce moment où il secoue violemment cette petite Léocadie parce qu'elle pleure dans un musée, ou cette scène terrible où il abat un vélo sur le dos d'un de ses chiens qu'il a contrarié. Cette violence est toujours là finalement en sourdine, mais c'est essentiellement à travers les mots des psychologues qu'on en découvre l'ampleur et le risque. Dans un accès de colère, le père tente d'étrangler la mère, les enfants viennent à son secours, et vous relatez cet avertissement d'une psychologue à la mère: si vous ne partez pas, vous risquez votre vie et celle de vos enfants. Donc on est là dans un schéma familial qui pourrait glisser jusqu'au meurtre, jusqu'au féminicide ou à l'anéantissement de la famille.
2: Bien sûr, et c'est malheureusement tellement courant encore aujourd'hui dans tellement de familles, sans forcément aller jusqu'à cet extrême-là qui est de l'homme qui agresse sa femme physiquement, mais enfin ça peut toujours glisser vers ça. Comme vous dites, en fait, l'entourage est tellement sous l'emprise de ce père, alors que ce soit conscient de sa part ou pas, mais le père manipule très bien toutes les personnes autour de lui. Donc en fait, oui, il a des accès de violence, même de rage, qui sont complètement inacceptables, mais qui sont suivis d'une culpabilité extrême, de pleurs. Enfin, lui-même s'en veut quand il secoue Léocadie. Juste après, il dit « mais je suis un monstre, jamais je referai ça ». Donc en fait, c'est très dur. Bon, pour l'entourage, mais surtout pour la mère, en fait, qui essaye de pardonner, qui est elle-même sous emprise et qui a sans doute peur. On le comprend quand même entre les lignes de son mari. Il y a toujours cette possibilité, en fait, je pense, dans les violences conjugales ou les violences familiales, de se dire « mais il va changer » ou « ah, il s'en veut ». Et c'est ça, en fait, ce cercle vicieux de il y a violence, la personne se sent coupable, s'excuse, on le pardonne. Je dis le parce que quand même, en général, ce sont quand même une majorité d'hommes qui commettent ces violences-là. Alors l'entourage accepte, et puis en plus l'entourage a peur, et puis ensuite on repart dans une phase un peu de lune de miel, comme ça tout se passe bien, en apparence, avant que ça rechute. Et c'est pour ça qu'effectivement les psychologues sont très importants, et je pense que pour la mère, finalement, plus que sa propre sécurité, c'est celle de ses enfants qui prime. Et donc quand quelqu'un lui fait une sorte lui lance l'alerte en disant « mais vos enfants sont en danger », ça c'est la limite à ne pas franchir pour la mère. Qui d'ailleurs est nommée maman dans le roman. J'ai choisi exprès de ne pas lui donner de nom. Pour moi, c'était important de montrer qu'elle est maman et donc au fond, elle fait ce qu'une maman devrait faire, c'est-à-dire qu'elle protège ses enfants. Et je trouvais beau et important de montrer que lorsqu'on touche à ses enfants, elle fait ce qu'elle a à faire.
1: Oui, absolument. Mais alors, ce qui est terrible, c'est que si cette situation est envisageable, c'est aussi, c'est en lien avec une profonde misogynie dont témoigne le père. C'est toutes les femmes qu'il a connues sont traitées, en gros, de salopes devant sa fille Léocadie. Et la seule qui trouve grâce à ses yeux, c'est justement cette fille qu'il investit donc d'un amour sans garde-fou, en fait. Et c'est finalement l'illustration de ce que vous découvrez en cours d'écriture, cette notion d'inceste émotionnel, notion que vous expliquez dans une postface. C'est un phénomène qu'on décrit depuis quelques années, encore assez mal connu ou identifié.
2: Oui. D'ailleurs, moi-même, quand j'ai entendu ce terme-là, j'étais en train d'écrire le roman et puis j'écris à la fin, donc dans la postface, que quand on m'a informée de ça, de ce que la psychologue avait dit quand j'avais 12 ans, que j'avais subi un inceste émotionnel, j'ai fait comme un blackout. Donc j'ai entendu le terme et puis j'ai continué à écrire mon roman comme si de rien n'était. Et puis c'est 2 ans plus tard, en fait, en retravaillant le manuscrit complètement, que je me suis rappelé ce terme et donc que je l'ai inclus. Effectivement, pour Léocadie, c'est très dur de se construire. En fait, c'est impossible pour elle de se construire en tant que, d'abord, fille, enfant, ensuite jeune femme et femme, parce que le seul modèle qu'elle a est un modèle de femme complètement manipulée et contrôlée par le père. En fait, on ne sait même pas ce qu'est une femme à ses yeux, si ce n'est une femme soumise et qui l'écoute et qui l'admire. Donc, effectivement, elle se construit. Il ne faut pas qu'elle sorte du rang, en fait, c'est comme ça qu'elle se construit. Elle est obéissante à son père, pour elle, c'est ça sa construction. Donc effectivement, une fois arrivée à l'adolescence et ensuite à l'âge adulte, bon, comment faire? Et je pense que forcément, dans ce cas-là, c'est impossible, même en tant que femme, de ne pas intérioriser soi-même cette misogynie. Et donc de la ressentir envers soi-même, mais aussi envers les autres femmes. Bah oui, forcément, si mon père, depuis que je suis née, dit que ces femmes sont des salopes, alors ce sont des salopes. Et moi, j'ai tout faire pour ne pas être une salope, mais comment faire? Parce que si je ne suis pas d'accord avec mon père, alors j'en suis une. Mais c'est impossible, enfin. C'est une marionnette, finalement.
1: Et puis, le père, effectivement, dans ce processus, investit Léocadie de toutes les qualités, de tout ce que lui-même, peut-être même, n'a pas réussi. Il y a pendant toute l'enfance et l'adolescence de Léocadie cette idée d'une quasi-gémellité. À un moment donné, vous parlez même de télépathie, comme si la fille pouvait littéralement se mettre à la place du père, ou si cela lui était demandé, peut-être. J'imagine qu'il a fallu beaucoup de temps et de peur aussi pour que la fille passe, comme elle le dit, de l'autre côté. C'est-à-dire quoi? Abandonner sa loyauté totale pour prendre ses distances et se protéger?
2: Oui, je dirais même que je n'aurais pas réussi à écrire ce livre si j'étais encore en contact avec mon père. C'est vrai que... Alors j'utilise un peu Léocadie et moi de manière un peu aléatoire.
1: Ah mais c'est inévitable, je pense.
2: Forcément.
1: J'ai beaucoup de mal aussi dans mes questions.
2: Mais tout ça pour dire que... Qu'effectivement, quand j'ai commencé à écrire ce texte, alors déjà, je l'ai écrit parce que sur le moment, je n'ai rien pu dire à mon père ce fameux jour d'avril 2022. Donc, c'était en son absence que j'ai pu mettre des mots, mais plus qu'en son absence physique, mais son absence psychique. En fait, il a fallu qu'il coupe les ponts avec moi pour que je reprenne une forme d'agentivité, de pouvoir, en fait, et de me dire, mais en fait, je peux écrire, j'ai le droit. Alors, au début, c'était pas facile, mais je me rappelle que Dans certains textes, c'était vraiment au tout début du processus d'écriture. Je m'étais posée dans un café à Genève, dans un quartier qu'il ne fréquente jamais. Et j'avais écrit que ce serait impossible pour moi d'écrire s'il était là ou si je savais qu'il y avait une possibilité qu'il entre dans ce café tout à coup. Donc c'est très étrange, c'est comme un jeu un peu d'ombre et de lumière, où en fait, il fallait revisiter ces souvenirs-là. Donc le père est omniprésent et en même temps, il fallait qu'il soit absent pour que je ou que Léocadis... s'émancipe et puisse écrire. Parce qu'écrire, finalement, c'est fondamentalement un acte d'émancipation.
1: Alors l'écriture permet effectivement de gagner cette indépendance, mais c'est une conquête difficile, comme on le comprend dans un chapitre que je voudrais vous demander de bien vouloir nous lire, Lou van Nijen.
2: Vers 20 ans, écrire en français devient impossible. Dès la première phrase, je bloque. Incapable, persifle les mots ancrés sur la page. Pour qui te prends-tu? Jamais tu ne nous manieras à la perfection. À moins, peut-être, de changer de langue. Je choisis celle de Shakespeare, plus accueillante. Grâce à ses racines germaniques, l'anglais me rapproche de mes origines néerlandaises. Mais adopter un autre idiome ne guérit pas le perfectionnisme. Je dresse des listes de vocabulaire dans mes cahiers et en marge de mes livres. À chaque mot inconnu, j'interromps ma lecture pour en chercher la définition. Et tant pis si je perds le fil. J'entame des romans que j'abandonne au bout d'une page ou deux. Pendant des années, je n'écris rien. Je lis avec la certitude d'être une de ces personnes qui ne sont capables que de rêver, à défaut de faire, et qui mourront criblées de regrets. Je pensais que les attentes seraient moindres si je m'attaquais à une autre langue que ce bloc monumental qu'est le français. Ce bloc, c'est toi. T'écrire est difficile, presque impossible, mais ces mots, j'essaie tant bien que mal de me les réapproprier. Je t'écris car je n'ai pas le choix. Il me faut, à défaut de réduire le bloc en poussière, le dépasser. La langue n'est plus tienne, elle est nôtre.
1: Voilà, dépasser le côté intimidant du français qui était très lié dans votre esprit à cette statue du commandeur, à ce père si attaché à la grande culture littéraire. Quand vous écrivez « La langue n'est plus tienne, elle est nôtre », ce « nôtre » m'intéresse parce qu'il y a à la fois l'idée que vous avez conquis ce territoire qui était le sien, mais qui est un territoire partagé. Il n'y a pas non plus une rupture totale à ce niveau-là.
2: Non, et je pense que c'est important aussi de... Quand on revisite en fait même une enfance difficile, enfin encore une fois, de revenir à des moments de joie. Certes, il y a eu des choses sombres, très violentes, mais aussi des belles choses. Et voilà, si la fille aime tellement le français, alors sans doute elle est née avec un talent ou en tout cas un amour pour la langue, pour les mots, mais c'est quand même le père qui a entretenu ça. Alors il l'a entretenu de manière autoritaire, presque militaire, et de manière complètement inappropriée en lui faisant lire des poèmes de Villon, enfin qui parlent de pendus. Voilà, donc pas du tout approprié pour un enfant, mais quand même, il reste quand même quelque chose de beau là-dedans. Et j'abats jusqu'à dire que le français les relie, parce que c'est pas ça l'idée, mais plutôt que de dire en fait la langue appartient au père, elle appartient à la fille, mais en fait elle appartient à tout le monde. Et dans ce nôtre, en fait, j'inclus le père et la fille, mais aussi tout plein d'autres personnes qui aujourd'hui, enfin on a tous ces débats aussi sur l'écriture inclusive, enfin c'est encore autre chose, mais le fait que le français évolue, et c'est vrai que moi j'ai toujours vu la langue française comme quelque chose de... Voilà, un peu à l'image du père, en fait, très autoritaire, ah mais jamais je pourrais écrire parce que ce sont que les grands qui font ça. Et puis quand par les grands, j'entends les hommes de plus de 60 ans, privilégiés. Donc moi, jamais je pourrais faire ça. Et je pense qu'on est beaucoup à encore voir la langue, en fait, ou voir le français comme cette langue assez élitiste. Et donc c'était important pour moi de montrer qu'elle appartient à tout le monde et que vraiment, il faut s'enlever ces dictats en fait qu'on se met, et aussi en tant que Suisse, que Suisse romande. Enfin, je veux dire, on est souvent complexé de se dire Enfin, je parle pour moi en tout cas, mais voilà, souvent de dire ah mais tu es Suisse, comme si c'était un peu rabaissant en fait venant de la part d'un Français, d'une Française, alors que notre langue est empreinte de très belles expressions que je ne maîtrise d'ailleurs pas toutes. Mais voilà, tout ça pour dire que la langue est inclusive dans tous les sens du terme.
1: Absolument, et alors c'est quelque chose contre lequel lutte aussi ce père, parce que lorsque Léocadie vient lui dire « je suis écrivaine », quelques moments passent et puis il lui répond « ce que je déteste le plus » ou quelque chose comme ça, c'est le mot « écrivaine ».
2: Oui.
1: C'est une provocation terrible.
2: Oui.
1: Une cruauté absolue.
2: Oui, et ce qui est drôle, c'est que le père juste avant dit, enfin... Mon père, juste avant, me parle de féminicide. Donc, Jean dit que comme féminicide n'existe pas.
1: Oui.
2: Et aussi étrange et choquant que ça puisse paraître, j'ai été plus touchée par le commentaire sur l'écriture. De nouveau, je pense, parce que, voilà, parler de féminicide, enfin, c'est tellement choquant quand un père dit « mais les féminicides n'existent pas » que, bon, ça fait une sorte de blackout, en fait, dans le cerveau, je comprends pas. Donc, on dit ceci, on se dit « mais il délire ». Mais par contre, l'écriture, quand sa fille annonce qu'elle est écrivaine et que... Et qu'en face, on dit, c'est le mot que je déteste le plus, enfin, oui, là, c'était clair. Enfin, c'est clair. Et en fait, finalement, je pense que c'est un cadeau. C'est un cadeau pour moi et c'est un cadeau pour Léocadie parce que ça permet de... Les choses sont enfin claires. Il n'y a plus de flou. Ouais. Le père n'est plus... Il essaye toujours d'être dans la manipulation, mais là, il est tellement dans cette provocation et la fille a tellement grandi, en fait, que... En fait, il y a un point de non-retour. Donc, elle est écrivaine, c'est indéniable. Donc, forcément, elle va rompre maintenant et parcourir son chemin.
1: Absolument, et avec ce livre notamment. Ce livre, on le comprend, dans la postface, c'est un livre qui s'est construit patiemment depuis plus de 3 ans. Comment est-ce que vous avez trouvé cette forme qui, en dépit de la noirceur du sujet, reste très joueuse et inventive, Lou Van Leyen?
2: C'est vrai qu'au tout début, quand j'ai écrit, mais j'avais jamais écrit de roman, donc j'avais imaginé la chose de manière très classique. Donc c'est vrai qu'en 2022, quand j'ai commencé à écrire, finalement, j'essayais d'imiter en fait des romans. Même j'avais essayé à la troisième personne, enfin quelque chose au passé, quelque chose de très classique comme ça. Avant de me rendre compte qu'en effet, le tu avait beaucoup plus d'impact. Je dois dire que le cadre de mes études de master d'écriture, en fait, j'ai eu un mentorat avec l'écrivaine Noëlle Reva. Elle m'a conseillé justement de me libérer de tous ces carcans-là, de dire mais en fait, suis ton intuition. Qu'est-ce qui fonctionne pour toi? Réfléchis à cette voix. En fait, t'es pas obligé d'écrire les choses de manière classique, chronologique, un peu sage. Elle m'a dit casse les codes et du coup pour ça vraiment je la remercie et elle m'a vraiment encouragée. Donc c'était une part d'intuition et une part de guide, de guide très bienveillant.
1: Alors on dit souvent, peut-être comme ça, comme un cliché, qu'écrire fait du bien, qu'il y a un aspect thérapeutique à l'idée d'écrire ce qu'on vit. Et alors évidemment que vous dépassez cela largement, puisque c'est une œuvre de littérature que vous faites, mais est-ce que écrire ce livre vous a fait du bien, Lou Van Leyen?
2: Alors ça m'a fait du bien et ça m'a fait du mal aussi. Ouais. Je pense que l'écriture est très importante et qu'on ait une pratique professionnelle ou pas l'écriture, mais de manière générale, ça fait beaucoup de bien, je pense, d'écrire, même dans un journal intime. Voilà. Après, il faut faire très attention, je pense, quand on travaille notamment avec des souvenirs et des choses qui peuvent être violentes ou traumatisantes. Parce que, voilà, moi, c'est arrivé plusieurs fois d'écrire un souvenir en me disant, mais je suis prête, ça, je vais l'écrire. Et en fait, vient derrière une sorte de rafale, d'avalanche d'autres souvenirs que je n'avais pas du tout prévu d'écrire. Et on passe des nuits pas très sympas. Ouais. Et donc ça, il faut faire attention. Et l'écriture, je pense, est un exutoire. Mais il faut faire attention à être prêt ou prête quand on s'y met. Et surtout, d'avoir un suivi à côté. Alors certaines personnes, ce sera des amis, avoir une communauté. Je pense que la thérapie aussi, c'est très important. Moi, sans mes psys, je pense pas que je serais venue à bout de ce texte. Ou en tout cas, pas aujourd'hui en 2026.
1: Oui, on en sent l'importance au fil du récit, la présence des psys, effectivement. Et il y a ce chapitre à la fin où vous expliquez cette notion d'inceste émotionnel. C'est important pour vous aussi de transmettre l'aspect plus scientifique de la question, enfin l'état de la recherche sur ce thème qui traverse le roman.
2: Oui, je trouvais important, mais je trouvais aussi important de le mettre à la fin. C'est-à-dire que ça m'aurait embêté qu'on lise tout le roman à la lumière uniquement de l'inceste émotionnel. Mais il faut aussi parler de toutes ces autres violences qui existent. Et ça va de, d'un homme qui agresse son épouse physiquement, mais aussi à, je ne sais pas, un oncle qui fait des blagues graveleuses à un lunch le dimanche. Oui. Et ça, ce n'est pas OK non plus. Donc, c'est pour ça que je l'ai mis à la fin.
1: Très bien. Un grand merci, Lou Van Leyen, d'être venu nous parler de votre premier roman, Le Lit au Roi, paru aux éditions La Veilleuse, un livre bouleversant et à l'écriture très inventive. On vous le recommande chaudement et on recommande à nos auditrices et auditeurs d'aller à votre rencontre dans les semaines qui suivent en librairie ou notamment au Livre sur les quais à Morges. Vous y serez le premier week-end de septembre.
2: Merci beaucoup, Nicolas.
1: Merci.

0: Merci à Nicolas Julliard pour cet entretien. Merci à Marc Frochot, Sacha Unger, José Moreno et Garance Parvis qui ont œuvré à la réalisation de ce Querz. 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Juste après le Flash Info, c'est l'oreille d'abord, proposition de Catherine Buzère. Nous vous souhaitons une très agréable fin d'après-midi à l'écoute de nos programmes. 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
1: Noémie de Sarzan.
2: L'incendie d'un centre de recyclage à Écublens, désormais sous contrôle. Le feu est contenu et les transports publics ont repris leur cadence usuelle. Mais le triathlon de Lausanne a été annulé aujourd'hui. Le sinistre s'est déclaré dans l'entrepôt d'une entreprise de recyclage vendredi soir, vraisemblablement partie d'une carcasse de voiture. Mais les causes exactes restent à établir. En Ukraine, le bilan de la frappe russe sur un entrepôt cette nuit près de Kiev grimpe à 37 morts. Selon les autorités ukrainiennes, l'explosion a provoqué d'importants dégâts, notamment sur des habitations aux alentours. Le président Volodymyr Zelensky confirme que l'entrepôt attaqué contenait des munitions, des drones et des explosifs utilisés par l'armée. En Islande, on vote aujourd'hui sur une adhésion à l'Union européenne. Les 400 000 habitants de l'île vont choisir de reprendre ou pas des négociations avec Bruxelles. Et pour rappel, les discussions sur une potentielle adhésion avaient été gelées en 2013 avec l'arrivée au pouvoir d'un gouvernement eurosceptique. 13 ans plus tard, l'issue de la consultation s'annonce indécise. Les sondages donnent les deux camps au coude à coude. Avec d'un côté la défense d'une île pacifiste et de l'autre la pêche, un poumon économique que les Islandais refusent de céder à Bruxelles. Je ne suis pas candidat à l'élection présidentielle. C'est la phrase martelée par Sébastien Lecornu en France dans un entretien publié aujourd'hui par Le Parisien. Il répète ne pas vouloir se mêler de la campagne pour l'élection du printemps prochain. Et dans ce même entretien, Sébastien Lecornu promet un plan de soutien et de sauvetage pour aider les agriculteurs à passer l'hiver après un été de sécheresse, puis un plan de relance pour 2027 pour la filière. Au Népal, le dernier bilan provisoire passe à 675 morts. Les secouristes redoublent d'efforts aujourd'hui pour localiser les 3000 personnes disparues et évacuer les rescapés bloqués à la frontière entre le Népal et la Chine. Un nouveau roi en Norvège, Harald V, est mort hier à l'âge de 89 ans. Figure rassembleuse d'une Norvège ouverte et tolérante, le souverain s'est éteint hier matin à l'hôpital d'Oslo. Son fils Haakon, 53 ans, lui succède sur le trône. Son discours à la mémoire de son père sera retransmis à 18h, heure suisse. Chapitre sportif à présent, en commençant par une course de l'extrême. L'Américain Ben Diman remporte aujourd'hui l'Ultra Trail du Mont Blanc à Chamonix. Il devient le premier coureur à terminer la boucle de 173 km et 10 000 mètres de dénivelé positif en moins de 19 heures. On passe au VTT Downhill à présent. Lisa Baumann tient sa première médaille dans des championnats du monde. La Neuchâteloise de 25 ans se pare d'argent ce samedi en descente dans le Val d'Isolée. Journée bien ensoleillée aujourd'hui avec quelques cumulus en cours d'après-midi et le long des reliefs. Une météo estivale qui affiche une température maximale de 25 degrés en pleine. Ciel bleu et rayons de soleil sont aussi prévus ce dimanche avec la présence un peu plus importante de nuages, particulièrement en montagne. Et en soirée, les formations nuageuses seront en augmentation et la pluie sera au rendez-vous durant la nuit sur le Jura et le plateau. Le mercure grimpera quant à lui jusqu'à 28 degrés sur l'arc lémanique et jusqu'à 30 degrés à Genève.
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0: L'oreille d'abord, Catherine Buzère.
4: Et en face de moi à la régie, Christian Morero et Bastien Testori. Bonjour à toutes et à tous, bienvenue.

Pour redonner à notre humanité déboussolée quelques signes d'espoir, il faut aller bien au-delà d'un dialogue des cultures et des croyances, vers un dialogue des âmes. Telle est en ce début du XXIe siècle la mission irremplaçable de l'art. Ce message d'espoir, c'est celui d'Amin Maalouf. J'ai lu ce texte dans le programme d'un concert de Jordi Savall, justement intitulé « Le dialogue des âmes ». Amin Maalouf poursuit sa réflexion en ces termes. Au cours de ce voyage dans le temps et l'espace, nous nous demandons à chaque instant si les conflits auxquels nous sommes accoutumés ne sont pas trompeurs, finalement, et si la vérité des hommes et des cultures ne réside pas plutôt dans ce dialogue des instruments, des accords, des cadences, des gestes et des souffles. Monte alors en nous un sentiment de joie profonde, né d'un acte de foi. La diversité n'est pas forcément un prélude à l'adversité. Nos cultures ne sont pas entourées de cloisons étanches. Notre monde n'est pas condamné à des déchirements sans fin. Il peut encore être sauvé. N'est-ce pas là d'ailleurs, depuis le commencement de l'aventure humaine, la raison première de l'art ? Ce texte magnifique, c'est un manifeste pour la paix. Et du coup, il m'a donné envie de m'intéresser aux liens culturels très proches qui unissent deux pays qui sont en train de s'entre-déchirer, la Russie et l'Ukraine. Ces deux pays ont tissé au fil de leur histoire des liens très forts, notamment sur le plan artistique et musical, puisque c'est ce qui nous intéresse dans l'oreille d'abord. Et ces liens sont salis, meurtris, pour ne pas dire trucidés par cette guerre, car ce ne sont bien des frères qui se battent, ce qui rend leur conflit encore plus insoutenable. Je vous propose aujourd'hui de mettre à l'honneur ces compositeurs que l'on associe à la Russie, mais qui en réalité sont nés sur le territoire qui appartient aujourd'hui à l'Ukraine. Russie, Ukraine, la musique en partage, c'est le titre de cette oreille d'abord.

Tibi et Payom, c'est le titre de ce chœur a cappella de Dmitri Bortniansky. Norbert Karlen dirigeait l'ensemble Les Vocalistes. Bortniansky, c'est l'une des plus grandes figures de la musique russe, célébrée notamment pour ses concertos sacrés. Et pourtant, Bortniansky est né à Gloukov, dans une ville qui se situe actuellement en Ukraine. À l'époque de sa naissance, il est né le 28 octobre 1751, elle faisait partie de l'Empire russe. Bortniansky a accompli l'essentiel de sa carrière en Russie. Il a occupé notamment le prestigieux poste de directeur de la chapelle impériale de Moscou. C'est le premier musicien né dans l'Empire russe à occuper ce poste. Ses contemporains l'appelaient l'Orphée de la Neva et comparaient ses concertos pour chœur au chant des anges qui descendent du ciel. Il a appris toute son écriture à Venise, mais il n'est pas italien pour autant. Dans toutes ses œuvres, écrivait Berlioz dans ses soirées d'orchestre, on trouve un véritable sentiment religieux, souvent une sorte de mysticisme, qui plonge l'auditeur en de profondes extases, une rare expérience du groupement des masses vocales, une prodigieuse entente des nuances, une harmonie sonore et, chose surprenante, une incroyable liberté dans la disposition des parties, un mépris souverain des règles respectées par ses prédécesseurs comme par ses contemporains, et surtout par les Italiens, dont il est censé être le disciple.

L'ensemble Chérubin nous offrait cet hymne pour les chérubins, pour chœur a cappella de Dmitri Bortniansky, compositeur né sur le sol ukrainien. Russes et ukrainiens ont des liens musicaux extrêmement forts qui s'expliquent par leur histoire commune. Pendant la Révolution russe, la République populaire ukrainienne connaît brièvement l'indépendance avec une reconnaissance internationale. Mais elle finit par devenir la République socialiste soviétique d'Ukraine de l'Union soviétique dans les années 20. Il faut attendre 1991 pour que le pays gagne son indépendance lors de la dislocation de l'URSS. Comme Bortniansky, Alexander Mossolov est né sur le sol ukrainien. Il a vu le jour à Kiev le 11 août 1900. Il a néanmoins passé sa jeunesse et l'essentiel de sa carrière à Moscou, où il devait s'éteindre à l'âge de 72 ans. Il a reçu ses premières leçons de musique à Kiev et s'initie à la composition auprès de Reinhold Glier, autre grande figure ukrainienne dont je vous parlerai tout à l'heure. Alexander Mossolov était un socialiste convaincu et engagé. Il a composé une trentaine d'opus qui se distinguent par leur côté moderniste. Il fait partie de l'avant-garde musicale soviétique. C'est dans les années 1926-1928 qu'il compose ses œuvres les plus significatives, marquées par une esthétique constructiviste. Son œuvre la plus célèbre porte le titre de Zavod. Il s'agit d'un mouvement symphonique tiré d'un ballet intitulé L'acier. Littéralement, Zavod signifie les fonderies d'acier. La musique traduit avec un effectif immense la puissance mécanique des machines. On y entend toutes sortes de grincements, de chocs massifs qui donnent l'illusion des plaques de métal. Écho martial aux événements tragiques qui déchirent ces deux pays.

Brutal le contraste après les airs de chérubin de Bortnianski. C'était Zavod ou les fonderies d'acier, un mouvement symphonique d'Alexander Mosolov. Ce compositeur est né à Kiev en 1900. Johannes Kalitze dirigeait l'orchestre symphonique de la radio de Berlin. Alexander Mosolov s'est initié à la composition auprès de Reinhold Glier, qui lui aussi a vu le jour à Kiev, dans l'actuelle capitale ukrainienne. Glier est né le 30 décembre 1874 et mort à Moscou en 1956. Sa mère était polonaise et son père issu d'une vieille famille saxonne. C'était un musicien extrêmement polyvalent qui a su transmettre ses dons musicaux à ses enfants. Son instrument de prédilection, c'est le violon, dont il joue, paraît-il, en virtuose. Il a fréquenté l'école de musique de Kiev pendant 3 ans, avant d'être accepté au conservatoire de Moscou. Passage obligé de tout bon musicien. Glier couronne ses études par un diplôme et une médaille d'or en composition avec un opéra oratorio en un acte intitulé « Le ciel et la terre » sur un texte de Lord Byron. Ses études accomplies, Glier séjourne un temps à Berlin puis rentre dans son pays. Il enseigne à partir de 1913 au conservatoire de Kiev, puis il en devient le directeur. À partir de 1920, on le retrouve à Moscou où il enseigne la composition au conservatoire, une fonction qu'il occupera pendant 20 ans. Je vous disais que les liens entre l'Ukraine et la Russie sont très forts sur le plan musical. Glier va ainsi former presque l'élite des compositeurs soviétiques de l'époque. Il a même été le président du comité d'organisation de l'Union des compositeurs soviétiques et a été couvert d'honneur. On lui a remis le titre d'artiste du peuple du RSS en 1938 et 3 prix Staline, le premier en 1946 pour un merveilleux concerto pour soprano, colorature et orchestre que voici.

Nathalie Dessay était la voix soliste dans ce concerto pour soprano, colorature et orchestre de Reinhold Glier. Elle était accompagnée par l'Orchestre symphonique de Berlin, direction Michael Schönwand. Reinhold Glier a eu d'innombrables élèves, parmi lesquels on citera le compositeur polonais Nikolaï Miaskowski et surtout Sergueï Prokofiev, dont je vous parlerai tout à l'heure. Mais à la génération de Glier appartient également un certain Sergueï Bortkiewicz, compositeur et pianiste ukrainien, né à Kharkiv en février 1877, soit 3 ans après Glier, et mort à Vienne en octobre 1852, 4 ans avant son compatriote. La famille de Bortkiewicz est d'origine polonaise. Elle possédait le domaine Artemoka, près de Kharkov. Le jeune Sergueï a étudié la musique au Conservatoire impérial de Saint-Pétersbourg avec Anatole Liadov. Mais contrairement à ses compatriotes, il est allé se perfectionner en Europe, notamment au Conservatoire de Leipzig. En 1904, il épouse Elisabetta Giraklitova et le couple s'installe à Berlin. Sergueï sillonne l'Europe en tant que pianiste concertiste. Mais la Première Guerre met fin à ses activités et plonge le couple dans la pauvreté. Les voici contraints de fuir à plusieurs reprises. Après la guerre, ils s'installent définitivement à Vienne et prennent la nationalité autrichienne. Et c'est à Vienne que Bortkiewicz s'est éteint en 1952. Bortkiewicz compose dans un style néo-romantique, profondément lyrique et nostalgique. Ses œuvres évoquent parfois Chopin, mais surtout les contemporains du début du XXe siècle, Scriabine, Mettner et Rachmaninov. De Sergueï Bortkiewicz, voici 2 lamentations pour piano.

Deux lamentations pour piano de Sergueï Bortkiewicz sur le piano de Cyprien Katsaris. Bortkiewicz, compositeur né en Ukraine et mort à Vienne en 1952, soit tout juste un an avant un autre Sergueï, le fameux Sergueï Prokofiev, qui lui aussi a vu le jour dans une petite ville actuellement située en Ukraine, à Sandzivka. C'est là qu'il est né le 11 avril 1891. À cette époque, Sandzivka fait partie de l'Empire russe. Le petit Sergueï Prokofiev passe une enfance heureuse dans un grand manoir où sa mère lui joue Beethoven, Chopin, Tchaïkovski et Rubinstein. Ses dons musicaux sont si évidents qu'elle décide tôt de l'engager dans une carrière musicale. Prokofiev commence à composer dès l'âge de 5 ans, essentiellement des pièces pour piano. Il ne reçoit ses premières leçons de composition qu'à partir de 1902. Elles lui sont dispensées par Reinhold Glier, qui est alors son tuteur. Ce dernier lui demande d'écrire une sonate pour violon et piano, dont on a retrouvé le manuscrit assez récemment. Une sonate qui sera jouée par Glier lui-même au violon, accompagnée au piano par le compositeur lors d'une soirée privée à l'automne de 1903 à Sandzivka. Je n'ai pas trouvé d'enregistrement de cette sonate de jeunesse. Du coup, je vous propose d'écouter les 5 mélodies opus 35, écrites bien des années plus tard. Ce sont à l'origine des mélodies sans paroles, destinées à une cantatrice, Nina Koch, qui les a créées à New York, accompagnée par Prokofiev au piano. Ce sont des pièces très intimistes, dont l'écriture instrumentale a incité le compositeur à les transcrire pour violon et piano.

James Ennis, accompagné au piano par Andrew Armstrong, revisitait quelques-unes des 5 mélodies pour violon et piano de Sergei Prokofiev, compositeur dont la ville natale se situe dans l'actuelle Ukraine. Dans ses jeunes années, Prokofiev a été l'élève de Glière et se distingue comme un enfant terrible, résolument anticonformiste. Et il revendiquera cette étiquette tout au long de sa carrière. Autre compositeur qui, comme Sergei Prokofiev, fait la fierté des Ukrainiens, Mykolaï Lysenko, compositeur romantique, né le 10 mars 1842 et mort à Kiev le 24 octobre 1912. Il a été tout à la fois compositeur, pianiste, chef d'orchestre et ethnomusicologue. Voici ce qu'on peut lire à son propos dans un quotidien paru en 1903, dans ce qu'était encore la Russie impériale des tsars. Ce que furent Grieg et Svensson pour la musique scandinave, Wagner pour la musique allemande, Smetana pour la musique tchèque, Moniuszko et Chopin pour la musique polonaise, en Ukraine, c'est à Lysenko que revient et revient encore cet honneur. Ce quotidien annoncé par cet article de grandes festivités d'anniversaire organisées en l'honneur de Mykolaï Lysenko. Elle mettait en valeur un compositeur qui, comme nul autre, avait redécouvert la musique populaire ukrainienne et l'avait immortalisée dans de nombreuses compositions. C'est ainsi que Lysenko est entré dans l'histoire de la musique en tant que compositeur national ukrainien. Avant d'étudier avec Nikolaï Rimsky-Korsakov, il a passé 2 ans au conservatoire de Leipzig afin d'apprendre à connaître la culture musicale romantique européenne. Lysenko est également un pianiste de talent. Il a donné en Ukraine de nombreux récitals en faisant découvrir notamment les œuvres de Beethoven. Mais c'est surtout dans ses opéras que se reflète sa fierté nationale. Tchaïkovski lui-même a reconnu qu'il était un véritable patriote. Lorsqu'il a eu en main la partition de l'opéra de Lysenko sur le chef cosaque Taras Bulba, il a immédiatement voulu faire jouer l'œuvre à Moscou. Mais Lysenko a refusé, car on y aurait joué son Taras Bulba en langue russe et non pas en ukrainien. Il a fallu attendre 1924 pour que ce drame populaire épique fût enfin créé, 12 ans après la mort de Lysenko. Au cours des décennies suivantes, l'œuvre a subi plusieurs réorchestrations. Certes, l'ouverture avec ses emprunts au folklore s'envole dans un pathétique solennel, héroïque. Mais quiconque écoutera plus attentivement les hymnes pleins de nostalgie et les poussées éblouissantes d'énergie aura certainement l'impression de rencontrer une vieille connaissance. Tchaïkovski.

L'ouverture de Taras Bulba, opéra d'après la nouvelle éponyme de Gogol de Mykolaï Lysenko, une œuvre écrite par un fervent partisan d'Ukraine qui a été élevé, tenez-vous bien, par l'Union soviétique au rang de parabole de la victoire contre le fascisme. Stéphane Blunier dirigeait l'orchestre Beethoven de Bonn. Je vous disais tout à l'heure qu'en écoutant la musique et cet opéra en particulier de Lysenko, on ressent l'influence de Tchaïkovski. Eh bien, Tchaïkovski lui-même a séjourné en Ukraine. Non seulement il y a composé les premiers mouvement de sa deuxième symphonie, justement baptisée La Petite Russienne. Pour mémoire, La Petite Russie, c'est le surnom que les Russes donnaient à l'Ukraine lorsqu'elle appartenait à l'Empire des Tsars. Et Tchaïkovski a également emprunté au folklore ukrainien des thèmes qu'il a glissés dans son premier concerto pour piano et orchestre. Selon la légende, Tchaïkovski aurait entendu ce thème chanté par un musicien aveugle alors qu'il séjournait à Kiev. Il l'aurait noté pour ensuite l'utiliser comme premier thème dans l'allegro initial de ce concerto. En voici le premier mouvement dans l'interprétation de Sviatoslav Richter.

Sviatoslav Richter était le soliste dans cet allegro du premier concerto pour piano et orchestre de Tchaïkovski. Il était accompagné par l'orchestre philharmonique de Leningrad, direction Yevgeny Mravinsky. Richter est lui aussi originaire de l'actuelle Ukraine. Il est né à Jytomyr en mars 1915. À cette date, la ville faisait partie de l'Empire russe. Et le pianiste est mort à Moscou en 1997. L'Ukraine peut en effet s'enorgueillir d'avoir été le lieu de naissance des plus grands pianistes de l'ère soviétique. Sviatoslav Richter, bien sûr, mais aussi Émile Gilels, qui lui est né à Odessa en 1916, et surtout Vladimir Horowitz, qui disait lui-même être né à Kiev en octobre 1903. Ces trois pianistes mythiques étaient considérés comme les plus grands interprètes de leur temps, célébrés tant pour la puissance de leur jeu que la profondeur de leur interprétation. Et dans le cas d'Horowitz, pour ses multiples prouesses techniques, Clara Askill le surnommait même Satan au piano. Je vous propose de refermer cette oreille d'abord en écoutant Horowitz interpréter le premier mouvement de la septième sonate pour piano de Prokofiev.

Le premier mouvement de la 7e sonate pour piano de Sergueï Prokofiev, ici interprété par le grand Vladimir Horowitz. Ainsi se referme cette émission Russie, Ukraine, la musique en partage, une proposition de Catherine Buzer mise en onde aujourd'hui par Bastien Testori et Christian Morero. Merci de votre fidélité. 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
1: Bonsoir, bienvenue dans votre émission Bazar sur RTS Espace 2. Installez-vous pour ces deux heures de musique et d'histoire. Nous entamons notre parcours immédiatement et nous commençons avec un immense succès de la musique baroque française, le chœur Forêt paisible, extrait de l'opéra ballet Les Indes galantes de Jean-Philippe Rameau. Il introduit cet air pour les sauvages dans la dernière entrée de son opéra. Et pour la petite histoire, la mélodie est inspirée d'une véritable danse exécutée par des chefs amérindiens à Paris quelques années plus tôt.

Ce duo entre les personnages de Zima et Adario, soutenu par le chœur, célèbre la paix retrouvée et la vie simple au cœur de la nature. Vous avez entendu la soprano Sabine Devielle et le baryton Emery Lefebvre, accompagné par l'ensemble Les Ambassadeurs. Et après ce voyage baroque, nous nous tournons vers la musique de chambre, avec le compositeur d'origine tchèque Antoine Rajša et son quintet pour clarinette et quatuor à cordes en si bémol majeur. Rajša, qui était un grand ami de Beethoven et professeur de Berlioz et de Liszt à Paris, un théoricien respecté et un compositeur prolifique. Voici le menuetto.

La clarinettiste Ludmila Peterkova en compagnie du quatuor Benevitz dans ce menuetto tiré du quintet avec clarinette opus 89 d'Antoine Recha. Nous poursuivons sur RTS Espace de l'émission Bazar avec César Franck et une transcription pour petit orchestre de son recueil L'Organiste. En effet, à la fin de sa vie, César Franck entreprend d'écrire une vaste série de pièces brèves destinées à l'orgue ou à l'harmonium pour aider les organistes de province. Nous découvrons ici le deuxième mouvement, un andantino poco allegretto, dans une version orchestrale qui donne un relief différent à cette mélodie simple et épurée.

L'orchestre de chambre de Lausanne, placé sous la direction de Jaron Traub dans l'Andantino Poco Allegretto, tiré de l'organiste de César Franck. Place au piano romantique avec Frédéric Chopin et sa ballade pour piano numéro 1 en sol mineur, une première ballade, une des œuvres les plus intimes et dramatiques de Chopin, inspirée par la poésie de son compatriote Adam Mickiewicz. Le compositeur polonais déploie une narration musicale assez intense, alternant des moments de pure confidence et des envolées passionnées.

Alexandre Tarot jouait la première ballade de Frédéric Chopin, ballade en sol mineur, opus 23. Nous partons maintenant pour l'Espagne avec Maurice Ravel sur RTS Espace 2 et son célèbre Alborada del Gracioso, l'aubade du bouffon, dans sa version pour orchestre. Elle a été écrite à l'origine pour le recueil Miroir pour le piano, une pièce orchestrée par Ravel lui-même. Elle évoque l'Espagne à travers les rythmes de danse ibériques très marqués et des imitations de guitare aux cordes. Le Gracioso définit un personnage de bouffon de la comédie espagnole classique dont l'aubade prend ici des accents à la fois ironiques et passionnés.

Alborada del Gracioso, joué par l'orchestre de la Tonhalle de Zurich, que dirigeait Lionel Bringuet, une musique de Maurice Ravel. De l'Espagne, nous traversons l'Atlantique pour retrouver l'Argentine d'Astor Piazzolla et sa tango suite pour deux guitares, écrite pour le célèbre duo du guitariste Sergio et Oder Assad. Cette suite montre la virtuosité et l'énergie rythmique du tango nuevo. Nous écoutons le mouvement deciso, décidé, caractérisé par ses percussions sur la guitare et ses accents incisifs.

Une pièce tirée de la Tango Suite d'Astor Piazzolla, Des ciseaux, jouée par les frères Sergio et Oder Assad. Place à la chanson de jazz avec la chanteuse américaine Madeleine Perroux dans l'émission Bazar et son titre Instead à la place.

Enregistré en 2009 sur son album Bare Bones, ce morceau au ton acoustique et feutré s'inscrit dans la tradition des ballades folk jazz. La voix est accompagnée par une instrumentation épurée, privilégiant la guitare et les percussions douces. C'était la voix de Madeleine Perroux et son titre Instead. Nous revenons au piano à deux claviers avec Sergueï Rachmaninov et sa suite pour deux pianos. La première, sous-titrée « Fantaisie tableau », composée en 1893, alors que le musicien n'a que 20 ans, cette suite est dédiée à Tchaïkovski. Chaque mouvement est associé à un poème. Nous écoutons le troisième mouvement, « Les larmes ». La musique cherche à imiter le ruissellement et le tintement lourd des larmes à travers des motifs descendants répétés au dieu piano.

Une interprétation de Brigitte Engerer et Boris Berezovsky dans ses larmes tirées de la première suite pour deux pianos de Serge Rachmaninov. Et nous restons en Russie dans l'émission Bazar avec Balakirev et son ouverture sur des thèmes de trois chansons russes.

L'orchestre symphonique du RSS dirigé par Yevgeny Svetlanov dans l'ouverture sur des thèmes de trois chansons russes de Mili Balakirev. Nous poursuivons cette émission Bazar en compagnie de Mozart et son quatuor numéro 20 en ré majeur surnommé Hofmeister. Il a été composé en 1786 et doit son nom à Franz Anton Hofmeister, l'ami et éditeur de Mozart, qui lui a prêté de l'argent dans les moments difficiles. On écoute le quatrième mouvement, l'Allegro final.

Une lecture du Quatuor Belcea dans cet allegro final du Quatuor numéro 20 dit Hofmeister de Mozart. Un détour par le baroque allemand avec Johann Sebastian Bach et le mouvement lent de son concerto pour hautbois, cordes et basses continues en fa majeur, initialement écrit pour le clavecin, c'est le BWV 1053. Nous écoutons le célèbre Siciliano, une danse d'origine italienne au rythme balancé et à la mélodie pastorale.

Marcel Pantzel jouait avec l'ensemble Il Gardellino un extrait d'un concerto pour hautbois de Bach, une sicilienne. Place au cinéma dans l'émission Bazar avec la grande voix de Barbara Streisand qui interprète le titre Calling You, je t'appelle, cette chanson composée par Bob Tellson pour le film culte Bagdad Café et reprise ici dans une version orchestrale ample. Enregistré en 2003 pour l'album thématique de l'artiste consacré aux musiques de films.

La grande voix de Barbara Streisand dans cette musique de film Bagdad Café, ça s'appelle Calling You et c'est une musique signée Bob Telson. Nous restons dans l'univers des standards américains avec The Man I Love, l'homme que j'aime de George Gershwin.

Composée en 1924 pour une comédie musicale, cette ballade « The Man I Love » de George Gershwin est devenue l'un des thèmes les plus célèbres du répertoire de jazz. Nous l'avons entendu ici dans une version historique de décembre 1943, portée par le phrasé large du saxophoniste ténor Coleman Hawkins et son quartet de l'époque. Sur RTS Espace 2, dans l'émission Bazar, nous prenons de la hauteur avec le compositeur britannique Gustav Holst et sa suite symphonique Les Planètes.

Jupiter, tiré des planètes de Gustav Holst, une œuvre qui consacre un mouvement à chaque planète du système solaire selon son caractère astrologique. Nous avons entendu le quatrième mouvement. Jupiter, c'est celui qui nous apporte la gaieté, et ça c'est bien entendu. C'est une page festive, célèbre pour son grand thème central, majestueux et solennel. Vous avez entendu l'orchestre philharmonique de Berlin l'interpréter, placé sous la direction d'Herbert von Karajan. Nous écoutons le violoncelle de Yo-Yo Ma pour une célèbre musique d'Anton Dvorak, la septième de ses huit humoresques pour piano, présentée ici dans un arrangement pour violon, violoncelle et orchestre. Il y a également Itzhak Perlman au violon.

La septième des huit humoresques pour piano de Dvorak dans une version pour violon, violoncelle et orchestre. Dvorak qui compose ses pièces pendant ses vacances d'été en Bohême et celle-ci a son rythme pointé sautillant et sa mélodie nostalgique est devenue une des mélodies les plus célèbres du compositeur. Vous avez entendu Itzhak Perlman au violon, Yo-Yo Ma au violoncelle avec l'Orchestre Symphonique de Boston que dirigeait C.J. Ozawa. Nous restons en Bohème dans l'émission Bazar avec le compatriote de Dvorak, c'est Smetana et son trio pour piano, violon et violoncelle en sol mineur.

Smetana, qui a composé ce trio sous le coup d'un drame personnel, la perte de sa fille aînée, Petrushka, emportée par la maladie à l'âge de 4 ans. Nous avons entendu l'Allegro Madonna Agitato, le deuxième mouvement qui alterne des moments de marche rythmée et des épisodes plus lyriques et consolateurs. Vous avez entendu également le trio Wanderer l'interpréter. Nous retrouvons le piano à quatre mains pour une incursion dans l'univers des contes avec Tchaïkovski et son ballet La Belle au bois dormant.

Le ballet de Tchaïkovski, La Belle au bois dormant, nous avons entendu le célèbre adagio de l'acte 1, connu sous le nom d'adagio à la rose dans une version intime transcrite pour le clavier. Et nous terminons cette émission avec une autre évocation du même conte, cette fois-ci signée par le compositeur suédois Wilhelm Petersson Berger, sa suite orchestrale La Belle au bois dormant. Composée à la fin du XIXe siècle, elle s'inspire du folklore scandinave. Pour illustrer l'histoire de la princesse endormie, nous écoutons l'enchaînement des derniers mouvements, fuite dans la forêt et dans la nuit, le crépuscule dans le château de la Belle au bois dormant et l'apothéose finale, le bonheur.

La Belle au bois dormant sous toutes les coutures sur RTS Espace 2 avec à l'instant un extrait de Ma mère loi de Maurice Ravel, La Belle au bois dormant et sa pavane, interprété par l'ensemble Accentus qui a créé cette version pour chœur. Et puis juste avant, c'était un extrait de la suite orchestrale La Belle au bois dormant de Wilhelm Petersen Berger. Voilà, il est temps pour moi de vous laisser. C'est sur ces notes de contes de fées que s'achève notre bazar de ce soir. Merci pour votre écoute et votre fidélité sur RTS Espace 2. Passez une excellente fin de journée et à très bientôt pour la suite de nos explorations musicales. 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
1: Bonsoir, bienvenue.
0: Sérène Regard.
1: J'ai le plaisir aujourd'hui de vous emmener à l'opéra grâce à la musique de Carl Maria von Weber avec sa partition intitulée Oberon.

Une musique, et peut-être devrais-je dire une toute grande musique, composée en 1825. On est encore dans les premières années du 19e siècle. Oui, Oberon, c'est le dernier opéra de Weber. Alors, c'est une œuvre qui a été créée à Londres, à Covent Garden. On est le 12 avril 1826, au moment de la création, et c'est le compositeur lui-même qui est au pupitre. Ce sera d'ailleurs un de ses derniers grands plaisirs puisqu'il mourra quelques semaines plus tard. Alors, contrairement à ce que le titre pourrait laisser penser, Oberon ne raconte pas directement Le songe d'une nuit d'été de Shakespeare, mais c'est l'histoire d'un mélange d'univers. Il y a le monde merveilleux des elfes, il y a le monde de la chevalerie européenne et celui de l'Orient imaginaire du Moyen Âge. L'intrigue, en quelques mots, je vous la donne comme cela. Nous sommes au centre de l'histoire d'un couple, le roi des elfes, Oberon, et sa femme, Titania, ainsi que deux humains, le chevalier Huon de Bordeaux et la princesse Rhésia. Eh bien, Oberon et Titania se sont disputés et ils ne pourront se réconcilier que lorsqu'un couple humain aura prouvé qu'il peut rester fidèle et ce malgré toutes les épreuves. Alors, Oberon décide de mettre Huon et Rhésia à l'épreuve, et c'est là que tout commence. Oberon est un opéra qui mélange, je vous le disais, plusieurs mondes, mais il y a bien sûr l'amour avant tout. Il y a aussi l'aventure, la magie et l'exotisme. L'œuvre est particulièrement célèbre, notamment pour son ouverture, vous l'entendrez d'ici quelques instants. Elle est très souvent jouée, du reste, en dehors de l'opéra. Et elle commence de manière mystérieuse avec des sonorités données par le cor avant de faire entendre plusieurs thèmes importants que l'on retrouvera plus tard dans l'œuvre. Alors au premier acte, le chevalier Huon reçoit la mission d'épouser Rhésia, la fille du calife de Bagdad, et pour cette entreprise, il est aidé par la magie de Béron. Il part donc à sa recherche. Et puis au deuxième acte, c'est l'amour et la tempête qui se donnent la main. Huon retrouve Rhésia. Elle est prisonnière. Ils vont tomber, bien évidemment, amoureux l'un et l'autre. Ils s'enfuient, mais sont séparés après un naufrage. Alors voilà de quoi il est question pour la première partie de Oberon, le chef-d'œuvre de Carl Maria von Weber. Et ce soir, j'ai le plaisir de vous annoncer une production venue des célèbres Proms de Londres, avec dans la salle du Royal Albert Hall, eh bien, le narrateur Tasmin Craig, et puis les voix de Nikki Spence et Jennifer Davis pour les rôles de Oberon et de Rhésa. Quant à Huon, il est proposé par John Findan, et puis le serviteur Cher Asmin est chanté par Yannick Debus. Bien sûr, il y a d'autres voix pour compléter cette distribution, à commencer par Rachel Wilson et Nate Bridges pour les rôles de Fatima et de Puck. Charlotte Bowden et Jessica Kale sont les sirènes de cette production. Et puis nous avons le chœur Monteverdi, ainsi que l'orchestre révolutionnaire et romantique, avec pour cette soirée, la baguette de Sir Mark Elder. Nous profitons aujourd'hui d'une production enregistrée par nos confrères de la BBC. C'était au soir du 6 août dernier. Voilà, vous savez tout. Voici la première partie d'Oberon de Weber. Je vous invite à vous installer confortablement, à vous laisser aller dans cette musique, à entrer véritablement dans ce monde féerique.

Un rideau qui se referme sur le deuxième acte d'Oberon, le chef-d'œuvre de Carl Maria von Weber, opéra en trois actes composé en 1825, dernière œuvre lyrique du grand compositeur. Et ce soir, nous profitons d'une production venue des Proms de Londres avec au cœur du Royal Albert Hall les voix essentielles de Nikki Spence et Jennifer Davis pour les rôles d'Oberon et de Reza. C'est John Finden que nous écoutons dans le rôle de Huon, et puis le petit serviteur Sherasmin est proposé par Yannick Debus. Voilà ce plateau lyrique réduit à l'essentiel avec le chœur Monteverdi et l'orchestre révolutionnaire et romantique placé sous la baguette de Sir Mark Elder. Alors souvenez-vous, je vous résumais les deux premiers actes de ce chef-d'œuvre tout à l'heure et je vous parlais évidemment de l'aventure qui va unir Huon et Rezia. Eh bien, à l'instant même, ils étaient retenus prisonniers, mais tombaient amoureux. Ils réussissaient pourtant à s'enfuir, mais étaient séparés après un naufrage. Eh bien, la dernière épreuve et le dénouement de cet opéra pour le troisième et dernier acte se déroule à Tunis. Huon et Rezia ont été rattrapés, ils sont à nouveau prisonniers, ils doivent encore affronter de nombreux dangers. Rezia se retrouve enfermé dans le harem de l'émir et Huon, quant à lui, est condamné à mort. Mais là encore, le merveilleux n'a pas dit son dernier mot et après de nombreuses épreuves, eh bien, notre couple Huon et Rezia se retrouve finalement, grâce à Oberon, eh bien, c'est l'amour qui triomphe et ils sont réunis. Ils peuvent donc être ramenés en France où ils sont accueillis comme des héros. Et bien voilà comment se termine Oberon, le chef-d'œuvre de Carl Maria von Weber, une œuvre tout à fait étonnante, vous l'entendez ce soir, parce qu'il est question évidemment de mondes mélangés, parfois féeriques, parfois héroïques, parfois aussi dramatiques, mais je dirais toujours portés par l'imagination musicale. Et quelle imagination! Véritablement, Carl Maria von Weber est un des grands monsieur du théâtre lyrique. Alors, on va repartir du côté des Proms de Londres et retrouver nos voix essentielles pour cette production enregistrée le 6 août dernier au cœur du Royal Albert Hall, avec dans les rôles d'Oberon et de Reza, Nikki Spence et Jennifer Davis. Et puis, Huon est proposé par John Finden et Sherasmin par Yannick Debus. Avec ces voix, il y a bien sûr un chœur, c'est le chœur Monteverdi, et puis l'orchestre révolutionnaire et romantique, placé pour cette production sous la baguette de Sir Mark Elder. Voici la dernière partie de Oberon, l'œuvre de Carl Maria von Weber.

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Une tempête, un naufrage, un couple prisonnier, Huon et Résia, qui finalement réussissent à échapper à l'émir et à rentrer en France. Tout cela dans un monde féerique, un monde poétique, un monde tout à fait merveilleux. Eh bien, c'est le final ici de l'opéra Oberon, chef-d'œuvre de Karl Maria von Weber. Et ce soir, nous avions le grand plaisir de profiter d'une production venue des Proms de Londres, au cœur du Royal Albert Hall, dans la célèbre salle londonienne. Nous entendions les voix de Nikki Spence et Jennifer Davis pour les rôles d'Oberon et Reza. Et puis, c'est le narrateur Tasmin Greig qui commentait l'action, sans oublier John Findon dans le rôle de Huon et Yannick Debus dans celui de Sherasmin. D'autres voix, bien sûr, venaient compléter cette distribution, à commencer par celle de Rachel Wilson et Jenny Bridge pour les rôles de Fatima et de Puck. Et puis, les deux sirènes de cet opéra se nommaient Charlotte Bowden et Jessica Kale, avec pour soutenir ces voix de solistes le chœur Monteverdi. Et puis, ce soir, c'est l'orchestre révolutionnaire et romantique qui était placé sous la baguette de Sir Mark Elder. Nous écoutions une production captée au soir du 6 août dernier par nos confrères de la BBC. Après la superbe musique lyrique de Weber, eh bien, j'aimerais vous proposer un retour au calme. On va laisser le monde merveilleux des elfes, la forêt enchantée. On va laisser les aventures qu'ont connues nos deux jeunes amoureux, Huon et Résia, pour se tourner du côté de Mozart. C'est un homme évidemment qui sait comment apaiser, qui sait aussi comment redonner du souffle, avec notamment sa 41e symphonie, la symphonie dite Jupiter. Eh bien, je vous ai préparé une version qui a marqué l'histoire du disque. C'est l'Orchestre Philharmonique de Berlin avec l'immense Riccardo Muti.

Mozart et sa symphonie Jupiter, entendez par là sa 41e, tout le savoir-faire, tout le génie, bien sûr, de ce grand monsieur de la musique, proposé ici dans une version historique qui a été l'une des plus belles réalisations de l'histoire du disque de ces 40 dernières années. C'est l'Orchestre Philharmonique de Berlin avec Riccardo Muti à sa tête. Alors, Mozart, c'est un appel du pied pour un autre grand monsieur de la musique. J'entends par là Beethoven. Je voudrais vous proposer de refermer cette soirée d'été avec quelques-unes de ses variations Diabelli, une œuvre démentielle pour le piano, en tout cas une des partitions qui appartient, je dirais, au grand répertoire et au savoir-faire pianistique, ici sous les doigts de Piotr Andershevsky.

0: Quelques notes des variations Diabelli, une partition fleuve ici proposée par Piotr Anderszewski. J'avais à cœur de vous faire entendre la musique de Beethoven puisque ce soir nous avons eu Carl Maria von Weber et Mozart. Eh bien, ce trio refermé par Beethoven nous a fait entendre quelques-uns des plus grands noms de l'histoire de notre musique occidentale. J'espère que vous y avez pris plaisir. J'en ai eu, en ce qui me concerne, à partager cette soirée en votre compagnie, en compagnie également de Stéphane Tornard à la réalisation, sans qui, bien sûr, rien n'aurait été possible ce soir. Je vous retrouve très volontiers tout bientôt sur les ondes de la radio-télévision suisse Espace 2. D'ici là, je vous souhaite une très belle suite d'écoute. Il est 23h.
1: Frédéric Vollery.
2: En football, c'est un samedi soir décevant pour les clubs lémaniques. Le Lausanne Sport s'est incliné 3-2 à domicile devant le FC Zurich et c'est 1-1 pour Servette face à Lucerne alors que les Grenats menaient 1-0 et jouaient en supériorité numérique. Enfin, dans le dernier match de la soirée, Young Boys et le FC Bâle ont livré un véritable duel qui s'est soldé par le score de 3-3. Marco Odermatt accuse un coup d'arrêt dans sa préparation pour la prochaine saison de ski qui débute à la fin octobre. Swiss Ski révèle en effet que son leader souffre d'une petite blessure. Il ne participera pas au prochain camp d'entraînement au Chili qui était programmé lundi. Dans le canton de Vaud, l'incendie majeur qui a ravagé le site de recyclage Thévenin-le-Duc à Écublanc est stabilisé. Il faudra encore plusieurs heures pour l'éteindre. Le sinistre est parti vraisemblablement d'une carcasse de voiture, mais les causes exactes ne sont pas encore établies. Selon les autorités, la fumée ne présente plus de risque pour la population. Une personne de nationalité suisse figure parmi les près de 3000 personnes portées disparues suite à la crue dévastatrice de mercredi au Népal et en Chine. Un nouveau bilan des autorités fait état de près de 700 morts. Avec tout de même une lueur d'espoir aujourd'hui, l'armée népalaise est parvenue à insérer un tuyau d'air dans un tunnel où des ouvriers travaillant sur des chantiers de barrages hydroélectriques prisonniers sous terre pourraient être encore vivants. L'armée israélienne indique aujourd'hui avoir ciblé un commandant du Hamas dans l'enceinte d'un hôpital de Gaza, une attaque qui a causé d'importants dégâts matériels et blessé légèrement 4 personnes selon le directeur de l'hôpital. L'ONG Médecins sans frontières se dit consternée par cette frappe aérienne sur l'enceinte de l'hôpital. La Norvège a ouvert aujourd'hui une nouvelle page de son histoire avec le roi Haakon VIII qui a prononcé ce soir à la télévision nationale un discours à la mémoire de son père Harald, décédé hier. Le roi Harald, doyen des souverains d'Europe, est resté 35 ans sur le trône. Plus de 20 000 personnes ont afflué aujourd'hui devant la chapelle du palais royal d'Oslo pour lui dire un dernier adieu. Paris réussit pour l'édition 2026 des Francomania. Sous un soleil généreux, le festival de Bulle a attiré un public de toutes les générations durant 4 jours grâce à une programmation éclectique et 32 concerts. La météo, le ciel sera dégagé cette nuit et le soleil sera bien présent demain matin. Quelques cumulus bourgeonneront sur les reliefs en cours de journée. Les passages nuageux augmenteront en soirée et pourront donner quelques averses durant la nuit sur le Jura et le plateau. Les températures 16 degrés à l'aube jusqu'à 28 demain après-midi en plaine avec un vent faible à modéré en montagne.
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1: Frédéric Vollery.
2: Un tribunal des Nations Unies a annoncé ce samedi soir qu'aucune enquête pénale ne serait ouverte par les autorités néerlandaises à la suite de la mort jeudi à La Haye de l'ancien chef militaire serbe de Bosnie, Ratko Mladic. L'ancien général purgeait une peine de prison à vie à La Haye pour génocide, crime de guerre et crime contre l'humanité après avoir orchestré le massacre de Srebrenica, la pire tuerie en Europe depuis la Deuxième Guerre mondiale. Dans le canton de Vaud, l'incendie majeur qui a ravagé le site de recyclage Thévenin-le-Duc à Écublens est stabilisé. Il faudra toutefois encore plusieurs heures pour l'éteindre. Le sinistre est parti vraisemblablement d'une carcasse de voiture, mais les causes exactes ne sont pas encore établies. Selon les autorités, la fumée ne présente plus de risque pour la population. En cyclisme, lourdement tombé est contraint d'abandonner le Tour d'Espagne. Hier, Tadej Pogacar est dans un état stable, mais il n'échappera pas à une opération à la clavicule gauche. Le numéro 1 mondial, qui était leader du classement général, souffre également d'une commotion cérébrale et d'une fracture d'une vertèbre. Si son équipe ne précise pas de durée d'indisponibilité, Tadej Pogacar ne pourra vraisemblablement pas défendre son titre au championnat du monde fin septembre au Canada. Et c'est le Français Brian Coquart qui s'est imposé au sprint lors de cette 8e étape de la Vuelta près de Valence. L'Espagnol Enric Mas prend la tête du classement général. En VTT, Lisa Baumann tient sa première médaille dans des mondiaux. La Neuchâteloise s'est parée d'argent hier en descente dans le Val d'Isole. Elle n'a été battue que par la quintuple tenante du titre, l'Autrichienne Valentina Höll. En judo, Aurélien Bonferroni a signé une performance de choix lors de la deuxième journée du Grand Slam de Lausanne. Le Genevois de 24 ans a terminé troisième chez les moins de 81 kilos. Et en marge du Grand Slam, la Fédération internationale de judo annonce que Lausanne accueillera les Mondiaux 2028, une édition particulièrement importante puisqu'elle se déroulera quelques semaines avant les Jeux olympiques de Los Angeles. En football, lors de la cinquième journée de Super League, Lausanne Sport s'est incliné 3-2 à domicile devant le FC Zurich. C'est 1-1 pour Servette face à Lucerne et 3-3 dans le dernier match de la soirée entre Young Boys et le FC Bâle. La météo, le soleil brillera largement ce dimanche, si ce n'est la formation de cumulus en montagne en cours de journée, avec des températures estivales jusqu'à 28 degrés cet après-midi en plaine. La nébulosité augmentera en soirée. Quelques averses sont possibles durant la nuit sur le Jura et le plateau.
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1: Benoît Rouchalot.
2: L'incendie de l'entreprise de recyclage Thévenin-le-Duc à Écublens est entièrement sous contrôle. L'établissement cantonal d'assurance procédait hier soir aux opérations de déblaiement. S'agissant des causes du sinistre, il est parti vraisemblablement d'une carcasse de voiture. Une batterie au lithium pourrait être à l'origine du brasier, mais le ministère public a ouvert une investigation pour en déterminer l'origine précise. À Berne, un millier de personnes étaient rassemblées hier devant le Palais fédéral à l'appel des partisans de l'initiative pour une neutralité stricte qui sera soumise à votation le 27 septembre prochain. Non à l'OTAN, la neutralité est notre force, pouvait-on lire sur les pancartes brandies par la foule. Les promoteurs de l'initiative reprochent au gouvernement sa coopération avec l'OTAN, également son alignement sur les sanctions de l'Union européenne contre la Russie. En Himalaya, les secouristes sont toujours à pied d'œuvre pour tenter de localiser et de venir en aide aux quelques 3000 personnes portées disparues, 3 jours après la terrible crue qui a fait près de 700 morts et englouti des villages entiers. Petite lueur d'espoir hier soir, l'armée népalaise est parvenue à insérer un tuyau d'air dans un tunnel où une centaine d'ouvriers prisonniers sous terre pourraient être encore vivants. En parallèle, le Népal en appelle à l'aide de spécialistes étrangers et son ministre des Finances estime qu'il faudra environ 4 à 5 milliards de dollars pour la reconstruction du pays après la catastrophe. Au Niger, le régime militaire a repris hier soir une importante base de la capitale Niamey qui était aux mains de soldats depuis le début de la journée. La mutinerie a été réprimée par la garde présidentielle avec l'aide de partenaires russes après une nuit d'intenses combats. Une source diplomatique indique qu'il y a plusieurs morts dans les rangs des mutins. Les bureaux de vote ont fermé hier soir en Islande pour un référendum à suspense sur la reprise ou non des négociations d'adhésion à l'Union européenne. Et l'issue s'annonce serrée. Les sondages donnent les deux camps au coude à coude. Le dépouillement a commencé, mais il devrait falloir plusieurs heures avant de savoir clairement si le oui ou le non l'emporte. Football avec les résultats de la 5e journée de Super League. Hier, les clubs romands pas à la fête. Le Servette FC n'a pas fait mieux qu'un match nul, un but partout à domicile face à Lucerne. Les Grenats ont pourtant mené 1-0 et évolué à 11 contre 10 une bonne partie de la rencontre. Le Lausanne Sport a été battu à domicile 3-2 par Zurich. Enfin, dans l'affiche de la soirée, Young Boys et Bâle se partagent les points, 3 buts partout. Sa mission, établir un nouvel atlas de l'univers. La NASA s'apprête à lancer le télescope spatial Roman, destiné à accomplir une cartographie sans précédent du cosmos. Une entreprise qui va prendre plusieurs années, avec l'ambition de lever le voile sur certains des plus grands mystères physiques. L'appareil haut de plus de 12 mètres a coûté plus de 4 milliards de dollars. Il doit être lancé aujourd'hui, depuis la Floride. Un dimanche qui s'annonce bien ensoleillé, hormis quelques cumulus en montagne en cours de journée. En soirée, des passages nuageux qui seront en augmentation et quelques averses sont également possibles durant la nuit, sur le Jura et le plateau principalement. Au mercure en pleine, des minimales à 16 degrés et un mercure qui grimpera jusqu'à 28 degrés pour les maximales.
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1: Benoît Rouchalot.
2: Une manifestation pro-palestinienne non autorisée a été dispersée par la police hier à Bâle. 300 personnes environ étaient réunies. Les forces de l'ordre, renforcées par un canon à eau, ont bouclé la Theaterplatz et procédé à des contrôles. Une personne a été interpellée. Du matériel a aussi été saisi. La police a également fait usage de spray au poivre. Du foin canadien pour pallier la pénurie en Suisse. Il va falloir importer cet hiver entre 600 000 et 800 000 tonnes de fourrage en raison de la sécheresse qui a frappé le pays. Sauf que les habituels fournisseurs européens de la Suisse sont eux aussi touchés par les canicules et ne peuvent donc pas combler ce manque. La Suisse se tourne ainsi vers la province d'Alberta. Le foin canadien est acheminé jusqu'en Suisse par train, bateau et camion. Le voyage dure environ 45 jours. C'est une condamnation inhabituelle de la part de Benjamin Netanyahou. Le Premier ministre israélien a vivement critiqué les colons israéliens qui ont attaqué samedi.